d'effet, au même titre que la Reverb, par exemple. C'est un plugin qui fait partie de la famille des Pitch Correct, les correcteurs de justesse, une petite machine qui a l'oreille absolue et qui fait glisser la fausse note vers la note juste. Et dans la plupart des cas, la correction de hauteur est faite de manière suffisamment subtile pour que l'auditeur moyen ne puisse pas dire qu'elle est utilisée. Aujourd'hui, 70 à 90% de ce qu'on entend, c'est ajusté grâce à de l'autotune, y compris des succès commerciaux majeurs, comme celui-ci, qu'on a déjà passé dans l'Afro Club et que vous risquez d'entendre en boucle à partir de demain.

0: 2026, signé Shakira et Burna Boy. On l'entend assez clairement dès le premier couplet dans la voix de Shakira. Un autre exemple, ce featuring entre Rema et Selena Gomez, qui est resté numéro 1 des classements mondiaux pendant plusieurs semaines.
1: Et ça, c'est un compliment.

0: Dans ces exemples, il n'est pas utilisé pour changer complètement l'interprétation des artistes, mais pour nettoyer les imperfections mineures. Donc il faut évidemment être très attentif pour le déceler. On l'entend sur certaines notes, un peu métallisées, qui ne sonnent pas très naturelles, ou au contraire, sur ces voix très lisses, exemptées totalement d'imperfections. Dans le cas de Come Down, on l'entend davantage dans les bacs, c'est une manière de l'utiliser pour que les chœurs soient parfaitement adaptés à la tonalité, tout en gardant une voix principale plus naturelle sur le devant. Et on le retrouve aussi chez des artistes qu'on n'associe pas du tout, mais alors pas du tout à l'autotune.
1: Et je ne vous ai jamais oublié.
2: Ah oui.
1: Et pour ceux à qui j'ai manqué.
2: Ça, c'est Renaud, ça.
1: Vous, les fidèles, je reviens vous dire merci. Vous m'avez manqué.

0: rassurez-vous. Je sais pas si vous avez entendu quand il chante « Vous les fidèles », il y a un petit glissement métallique, vous pourrez réécouter chez vous si vous l'avez pas saisi à la première écoute. Comme sur une photo retouchée, il faut que le geste reste naturel à première vue. C'est ce qu'on recherche aussi lorsqu'on utilise l'autotune en live pendant des concerts. On le paramètre au préalable sur la bonne gamme et la bonne tonalité de la chanson. Et là, l'autotune vient ajuster en temps réel la voix de l'artiste pendant le show. Pour certains, ça peut être une manière d'éviter d'avoir recours au playback, par exemple.
1: Et donc, ma chère Yasmine, on en est où dans tout ça ?
0: Eh bien, aujourd'hui, dans l'industrie musicale, l'enjeu de l'autotune n'en est plus vraiment un. Son utilisation ne fait plus débat. Quand on l'a poussé à fond, il a créé des sonorités qui ont fait l'ADN des années 2010 et 2020. Mais on en sort déjà, même s'il reste présent quasi systématiquement partout. Alors plus que pour ou contre l'autotune, la question qu'on peut se poser, c'est celle de la standardisation des voix. Cette colorisation qui est toujours un peu la même dans la musique à grande écoute. Et nous questionner sur notre capacité à accepter les imperfections, des enjeux qu'on retrouve également avec l'essor de l'intelligence artificielle dans l'industrie musicale.
1: Eh ben merci Yasmine pour ce décryptage passionnant autour de ce fameux logiciel de correction vocale, ouais, qui est donc né en 1998 avec le tube de Cher, Believe. Est-ce que tu utilises l'autotune, Kwame? Ça t'est déjà arrivé?
2: Bien sûr, ouais. J'utilise l'autotune parce que pour moi c'est un outil comme un autre. Et en tant qu'artiste, et là justement quand j'écoutais Yasmine, j'étais en train de me dire, par exemple dans l'art, quand par exemple l'appareil photo est arrivé, on s'est dit oui, c'est quelque chose de nouveau, ça, il y avait la peinture avant, donc ça change les codes, et au final c'est devenu un outil qu'on utilise comme un médium. Et pour moi l'autotune c'est pareil, c'est-à-dire plus aujourd'hui qu'une correction, c'est vraiment une couleur qu'on va donner à un art, en fait. Mm-hmm. Et je trouve ça vraiment très intéressant.
1: Ouais, c'est ce que fait T-Pain depuis ses débuts. Hein. Il utilise l'autotune vraiment comme un outil de création, même s'il sait chanter à la base.
2: Bien sûr.
1: Et ça lui a valu quelques critiques bien senties.

0: En tout cas, l'autotune utilisé à outrance, ça peut être fatigant. Hein. Même Arthur Bon l'utilise pour dire bonjour le matin. C'est vraiment devenu un problème. Eh ben, merci Yasmine.
1: Merci.
0: Eh bien, avec les messieurs First Mike et Kwamen, on va revenir sur les 20 années qui ont changé la musique francophone. Donc, entre 90 et 2010, le rap français, vous le savez, a été marqué par IAM, NTM, MC Solar, Lunatic, Sniper ou encore Cynic, La Fouine, Sefiu, Soprano, DC's et Alliance Ethnique. Et pour nous accompagner donc dans ce voyage, puisqu'on va le faire ensemble, First Mike, je sais que toi, t'es un collectionneur de souvenirs rap et véritable encyclopédie vivante aussi. On te le dit souvent.
2: Tout ça, ouais.
0: Ouais, voilà. Donc, Kwamen, toi, t'es un artiste, auteur, compositeur, et puis tu fais des performances de temps en temps.
3: Alors, pas de temps en temps, c'est partie intégrante. Et aujourd'hui, je suis ce qu'on appelle un artiste multidisciplinaire. Mm-hmm. Ça veut dire, ça va de la musique. Donc, j'ai commencé par la musique, ou plutôt par la poésie. C'est l'écriture qui m'a amené à l'art. Et ça s'est étendu à la peinture, la sculpture, la photo, la vidéo, la performance, donc ce que tu es en train de dire, et ce qu'on appelle l'installation aussi dans l'art contemporain.
0: Alors, c'est quoi l'installation ?
3: L'installation, c'est lorsque tu appréhendes un espace et tu construis une œuvre en fonction d'un espace.
0: D'accord, et tu le fais en temps réel ?
3: Non, pas forcément. Tu peux le penser en amont et ensuite, au final, par exemple, j'ai une installation qui est devenue publique à Bondy, qui s'appelle Expoto. Où elle est composée d'une sculpture en pierre et d'une bande son. Et voilà, donc ça constitue une installation dans le sens où c'est composé de plusieurs médiums.
0: D'accord. Et quand on s'approche, on écoute le son.
3: Voilà, il y a un QR code qu'on peut flasher et on a donc une bande son qui a été réalisée, que j'ai réalisée avec les outils que j'ai utilisés pour tailler la pierre.
0: Ok, ça mériterait d'entrer au musée de l'homme. Tu vois, c'est une œuvre intemporelle, quoi.
3: Ah, ça c'est clair.
0: Bon, je balance l'idée comme ça. On sait jamais qui nous écoute là-bas. Ça peut marcher. Alors, pour commencer, je vous propose, messieurs, d'écouter un MC qui faisait les gros titres en 2000 et qui n'utilisait pas du tout d'autotune. C'est Monsieur This Is La Peste, qui à l'époque a pété les plombs, tout simplement, avec son premier album. Et ça donne ça.

0: dû le dire. Je voulais juste un Mac Morning.
1: Je pète les plombs, putain. J'ai tout perdu, ma femme, mon gosse, c'est mon job. J'ai plus rien à perdre, alors. Voilà, c'était Je pète les plombs, délicieuse la veste. L'électron libre d'Evry, Serigne Mbaye Gay, de son vrai nom. Il a tout déchiré en 2000 lorsqu'il sort son premier album, Le Poisson Rouge, que j'avais d'ailleurs en vinyle, en version vinyle.
2: Ah, c'était obligatoire à l'époque.
1: Dans la chambre. Ah, oui, et je crois que je l'ai rayé ce vinyle. Faut que je le cherche. En plus, à l'époque, il apporte une fraîcheur qui manquait, j'ai envie de dire cruellement, au rap français, puisque le rap français était très sombre. À cette époque, il y avait beaucoup de combats qui étaient dénoncés, menés avec notamment le secteur A, Arsenic, IAM, NTM, qui nous sortaient des titres très très lourds. Et D'ici, il a réussi à parler même de santé mentale avec une autodérision.
2: Il a ramené le storytelling, ouais, dans le rap.
1: Exactement. Exact. Ah,
2: tu vois, un autre storytelling dans le rap. Parce qu'il y avait Oxmo.
1: Il y avait Oxmo aussi, oui. Ouais, exactement. Mais là, c'était un storytelling un peu plus lourd de sens, j'ai envie de dire. En tout cas, c'est ce que je pense de Oxmo. Le grand Oxmo. À cette époque, il faut dire que le rap français vendait parfois plus que le rock. Et IAM remplit Bercy, NTM devient phénomène national, Booba transforme le rap en business, Diams devient l'artiste féminine la plus vendue de France. Est-ce que toi, First Mike, tu avais déjà compris que le rap n'était plus une contre-culture, mais la culture dominante?
2: Ouais, totalement. Moi, j'ai compris ça à l'époque d'Assassin. Pour remonter encore avant, où Assassin, il y a un album qui s'appelle Sauvons la planète.
1: Ouais.
2: Où il y avait un vrai engagement, en fait, quand on dit sauver la planète, appeler un album, un projet Sauvons la planète.
1: Ouais.
2: Tu vois, c'est un engagement politique, en fait.
1: Totalement.
2: Et on rappe, il faut sauver la planète, arrêter les guerres. On est vraiment dans une démarche politique. Donc pour moi, oui, la suite, les Diams, les Rof, IAM, la suite d'Assassin, ça a été... Bah, ça a pérennisé le message d'Assassin, en fait.
1: Ouais. Est-ce que c'est des artistes que tu écoutais, toi, quoi, même?
3: Bien sûr, bien sûr. Pour rebondir sur ce que First Mike vient de dire, nous, on est des bousillés de hip-hop. Moi, j'ai baigné dedans, je continue. Que ça soit Assassin ou IAM, NTM, c'est des références.
1: En plus, toi, ta mère, elle est mauricienne.
3: Exactement.
1: Et ton père est congolais.
3: Exactement.
1: Le mélange des deux est juste incroyable.
3: Ouais. Ils se sont rencontrés en Russie.
1: En Russie.
3: Et moi, je suis né à Londres.
1: Incroyable. Donc, ouais. À la maison, on écoutait du Segan Dombolo.
3: Exactement. T'as tout capté. T'as vu? T'as fait le taf.
1: Ouais,
3: t'as
1: voilà. Tout dit. Et donc, pour revenir à ce rap français, il y a eu un événement, dans les années 2000. Il y avait un clash Booba-Rof. Moi, je trouve que ce clash a changé l'industrie, puisque avant Booba et Rof, les clashs restaient plus ou moins locaux. Et après eux, Internet a tout amplifié, les médias s'en sont mêlés, les fans se sont divisés. Et est-ce que tu penses, First Mike, que

0: après quand c'est une compétition saine, c'est cool. Quand c'est un peu plus violent, c'est relou. Mais à un moment, ils se sont affrontés sur disque et ça, c'était plutôt cool,
1: c'était
0: en fait.
1: Le top,
0: ouais. Ouais, c'était bien. Ça faisait monter le niveau du rap et ça reste quand même deux artistes majeurs de ce game.
1: Ouais, bah deux poids lourds, hein. Et je pense que même après eux, on parlera encore de ces histoires entre les fans et qui se déchiraient vraiment. Ouais. Moi, je suis Team Booba, moi, je suis Team Rof. Les deux avaient une marque de vêtements distincte pour Rof.
0: Pour Rof, ouais.
1: Et
0: Uncut pour
1: Uncut
0: Booba.
1: Pour Booba. Donc, bon, à l'époque, moi, j'étais Team Uncut. J'aimais bien le logo,
0: le
1: tout
0: U.
1: simplement. Ouais. J'aimais juste le logo, mais je n'avais rien contre Rof.
0: Après,
1: évidemment.
0: C'est deux représentations du rap vraiment distinctes. Mm-hmm. On a Rof qui est vraiment, je veux dire, un peu plus dans notre quotidien,
1: ouais.
0: dans le rap français. Après, on a Booba qui nous faisait un peu plus rêver le rêve américain, tout ça. Donc, c'est vraiment deux approches du rap,
1: ouais.
0: qui sont complémentaires, mine de rien, en fait.
1: Ouais, mine de rien. Et je parlais de la mère mauricienne et du père congolais de Kwame. Et ce que j'ai remarqué en recherchant un petit peu avant cette émission, c'est que le rap français du début des années 2000, il est devenu très africain. Il l'était déjà, mais il y avait beaucoup plus d'africanité assumée. Ben, Sefyu, il est sénégalais, Mokobé est malien, Passy congolais, Diam Sel est né à Chypre, Lafouine est marocain, Rof est comorien, donc Booba franco-sénégalais, évidemment. Est-ce qu'on peut dire que l'Afrique était déjà au cœur du rap français depuis 1990? Bien avant l'arrivée de l'Afrobeat.
0: Ouais, moi je pense que oui, elle y était de plein de façons différentes. Le un des premiers albums du rap français, ça s'appelle Rap Attitude, et dessus t'as Tonton David, tu vois.
1: Ah bah oui.
0: Donc avec Peuple du Monde. Après, t'as un peu plus tard, t'as le projet Bisson à Bisson
1: qui arrive. Ouais,
0: je pense à la Brigade qui reprenne Opération Coup de Poing, mm-hmm. tu vois, d'Alpha Blondie.
1: Ouais.
0: Donc en fait, il y a toujours eu des sonorités africaines dans le rap français, en fait.
1: Ouais, Kwame.
2: Et ouais, et pour encore une fois rebondir sur ce que Force Mike dit, déjà à la base, c'est-à-dire la forme même de cette pratique, le rap. Bah, c'est, la plupart des gens qui le font, c'est des gens qui viennent de la diaspora africaine. Donc, ne serait-ce que par l'ADN même des personnes qui le font, on parle déjà de l'Afrique.
1: Exactement.
2: Et ça se ressent dans le style, dans la façon dont les gens rappent, les références. Donc, initialement, même les Américains qui ont créé ce formidable... c'est cet art, mm-hmm. On sent le contexte africain d'emblée.
1: Ouais.
2: On a même dans les noms, dans tout, en fait.
0: Et on n'a pas parlé d'Ayam, les tam-tams de l'Afrique.
1: Ah oui, Ayam, les tam-tams de l'Afrique, c'est incroyable, oui. Effectivement. Merci First Mac, heureusement que t'es là. Alors là, je vais vous parler d'un débat générationnel qui revient souvent, même encore aujourd'hui. On dit que les rappeurs écrivaient mieux avant. Moi, je dis, enfin, la question c'est, est-ce que c'est pas plutôt une question de nostalgie, voilà, pour nous?
0: Pour moi, clairement, ouais, c'est de la nostalgie parce que ça écrit super bien. Aujourd'hui, j'étais avec Scylla et Furax Barbarossa.
1: Ouais.
0: Ça écrit de fou. J'ai eu deux ailes qui écrit de fou. Il y a des gens comme Medine, il y a Youssef Swat. Il y a de la plume encore aujourd'hui. Il y a Youssoufa.
1: Ouais.
0: Non, il y a de la plume. En fait, il y a toujours eu de la plume et il y aura toujours de la plume. Aujourd'hui, on a l'impression que comme le rap se zumbaïse,
1: ouais.
0: tu vois, on a l'impression que cette plume, elle n'existe plus. Avant, elle était un peu plus, elle était plus au devant de la scène, tu ouais. vois, quand t'avais des gens comme Fab, quand t'avais Shuriken qui t'écrit la lettre, des trucs comme ça.
1: Ouais.
0: Mais non, le rap textuel existe toujours.
1: Et même encore aujourd'hui, t'as des rappeurs comme La Rafleuse dans un autre registre qui écrit très bien.
0: Et t'as ouais. Timar avec Sierra Leone.
1: Ouais.
0: C'est
1: L2B.
0: Énorme. T'as ouais. L2B, ouais. T'as du monde. T'as Nono La Grinta.
1: Ouais, Nono La Grinta, effectivement, ouais. ouais. Et en Afrique, après, t'as plein d'autres rappeurs aussi. T'as Boboé au Bénin, Didi B en Côte d'Ivoire. Donc, les titres sont en train d'être des classiques de plus en plus. Alors, on va écouter Sierra Leone, mon cher Arthur Bon, qui veille à la régie. Alors, c'est un titre de qui, ça, Sierra Leone?
0: C'est Timar, justement, on en parlait. Ça fait partie de la nouvelle vague des rappeurs français. Et il arrive avec une vraie plume. On parle de plume. Et ben là, je pense que c'est le meilleur exemple avec Sierra Leone.

0: C'était donc Timar et son titre Sierra Leone. C'est le choix de First Mike. Ouais, c'est très bien.
1: C'est bien.
0: Je suis sûr que tu l'as joué dans le move.
1: Ah ouais, ouais, je l'ai joué, je l'ai reçu. C'est vraiment, tu sais, quand on dit ouais, les jeunes ils savent plus rapper, les jeunes n'ont pas de thème, ils parlent que de la malade, tout ça. Allez écouter Timar, vraiment, allez écouter Timar. Il y a le fond et la forme.
0: Et ça met une claque. Dans le même registre des claques, il y a un titre que je veux absolument vous faire écouter. C'est Sniper, gravé dans la roche, sorti en 2003.
1: Et classique.
0: Ouais, on écoute juste un petit extrait de ce morceau et ensuite je vous explique à quel point il mérite d'entrer au panthéon des titres du rap français. Vas-y mon cher Arthur, monte le son, lâche tout, c'est gravé dans la roche, Sniper, 2003, coup de ça.

0: Ça, c'était gravé dans la roche, le sniper. Un titre incontournable. J'ai envie de dire plus de 170 millions d'écoutes sur les plateformes de streaming. Ça, c'est juste les streamings. Alors, à l'époque, imagine les CD qu'on a achetés pour ce classique. Est-ce qu'on peut considérer ce morceau comme l'un des plus grands hymnes générationnels du rap français?
1: Oui, carrément, carrément. Ouais. Sniper, ce qu'ils ont fait, c'est juste incroyable.
0: Ouais. Et même encore, il y a quelques années, j'étais allé les voir au Zénith de Paris. Ils faisaient un retour express.
1: Tous les trois?
0: Ouais, tous les trois. Ouais. Je crois que c'était la dernière fois qu'ils étaient tous les trois sur scène. Et le morceau d'ouverture, c'était gravé dans la roche. Et je peux te dire que le public était en folie. Moi, je me suis dit, juste après cette chanson, vous pouvez arrêter le concert.
1: Ils en ont d'autres, des classiques.
0: Bah ouais, ils en ont d'autres, des classiques. Tellement c'était mythique. Voilà, c'était gravé dans la roche. Un titre qu'on va certainement réécouter encore et encore, même dans 20 ans. Tellement ça reste actuel. Alors quoi, maintenant on va parler un petit peu de toi. Comment tu arrives dans l'art? Parce que j'ai pas envie de dire le rap.
2: Dans l'art, effectivement. C'est une bonne question. Je pense que j'arrive dans l'art quand je vais à Londres. J'ai toujours de la famille là-bas. Donc j'arrive à Londres et j'ai mon grand cousin, Simon, shout out à lui d'ailleurs. Et j'oublierai jamais. Donc, il a une cassette, et sur cette cassette, pour la première fois, j'entends Nothing But a G Thang de Snoop. Et ça a été un choc civilisationnel, émotionnel, tout ce que tu veux. Je veux dire, à partir de ce moment-là, je comprends pas tout ce qui est dit dans le titre, mais je sens que ça résonne sur les questions que je peux avoir, les doutes. Surtout d'où on vient, la façon dont on vit. Et du coup, il me duplique la cassette avec ce titre. Et je me souviens sur le retour à Aulnay, je viens d'Aulnay, j'écoute le titre en boucle. Et c'est comme ça que ça commence. Et après, du coup, je me renseigne plus sur ce qu'est le hip-hop. Et là, je tombe dedans, en fait. Et je dois avoir 9 ans peut-être. Et voilà comment j'arrive à l'art, en écoutant Snoop et toute la West Coast. Et donc je commence à écrire. Et quand je commence à écrire, voilà, c'est le premier médium que j'utilise, donc l'écriture, la poésie. Et après on arrive au rap avec mes potes, notamment Sefiu, le frangin. On monte un groupe et puis voilà, et puis c'est comme ça qu'on commence.
0: Ouais, t'as pas voulu rester dans le rap?
2: Alors pour moi, j'y suis toujours.
0: Ouais.
2: Justement, c'est-à-dire que moi, je rappe toujours. C'est-à-dire que dans l'art que je propose, je continue à rapper. Sauf que maintenant, pour moi, le rap, je le perçois d'une autre manière. C'est-à-dire, on a pris de l'âge. C'est-à-dire, au même titre, tu vois, et c'était intéressant ce que tu disais tout à l'heure quand tu parlais de la sculpture. Moi, le rap, je le vois comme ça aujourd'hui. Quand on va dans un musée, par exemple, et je sais pas, qu'on va voir une sculpture de Thomas Price, par exemple, on dit pas, ça y est, je l'ai vu, et puis c'est fini. Et ben, là, c'est pareil. La musique, je la vois de la même façon. C'est-à-dire qu'aujourd'hui, lorsque je fais un titre, ou une bande son, pour moi, je le vois comme une œuvre d'art, en fait. C'est comme ça que je le perçois, parce que dedans j'explique des choses, je crée des formes, que ça soit audio ou après pareil pour de la sculpture autour de la pierre. Mais voilà, ça devient une œuvre à part entière et qui n'est pas dictée par le temps ou par une logique capitalistique, par exemple.
0: Ouais.
2: Et c'est en ça que c'est intéressant pour moi, c'est-à-dire je continue à rapper et c'est beaucoup plus large, ça va beaucoup plus loin.
0: Exactement, c'est pour ça que j'ai demandé si tu voulais pas rester dans le rap, parce qu'aujourd'hui moi je te vois au-delà du rap. C'est plus que le rap ce que tu nous proposes. Et c'est bien, parce que ça ne compte pas le temps qui passe, même si sur RFI on est toujours pris par le temps et qu'il va falloir que tu nous interprètes en live, enfin que tu pas nous interpréter mais plutôt nous faire une performance en live.
2: Exactement.
0: Je sais pas ce que tu en penses, est-ce que tu es chaud de la faire maintenant?
2: Bien sûr, avec
0: ouais,
2: plaisir.
0: Ouais, ce serait pas mal ça, d'autant plus que il y a Fabrice Violet qui vient d'entrer dans le studio et il adore ce que tu fais.
2: Ah bon, bah c'est cool, merci.
0: Allez, c'est parti. Kwamen qui nous fait une performance en live dans l'Afro Club. Je vais découvrir avec vous. Merci First Mac d'avoir organisé ça. Allez, c'est parti.
2: DJ Draft, First Mic, équipe des RFI. Amara, Run My Solo, Kuo Koyo, Lords of the Underground, K Solo, Kwamen Nkrumah, Des Rougères, non,

0: Merci pour cette incroyable performance.
1: Merci.
0: C'était Kwamen.
1: Merci.
0: Comment on appelle ce titre ?
1: Alors ce titre, alors c'est encore une fois c'est une performance. Et la performance s'appelle Creep to the Mic Like a Phantom. Alors si j'essaie de traduire en français, ça veut dire ramper jusqu'au micro comme un fantôme. Et en fait, c'est une phrase que j'ai reprise. Tout à l'heure, on parlait de Snoop. Et en fait, c'est dans le titre que du coup qui m'a amené à découvrir le hip-hop, Nothing But a Thing. Dans ce titre, Snoop, lorsque c'est à Dre de rapper, il dit « Hey yo Dre, creep to the mic like a phantom ». Et pour moi, c'était un moyen de rendre hommage déjà à la culture hip-hop, parce que grâce au hip-hop, aujourd'hui, bah on peut s'exprimer, on peut dire des choses, on peut revendiquer. Et ça, c'est très important lorsqu'on est un artiste, de pouvoir être engagé et dire des choses. Et moi, c'est le hip-hop qui m'a permis de pouvoir m'exprimer et d'être qui je suis et de l'assumer pleinement, en fait. Et du coup, Creep to the Mic Like a Phantom, c'est un moyen de dire à travers une performance que le chemin pour pouvoir nous exprimer est difficile. Et du coup, j'ai envie de rendre hommage aux personnes qui font avancer la diaspora africaine, des gens comme First Mike, par exemple, avec ce qu'il fait, son degré de connaissance dans la culture hip-hop, comme la façon dont il va la pousser. Mais en même temps, des gens qui viennent de mon milieu, des gens avec qui j'ai grandi dans mon quartier. Et c'est l'idée de mettre plein de gens au même niveau. C'est-à-dire dans le texte, par exemple, dans le texte, je vais parler d'Aimé Césaire, mais je vais parler aussi de gens qui viennent de mon quartier. Une personne qui s'appelle Fatoumata Kébé, par exemple. Et ça, c'est pour moi important. Et l'idée de la performance était d'utiliser que des noms. C'est-à-dire de rapper, mais uniquement avec des noms.
0: Et ouais, voilà. Et en plus, t'arrives à faire des rimes.
1: Voilà,
0: c'est
1: ça.
0: Avec ces noms-là. Voilà. C'est impressionnant.
1: C'est ça, c'était le challenge. Et justement, à travers ces mots-là, c'est aussi une manière pour moi de reprendre, de m'inspirer de mes origines. Encore une fois, lorsqu'on regarde les chanteurs de soukous congolais, il y a cette tradition de donner des noms, de faire des dédicaces aux gens.
0: Dans les chansons.
1: Voilà. Et encore une fois, pour moi, c'est un moyen de revenir aussi à mes origines. Tout à l'heure, tu parlais d'Afrique. Bah voilà, encore une fois, dans le hip-hop, ça se retrouve.
0: Ouais, ça s'entend. Et qu'est-ce qui te rend le plus fier aujourd'hui, mon cher Kwamen?
1: Ah, t'as des bonnes questions.
0: Merci.
1: Ce qui me rend le plus fier, c'est de me dire qu'en tant qu'afro-descendant, on arrive à avoir une identité qui est non seulement visible, mais qui est forte. Il y a encore beaucoup de travail, mais ça, c'est ce qui me rend vraiment très fier, tu vois. Par exemple, ne serait-ce que d'avoir le dialogue qu'on peut avoir ici. Pour moi, ça c'est une fierté, en fait.
0: Ouais.
1: Qu'on puisse s'exprimer et surtout être reconnu à juste titre de par notre identité. Pour moi, ça, c'est la plus grande fierté que je peux avoir.
0: Tu vois, là, j'ai envie de dire que t'es un numéro 10. Parce que dans ma team, il y a que des numéros 10. First Mike, c'est un numéro 10. Kwamen, c'est un numéro 10. Arthur Bond, t'es numéro 10 aussi. Yasmine, que dire? Numéro 10 absolu. Évidemment, c'est pour écouter un extrait de numéro 10 de Booba, hein, qui est paru en 2004, pour rester dans ce registre rap français. J'ai beaucoup de respect pour toi, Kwamen. Merci pour ce que tu as dit.
1: Merci à toi.

0: du siècle. Ouais, c'était numéro 10 de B2O, BA. Booba qui a changé les règles du marketing, on peut le dire. Et là, en l'écoutant, je repensais à un couplet de Kwame dans La vie qui va avec.
1: Ouais.
0: Ça peut encore être très actuel parce que tu citais déjà le Pakistan, l'Inde, et on pense aux guerres qu'il y a en ce moment. Ouais, c'est le couplet où tu dis qui va avec qui, avec quoi, Valtteri, Kaki, avec la guerre. Voilà, je le connais par cœur. Je peux te le faire. Et bon, voilà. Merci en tout cas pour ce que tu as fait et pour ce que tu continues de faire pour l'art et la culture en général.
2: Merci.
0: Messieurs, puisqu'on est là, on va essayer de terminer cette émission dans pas longtemps. Je vais vous parler rapidement d'un petit débat, voilà, en 4 minutes. Selon vous, quel album représente le mieux les années 2000 dans le rap?
2: La fierté des nôtres, off.
0: RH2F, évidemment. Pourquoi même? Qu'est-ce que ce serait?
2: Oula, un album de rap français dans les années 2000. Rap français?
0: Ouais, rap français, ouais.
2: Ah, 2000. Que je situe bien.
0: T'avais pas mal d'artistes en 2000, hein.
2: Qu'est-ce qu'il y avait en 2000?
0: Il y avait Cynique, La Fouine.
2: Ouais, je dirais C'est Few, hein.
0: C'est Few, ouais, 2003, ouais.
2: Je dirais
0: C'est Few. Avec l'album, ouais. Qui suis-je?
2: Ah, ça, ouais. C'est une bombe nucléaire.
0: Ouais, j'avoue que ça a pas nucléaire. Mal fait du bruit à cette époque-là. Ouais. Et selon vous, est-ce que le rap français actuel est plus riche artistiquement, du coup? Et quand je parle de richesse, il y a aussi les pépettes, hein.
3: Pour moi, oui.
0: Ouais.
3: Pour moi, artistiquement, ouais, il est plus riche parce qu'il part dans plein de directions différentes. Avant, on était sur du boom bap, des violons de Mobb Deep. Ouais. Voilà, tu vois, on était des un peu des copies d'Américains. Là, on est des copies d'Américains, mais on est des Français aussi. Ouais. Et des Africains aussi. Donc, on a étoffé notre musique. On va vraiment partout. Et c'est magique, en fait.
0: Ouais.
3: Et on va encore... Ce qui est bien avec le rap, c'est que c'est une musique qui peut pas mourir. C'est une musique qui s'inspire des autres musiques et qui s'auto-alimente, en fait, aussi.
0: Qui se renouvelle sans cesse.
3: C'est incroyable.
0: Ouais.
2: Ouais, c'est clair. Moi, je suis d'avis, c'est vrai, c'est riche. Et puis encore une fois, par exemple, les nouvelles générations, ils ont aussi leur expérience, et c'est ça qui est intéressant. Si ils devaient rapper comme nous on a rappé dans les années 90, ce serait pas intéressant.
0: Bah oui,
2: ils expriment leur quotidien, et justement, pour moi, je pense que être artiste, c'est la façon dont tu arrives à exprimer ce que tu vis sur le moment. Et quand on voit toutes les nouvelles générations, ben voilà, c'est ce qu'ils font.
0: Exactement.
2: Et c'est très bien.
0: Alors là, sans vouloir comparer et faire le vieux débat, qui mieux que Zidane joue contre CR7, quel artiste, selon vous, de 2026-25, en tout cas les années 2020, aurait parfaitement fonctionné en 2003? Ah, c'est une question difficile.
3: Ah ouais, c'est dur, ça.
0: Ouais. Moi, j'ai ma petite idée. Moi, je pense que la rafleuse ou Gazo aurait bien marché en 2003.
3: Ah ouais?
0: Ouais. Parce qu'il y a un côté sombre un peu dans leur texte qu'on retrouvait déjà à cette époque.
2: Okay. Je vois. La rafleuse, ouais, pourquoi pas.
0: Ouais.
2: Moi, j'aime bien ce qu'il fait, la rafleuse.
0: Ouais, moi aussi. La force main qu'il est en train d'analyser son encyclopédie, là.
3: Là, je sais pas. Ouais. Moi, je t'aurais dit deux ailes.
0: Ouais, deux ailes.
3: Je pense à elle, ouais.
0: Ouais. Pourquoi pas.
3: Ou un Timar.
0: Ouais.
3: Timar aussi.
0: Ouais, Timar, ouais. Ok. Bah, c'est bon à savoir, tu vois, parfois faire dans l'autre sens.
3: Mais ouais, bien. Grave.
0: Allez, on passe rapidement à la fin question avant de se quitter avec un choix de l'homme qu'on appelle First Mike. C'est des questions courtes, réponses courtes.
3: Mm-hmm.
0: Le morceau de rap français que tu connais par cœur, Mike.
3: C'est Few, Molotov 4.
0: Ok, je pose pas la question à Kwame, si. Alors, le rappeur que tu inviterais à dîner, je commence par toi, Mike.
3: C'est Few.
0: Et toi, Kwame?
2: Un rappeur que j'inviterais... East.
0: Ok. Mmh. Bien, c'est recherché. Le pire look du rap français. Là, on appellerait Boulaya.
3: Comment... J'ai oublié comment il s'appelle.
0: Ouais, si c'est le pire look, c'est normal que t'aies oublié.
3: Ça va me revenir, j'ai oublié.
0: Ouais, ça va te revenir. Ouais. Les lunettes de C'est Few ou la bandana de Booba?
3: Les lunettes de C'est Few.
0: Ouais. Si ton réveil devait sonner avec un morceau de rap français?
3: Ah,
0: Et toi, Kwame, je pose déjà la question.
2: Alors là, ce qui me vient en tête, j'ai écouté le dernier album du Ra Luciano que j'aime beaucoup.
0: Ah, le Ra. Mmh.
2: Donc yes. Je mettrai un titre, je crois que le titre il s'appelle Magma, je crois que c'est
3: le nom de l'album Magma. Ouais.
2: Et il y a pas un titre qui s'appelle Magma à l'intérieur, je crois.
0: Bah tu mets tout l'album.
2: Ouais, mais, ouais. J'ai bien kiffé son album.
0: Alors le featuring impossible de tes rêves, Kwame.
2: Ah, featuring impossible. Je dirais Prodigy de Mobb Deep.
0: OK. Et enfin, une question pour tous les deux. Une chanson que personne n'imagine dans votre playlist.
3: Oh, il y en a tellement, moi.
0: Mm-hmm. Bah, une chanson que personne ne peut imaginer que t'écoutes.
3: Cœur de pirate.
0: Ok, ah ouais, pas mal. Cœur de pirate, ouais. Julien Doré et tout ça.
3: Pas Julien Doré.
0: Cœur de pirate. Et toi, Kwame?
2: Bon, en même temps, je sais pas si les gens, ils se douteraient pas, parce que moi, j'ai toujours été éclectique. Mm-hmm. Mais je dirais... qu'est-ce que qui peut marquer
0: une souris verte.
2: Cindy Lauper, je sais pas là, c'est ce qui me vient en tête.
0: OK, Cindy Lauper. OK, ouais. D'accord, on prend, on garde. Eh ben, je propose que pour se quitter, on écoute un choix que tu nous as envoyé, Mike. Mm-hmm. C'est l'homme qu'on appelle Yannis Audois.
3: Ah, j'adore. C'est la Caraïbe.
0: La Caraïbe.
3: Et le texte, il dit tout.
0: Il dit tout. Voilà. On mange le son, Arthur.

0: cher Mike, merci
1: grand plaisir. Allez écouter Yannis Audua à la Caraïbe. Franchement, tout ce qu'il dit dedans, les auditeurs, les politiques, allez écouter ce titre-là.
0: Ouais, c'est incroyable, ça reste d'actualité. Difficile de résumer 20 ans de rap français, des milieux de souvenirs, des classiques intemporels, évidemment une influence qui continue encore aujourd'hui jusque dans les sonorités africaines et afro-urbaines. First Mike, on se voit bientôt.
1: Toujours, hein, tu okay. connais. Hein.
0: Je reviens à la maison.
1: Tu viens quand tu veux.
0: Ok, merci Kwame.
2: Merci à toi.
0: On te retrouve sur tes réseaux sociaux, hein, si on veut avoir plus d'infos sur ce que tu fais en ce moment.
2: Kwamen.
0: Voilà qui est dit. Et surtout merci à tous ceux qui ont vécu cette époque et à ceux qui la découvrent encore aujourd'hui. Oui, parce qu'avant les playlists, les algorithmes, il y avait simplement la musique, les CD et beaucoup de passion. Et c'est ici que l'Afro Club referme ses portes en ce mercredi. Arthur Bon et Yasmine Boulan m'ont aidé à préparer cette émission. Le journal revient dans une minute. À demain les amis. Salut.

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4: Il est 3h à Paris, 1h en temps universel. Merci d'être avec nous sur RFI.
1: Mathis Limano.
4: Dans ce journal, le regain de tension au Moyen-Orient, l'Iran annonce qu'il prendra pour cible tous les navires tentant de franchir le détroit d'Ormuz et d'y frapper en ce moment des bases américaines dans les pays du Golfe. Réaction aux frappes menées par les États-Unis dans la soirée sur le sud de l'Iran. Les émeutes en Irlande du Nord, la capitale Belfast, barricadée où sont descendus dans la rue des manifestants anti-immigrés, et ce deux jours après une agression au couteau imputée à un réfugié soudanais. La mise en examen de Patrick Bruel en France, le chanteur accusé de viol par plusieurs femmes est toutefois ressorti libre du tribunal. Et puis Zoom, en fin de journal sur l'Ouzbékistan, l'un des petits poussés de la Coupe du Monde de football. Tout navire qui tentera de franchir le détroit d'Ormuz sera pris pour cible. L'avertissement de l'armée iranienne qui annonce avoir déjà touché 2 bateaux ces dernières heures. Information démentie par l'armée américaine. Des navires commerciaux continuent de circuler, écrit sur X le commandement militaire pour le Moyen-Orient. L'Iran qui affirme également avoir visé des bases américaines à Bahreïn et au Koweït. Réponse aux frappes des États-Unis. Pour la deuxième nuit consécutive sur le sud de l'Iran, plus tôt dans la journée, Donald Trump avait mis en garde contre de nouvelles attaques, reprochant à Téhéran de faire traîner les négociations. Et à plusieurs milliers de kilomètres au-delà, le pape Léon XIV a célébré une messe à la basilique de la Sagrada Familia de Barcelone. Le souverain pontife qui a eu des mots forts. Pour lui, la foi chrétienne n'est pas compatible avec la guerre. Écoutez.
5: Nous pouvons croire en Jésus et promouvoir la guerre.
6: Nous ne pouvons pas croire en Jésus et promouvoir la guerre. Nous ne pouvons pas croire en Jésus et abandonner celui qui souffre, celui qui pleure, celui qui fuit la misère.
4: Le pape Léon XIV depuis la Sagrada Familia de Barcelone, et cette référence à peine voilée à la guerre que mènent les États-Unis contre l'Iran. Le pape se rendra demain sur les îles Canaries où il devrait rendre hommage aux migrants morts en mer. 2h02 à Belfast, jet de projectiles et utilisation de canons à eau par les forces de l'ordre. Deuxième nuit de tension dans la capitale d'Irlande du Nord. Au lendemain de violentes émeutes anti-immigrés, des centaines d'individus cagoulés ont attaqué des personnes racisées à travers toute la ville après une attaque au couteau pour laquelle un réfugié soudanais a été inculpé. La piste terroriste est pour l'instant écartée. Le gouvernement britannique appelle au calme, tout comme la famille de la victime, Julien Chavanne.
7: Leur proche est encore hospitalisé dans un état grave, mais la famille de Stephen Ogilvy a quand même voulu réagir aux émeutes. Non, les violences ne sont pas la solution, lit-on dans leur communiqué, avant un paragraphe entier d'hommage à la contribution, je cite, inestimable des migrants, santé, hôtellerie, nous dépendons d'eux. Des mots forts qui tranchent avec la chasse aux personnes racisées. Le Premier ministre Keir Starmer a dénoncé des actes injustifiables, rejoint par la chef de l'opposition conservatrice, Kemi Badenoch.
8: Les gens ont le droit d'être en colère, je le suis, et les citoyens ont le droit d'attendre de leurs représentants qu'ils sécurisent nos frontières. Mais personne n'a le droit d'incendier les maisons de famille, de détruire des biens publics ou d'agresser les forces de l'ordre. Nous avons tous le devoir de défendre la sécurité publique par tous les moyens.
7: L'extrême droite, accusée de jeter de l'huile sur le feu, a une autre version. Si Nigel Farage du parti Reform UK condamne les violences, il trouve des excuses à leur hauteur. Ce n'étaient pas des extrémistes, simplement des gens qui ont vraiment peur, a déclaré le leader nationaliste. Le gouvernement britannique craint de revivre les deux derniers étés. Des émeutes avaient visé des demandeurs d'asile et les communautés roms et bulgares.
4: Julien Chavannes, direction maintenant l'Afrique du Sud, où l'enquête de la police suit son cours afin de faire toute la lumière sur la fusillade qui a fait 12 morts et 10 blessés la nuit dernière. Fusillade dans un quartier informel de l'Est de Johannesburg. Les suspects sont toujours en fuite et tout le monde se pose la question des motivations des criminels. Claire Bargelès.
9: D'après les premiers éléments connus, le chef régional de la police, Tommy Tombeni, considère que les assaillants, au moins au nombre de 10, connaissaient bien le bidonville et ses petites ruelles insalubres et savaient ce qu'ils faisaient en attaquant le secteur par deux entrées différentes.
10: On peut qualifier ces personnes d'insensées, sans cœur, de barbares. Pour revenir sur ce qui s'est passé, on peut voir qu'elles ont pénétré les lieux et commencé directement à tirer. Puis elles ont été récupérées par un véhicule impliqué dans l'affaire.
9: Aucun mobile n'est pour l'instant établi et aucune possibilité n'est écartée. Mais les enquêteurs ont en tête la piste de ce que l'on surnomme les Zama-Zama, car l'ensemble de la zone est connu pour abriter ces mineurs artisanaux qui exploitent illégalement des restes de gisements souterrains, comme l'explique l'élu local de l'Alliance démocratique, Nuren Peterson.
11: Il y a des puits miniers en dessous de certaines de ces cabanes en tôle et des gens y descendent afin de récupérer de l'or. Il y a une quinzaine de minutes, un véhicule de la police a d'ailleurs embarqué du matériel qui a été confisqué.
9: Les fusillades sont récurrentes en Afrique du Sud et les autorités peinent à réguler les armes à feu en circulation. Le chef régional de la police a indiqué qu'il y a 3 semaines, plusieurs armes et 1 millier de munitions avaient été découverts lors d'une opération menée dans les environs. Claire Bargelès, Johannesburg, RFI.
4: Je n'ai jamais fait de mal à quiconque. La défense de Bill Gates, entendue depuis hier par une commission du Congrès américain en charge de l'enquête sur le criminel sexuel Jeffrey Epstein. Le nom du fondateur de Microsoft apparaît dans des documents déclassifiés par le ministère américain de la Justice. Tout en reconnaissant avoir été en contact avec le financier, Bill Gates a démenti avoir eu connaissance de ses activités criminelles. Justice en France à présent. Patrick Bruel, visé par plusieurs plaintes de femmes pour violences sexuelles, est ressorti libre sous contrôle judiciaire cette nuit du tribunal de Nanterre. Le chanteur français de 67 ans est mis en examen dans 4 affaires et placé sous le statut de témoin assisté dans 4 autres dossiers, mais il échappe donc à la détention provisoire que le parquet avait requis contre lui. Au total, entre 30 et 40 femmes accusent Patrick Bruel de violences sexuelles. Sous pression, ce dernier a dû annuler plusieurs concerts de sa prochaine tournée et a été déprogrammé de plusieurs festivals. Léa Boutin-Rivière, après 40 ans, la Bruel Mania a tourné court.
12: Dans les années 1980 et 1990, elles étaient des centaines à attendre devant les salles de spectacle, voire devant le domicile de Patrick Bruel, à pousser ce cri passé à la postérité en France. C'est ce qu'on appelle à l'époque la Bruel Mania, nom donné à un véritable phénomène générationnel. La carrière du chanteur est alors au sommet, son album Alors Regarde s'écoule à 3 millions d'exemplaires et des milliers de fans, très majoritairement des femmes, essentiellement des adolescentes, s'époumonnent soir après soir pour se déclarer. Patrick Bruel, lui, en joue largement. On voit alors le chanteur comme un séducteur. 40 ans plus tard, ce terme a laissé la place dans l'espace public à celui de prédateur. En quelques semaines, 13 plaintes ont été déposées, une trentaine de femmes ont dénoncé des violences sexuelles auprès de Mediapart et des dizaines de personnes racontent la consigne donnée lorsque l'artiste était en déplacement, ne jamais laisser une femme seule avec lui. L'enquête judiciaire sur ces accusations ne fait que commencer. La flamme de la Bruel Mania, elle, semble définitivement éteinte.
4: Léa Boutin-Rivière, c'est le jour J pour tous les fans de football. Coup d'envoi ce soir de la Coupe du Monde 2026 avec la cérémonie d'ouverture, puis la rencontre Mexique-Afrique du Sud à Mexico. Une Coupe du Monde au format inédit, 48 nations qualifiées et donc des petits nouveaux dans la compétition. Le Cap-Vert, Curaçao, la Jordanie et l'Ouzbékistan, pays d'Asie centrale aux 37 millions d'habitants. Esteban Mirales.
13: 50e au classement FIFA, l'Ouzbékistan s'apprête à découvrir la Coupe du Monde en tant que petit pousset de son groupe, accompagné du Portugal, de la Colombie et de la République démocratique du Congo. Mais les Loups Blancs pourront se servir de l'expérience de leur sélectionneur Fabio Cannavaro, ex-ballon d'or et capitaine de l'équipe d'Italie championne du monde en 2006. Côté joueurs, les Ouzbéks pourront compter sur une ossature solide du championnat local, 15 sur 26 joueurs. Ils pourront également compter sur leur meilleur buteur et capitaine Eldor Shomurodov, sans oublier leur nouvelle star, le défenseur central de Manchester City, Abdoukadir Khouzanov. Ancienne république soviétique, l'Ouzbékistan a obtenu son indépendance en 1991, mais n'avait encore jamais réussi à se qualifier pour la phase finale d'une Coupe du Monde. Une compétition qui servira de répétition générale aux joueurs, selon le sélectionneur Cannavaro, en vue de la Coupe d'Asie 2027, leur objectif principal. Ils pourront dans tous les cas compter sur le soutien de leur président, Shavkat Mirziyoyev, qui les considère déjà comme des héros ayant ouvert une nouvelle page de l'histoire de l'Ouzbékistan.
4: Esteban Mirales, et vous le disiez, l'Ouzbékistan qui est tombé dans un groupe relevé entrera en lice jeudi 18 juin, ça sera face à la Colombie. Et puis le basket et la NBA, les San Antonio Spurs vont-ils égaliser en finale de play-off ? Ils sont menés 2-1 par les Knicks de New York, le match 4 est en cours et les coéquipiers de Victor Wembanyama mènent au score 32-17 avant le début du deuxième quart-temps. 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Il est 3h10 dans nos studios à Paris, 2h de moins en temps universel.
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17: Bonjour, bienvenue dans Priorité Santé. Aujourd'hui s'ouvre à Paris le congrès des sociétés de pédiatrie, l'occasion pour nous d'évoquer la santé des enfants et des adolescents. Les chiffres sont éloquents, 4 900 000 enfants de moins de 5 ans sont décédés en 2024 dans le monde. D'abord de malnutrition aiguë sévère, mais au-delà du premier mois de vie, les maladies infectieuses, notamment le paludisme, la diarrhée et la pneumonie, demeurent les principales causes de mortalité chez les jeunes enfants. Or, selon les Nations Unies, la plupart de ces décès auraient pu être évités grâce à des mesures éprouvées et abordables. De la vaccination à l'alimentation, en passant par la prise en charge de différentes pathologies, le constat est le même. Mieux vaut prévenir que guérir. Autrement dit, la prévention reste le meilleur traitement. Alors, quels sont les vaccins essentiels? Quelle alimentation mettre en place aux différents âges de l'enfant? Comment prévenir l'obésité avant qu'elle ne soit installée? Quels signaux doivent alerter les parents et les pousser à emmener leur enfant chez le médecin? On en parle avec notre invité, professeur Simon Attegbo. Bonjour.
18: Bonjour, Chantal.
17: Vous êtes professeur de pédiatrie, président de la Société Gabonaise de Pédiatrie, la SOGAPED, et vous êtes directeur général adjoint au CHU Mère-Enfant, Fondation Jeanne et Bory à Libreville. En fin d'émission, nous mettrons en avant l'opération Juin Vert, mois de sensibilisation sur le dépistage du cancer du col de l'utérus. Nous aurons en ligne le docteur Sophie Wilomanski, gynécologue chirurgicale à l'hôpital Paris-Saint-Joseph.
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17: Sur RFI. Professeur Simon Attegbo, combien de sociétés de pédiatrie sont représentées à ce congrès qui va durer 3 jours à Paris?
18: Merci Chantal pour l'invitation. Au cours de ce congrès des sociétés de pédiatrie, on a environ une trentaine de sociétés avec partenaires qui vont parler des différents aspects de la santé de l'enfant.
17: Alors, est-ce que c'est compliqué pour les pédiatres africains au niveau logistique de venir assister à ce genre de congrès et est-ce que c'est utile pour vous ?
18: Alors, le congrès des sociétés de pédiatrie est un élément très attrayant pour les pédiatres africains parce que c'est l'occasion pour eux de regarder avec leurs collègues du Nord les avancées thérapeutiques, les différentes recommandations pour les adapter, le cas lorsque c'est possible, dans nos contextes. Malheureusement, il faudra dire que l'accès à ces congrès reste un peu compliqué pour les pédiatres africains à cause du coût du transport, les transports en avion, à cause des barrières également pour obtenir des visas, même pour des médecins, c'est un peu difficile. Et il y a très peu d'États qui s'engagent individuellement pour payer la prise en charge hospitalière, je veux dire hôtelière et les frais de congrès. Et donc les pédiatres sont obligés de chercher par leurs propres moyens des différents mécènes qui leur permettent de venir à ce rendez-vous scientifique important.
17: Alors, on est très heureux de vous accueillir aujourd'hui dans les studios de RFI. Professeur Atekbo, pourquoi la prévention est-elle particulièrement importante pour une population vulnérable comme le sont les enfants et les adolescents ?
18: Alors, le socle de la pédiatrie, c'est vraiment de mettre les enfants non seulement en bonne santé et de leur empêcher la mortalité. Et effectivement, nous mettons l'accent sur tous les aspects de prévention. La prévention peut toucher des aspects de maladies infectieuses, mais également des aspects de bonnes pratiques nutritionnelles pour faire en sorte que les pathologies qui sont liées à ces différents aspects soient prises en compte. Et c'est pour cela que vous voyez que nous insistons beaucoup sur la vaccination, parce que dans le domaine de l'infectiologie pédiatrique, il y a certaines pathologies pour lesquelles nous n'avons pas de médicaments curatifs spécifiques, alors que nous avons les vaccins pour pouvoir les prévenir.
17: Mais la désinformation anti-vaccin, est-ce qu'elle est devenue un défi majeur également en Afrique subsaharienne ? Concrètement, dans votre cabinet, comment répondez-vous aux parents hésitants ou alors convaincus par les fausses informations qui circulent sur les réseaux sociaux ?
18: La désinformation, elle est très importante et de toute manière, ça freine beaucoup les programmes de prévention. Il y a des idées reçues. Il y a des idées lues et parfois appropriées par les parents, mais faussement, contre l'intérêt de la vaccination. Nous sommes obligés par les sensibilisations, par l'explication, aussi bien dans les télévisions nationales, aussi bien dans les réunions scientifiques, de donner la bonne information. Cette désinformation est vraiment plus importante dans les zones de conflit ou les zones où les accès aux soins sont difficiles. Mais partout ailleurs, les choses sont beaucoup améliorées sur le plan de l'information et de la sensibilisation par rapport à la vaccination en Afrique.
17: On va parler justement vaccination avec Diderot qui nous appelle de Goma en RDC. Bonjour Diderot.
2: Oui, bonjour madame.
17: Diderot, on vous écoute. Vous avez la parole.
2: Ok, je rectifie, moi je m'appelle Diderot.
17: Ah pardon.
2: Oui, en fait, c'est une préoccupation. Et, en fait, je suis père de trois petites filles, 7 ans, 9 ans et 11 ans actuellement. Mais ça fait 3 ans que la toute petite, alors qu'elle avait respecté tous les calendriers vaccinaux, tous les vaccins, elle les a reçus, mais elle était en phase terminale au niveau de la maternelle. Et que, du coup, un camarade de sa classe développait la rougeole. Et elle a été contaminée. À la maison, de la maison, nous sommes partis à l'hôpital. Et à l'hôpital, on nous fait savoir que

0: Metallica, sorti en 2022, il dévoile un nouvel album intitulé Aduna, inspiré de ses nombreux voyages autour du monde, avec de la soul ouest-africaine, du maloya réunionnais, des sonorités zouk et des rythmes afro-cubains. Cheri Brafam est notre invité culture ce matin, interrogé par Lisa Géraldini.
1: Cheri Brafam, bonjour.
2: Bonjour.
1: Vous êtes arrivé à la musique par les chorels, les chœurs traditionnels et spirituels sénégalais. Que vous a enseigné cette école, cette institution?
2: Ça m'a beaucoup appris. Ça m'a appris déjà à utiliser ma voix, parce qu'en fait, ça n'a rien à voir avec la musique que je fais aujourd'hui. C'est un peu proche de la musique gospel. C'est très religieux, mais en même temps, ça nous aide à travailler les techniques pour le chant. Et aussi, spirituellement, ça m'a appris à avoir les pieds sur terre.
1: Vous avez ensuite plus tard passé des années au sein de l'orchestre Baobab. Vous dites que ce groupe a réveillé l'Afrique qui dormait en vous. Avec le recul, qu'est-ce que vous avez appris de plus précieux musicalement auprès de ces artistes?
2: À l'époque, quand on voyait Cheri Brafam, on allait aussitôt penser à un Américain, à un rappeur, parce que c'était plus de bling-bling. Même sur ma musique, je chantais en anglais. Alors qu'avec Orchestra Baobab, je me suis rendu compte en fait que la musique qui peut représenter l'Afrique, c'est l'authenticité. Même les thèmes abordés avec Baobab, les thèmes que je chantais hier n'étaient pas comme pareil par exemple là aujourd'hui. Là, je vais aborder des choses qui vont toucher plus à l'Afrique et à notre quotidien et tout. Donc Baobab m'a appris à rester authentique, à représenter la culture africaine.
1: Votre nouvel album s'intitule Aduna, la vie en Wolof. Pourquoi avoir choisi ce titre?
2: Aduna, en fait, on a chanté dans l'album une chanson qui s'appelle Aduna Amul Solo, qui parle de la futilité de la vie. Des fois, tu rates ton avion, voilà, tu te prends la tête, tu dis « Ah, c'est la fin du monde », alors qu'il y a quelqu'un qui rêverait juste d'avoir déjà le passeport avant de prendre l'avion. Et puis, ça nous a tellement marqué, cette chanson Aduna Amul Solo, et on a pris la chanson pour donner le nom de l'album. Aduna.

0: Votre nouvel album a été enregistré entre le Sénégal, la Réunion, le Canada, la France. On y trouve de la soul ouest africaine, des rythmes maloya, du zouk, de l'afropop. Comment vous avez entremêlé tous ces genres?
1: Déjà, le maloya, ça doit te parler. Oui. Ayant vécu à la Réunion un peu. Tout ça, c'est le voyage. C'est les mélanges, en fait. J'ai beaucoup, beaucoup voyagé dans le monde. Mmh. Et je me dis, en fait, on a quelque chose de chez nous qui est le rythme à l'Afrique et tout. Mais après, avec les voyages que j'ai eu à faire, je me suis rendu compte qu'il faut parler à tout le monde. Et donc, il faut copier, il faut prendre quelque chose de chacun et puis en faire quelque chose d'original. Aujourd'hui, la Réunion où je vis, j'ai appris le maloya et je trouve qu'en fait, c'est très proche de la musique africaine. Mm. Si tu parles, par exemple, aux États-Unis ou bien au Panama, j'ai visité le Congo, c'est une île où il y a la culture afro là-bas au Panama. Et ce qu'ils font, c'est tellement proche de notre musique mbala. Donc, je me suis dit, c'est un moment de regrouper tous ces styles pour que même le latino, il va écouter, il va dire « Ah, ça, c'est moi ». Il y a de l'afro-cubain, il y a tout. C'est un mélange, en fait.
0: Avec des titres comme « Chabida », vous abordez frontalement des sujets assez lourds, comme la crise migratoire. Vous appelez les leaders à créer des opportunités pour que les talents africains restent sur le continent. C'est essentiel, selon vous, de lier comme ça musique et politique.
1: C'est important et je l'ai toujours revendiqué. Dans mon album précédent, j'avais fait une chanson avec Mo Calamity qui parlait de Jom Nyakofi pour les jeunes qui prennent vraiment les pirogues. Ils ont un rêve, mais d'habitude... Le rêve, ça tombe dans l'eau, dans l'océan Atlantique. Et ça, je trouve que c'est dommage. C'est important aujourd'hui que nos dirigeants puissent trouver, en fait, des moyens pour retenir les jeunes. Les jeunes doivent rêver, en fait. Mmh. Moi, j'ai envie de voir un jeune qui me dit, je rêve de réussir chez moi, au Sénégal. Alors que, à New York, tu vas voir des jeunes sénégalais qui sont dans les rues, mais ils ont plus de rêve, en fait. Mmh. Ils veulent juste survivre, avoir de quoi manger. Et moi, je trouve ça dommage pour des jeunes, en tout cas.
0: Chéri Brafam, merci beaucoup.
1: Merci à toi. Dire Diouf.
2: Aduna, c'est le titre du nouvel album de Chéri Brafam. Il était interrogé par Lisa Géraldini.
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2: Une meilleure prévention en matière de santé des enfants pour réduire la mortalité infantile. Chantal Leroux en parle avec son invité.
4: Professeur Simon Attegbo, bonjour.
5: Bonjour.
4: Vous êtes professeur de pédiatrie, président de la Société Gabonaise de Pédiatrie, la SOGAPED, et directeur général adjoint au CHU Mère-Enfant Fondation Jeanne Ebory à Libreville. Professeur, près de 5 millions d'enfants de moins de 5 ans sont décédés en 2024 dans le monde. Or, la plupart de ces décès auraient pu être évités, affirment les Nations Unies. Est-ce que cela veut dire qu'on n'insiste pas assez sur la prévention vitale pour sauver des vies?
5: Merci Chantal pour l'invitation. Je pense que vous touchez du doigt l'élément important qui est le socle même de la pédiatrie, à savoir la place de la prévention dans la survie des enfants. Les enfants doivent être prévenus de plusieurs maladies, des maladies infectieuses qui, en Afrique subsaharienne, restent un

0: problèmes importants, mais également des carences nutritionnelles. Effectivement, un certain nombre de pathologies sont prises en charge par la prévention, d'autant plus que certaines de ces maladies n'ont pas de traitement réellement curateur. Donc effectivement, il vaut mieux prévenir, parce que ça coûte beaucoup moins cher. Logistiquement, c'est plus aisé, et les causes indirectes de la maladie sont beaucoup plus importantes que la prise en charge par la prévention.
1: Si l'on prend l'exemple de l'obésité, est-ce que ce phénomène qui est croissant un peu partout sur la planète touche aussi l'Afrique subsaharienne? Et à quel âge et à quel signe peut-on la détecter chez un enfant?
0: Alors, les différentes études récentes que nous avons réalisées en Afrique subsaharienne montrent que effectivement le phénomène dans les 20 dernières années augmente. Nous allons dans les prévalences entre 2,5 et 5,5% des enfants qui sont obèses, et on les détecte souvent en âge préscolaire, notamment entre 7 et 10 ans. Et effectivement, ces enfants-là, lorsque on les voit dans les consultations, on peut déjà, grâce aux groupes de croissance, faire le diagnostic de l'obésité.
1: Merci beaucoup, professeur Simon Attegbo. Priorité santé, c'est à 11h10, heure de Paris, 9h10, temps universel. Rediffusion à 3h10, heure de Paris, 1h10 TU.
2: À tout à l'heure, Chantal Laureau, le retour de l'actualité africaine dans 3 minutes. Mais d'abord de la musique, et RFI qui se met à l'heure de la Coupe du Monde masculine de football avec cette chanson, le deuxième hymne non officiel de l'Afrique du Sud qui joue ce soir. Chocholoza, on l'entend souvent lors des événements sportifs pour célébrer l'unité, l'espoir et la résilience de la Afrique du Sud. Voici cette version du groupe vocal Ladysmith Black Mambazo, Chocholoza sur RFI.

0: Chocholoza, Lady Smith, Black Mambazo sur RFI. Le retour de l'actualité africaine dans un petit peu plus d'une minute. Restez avec nous.
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0: Il est tout juste 6h30 à Paris. Merci d'écouter RFI, 4h30 en temps universel. Afrique Matin avec vous, Sébastien Duhamel, bonjour.
6: Bonjour Gaëtan, bonjour à toutes et à tous.
0: Et qu'on parle de l'Afrique ou du reste de la planète, les supporters, d'où qu'ils viennent, s'apprêtent à vibrer pour 5 semaines de football.
6: Et oui, la Coupe du Monde des premières démarre aujourd'hui. Première fois pour 3 pays hôtes, États-Unis, Mexique, Canada. Première mouture à 48 équipes également. RFI vous emmènera justement aujourd'hui dans chacun des pays engagés pour cette compétition. La Radio du Monde largement mobilisée à vos côtés. On débutera avec notre journal du Mondial et Pauline Guillou dans quelques instants. Le reste de l'actualité ensuite avec notamment cette enquête en Afrique du Sud, une fusillade meurtrière mardi soir dans un bidonville de Johannesburg. Onde de choc sur place et une dizaine de suspects activement recherchés. La suite après cela de notre enquête sur le Mozambique réalisée avec le consortium Forbidden Stories. Ce matin, le calvaire des journalistes mozambicains visés par les djihadistes Chebab dans la région du Cabo Delgado. La riposte contre Ebola en RDC, en Ituri notamment, épicentre de l'épidémie. L'acheminement du matériel médical reste parfois compliqué, vous l'entendrez. Au Maroc, le gouvernement se félicite de chiffres au beau fixe en ce qui concerne l'éducation. Mais on verra que la réalité du terrain est quelque peu différente. Voilà pour le programme, vous êtes tous les bienvenus.
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6: Et la Coupe du Monde de foot, ça y est, c'est donc parti. Bonjour Pauline Guillou.
7: Bonjour Sébastien, bonjour tout le monde.
6: Le tournoi débute aujourd'hui et ça se passe donc, on l'a dit, dans 3 pays hôtes, États-Unis, Mexique et Canada.
7: Exactement, ça y est, c'est parti. 104 matchs à suivre. On va tout regarder, hein. Vous allez tout regarder,
6: oui,
7: Sébastien.
6: Oui, bien sûr, ah, évidemment.
7: Le monde entier qui passe donc à l'heure américaine pour cette 23e édition du Mondial. Mexique et Afrique du Sud pour ouvrir le tournoi, comme en 2010. Hein, le Mexique, pays hôte aux côtés des États-Unis et du Canada, suscite de grandes attentes pour son 3e mondial à domicile. Si les favoris pour ce match d'ouverture, son sélectionneur Javier Aguirre se montre très élogieux à l'égard de ses adversaires sud-africains. Écoutez.
8: Le football sud-africain a évolué, c'est une évidence. Ils se sont énormément améliorés. Je respecte beaucoup Hugo Bros, qui a donné beaucoup de structure à l'équipe. Le socle est issu des Orlando Pirates et des Mamelodi Sundowns. 12 ou 15 des joueurs se connaissent depuis qu'ils sont jeunes. Ils ont fait un bon parcours dans les éliminatoires. Je crois que le seul rescapé de 2010 est le gardien Ronwen Williams. Il y a des jeunes. Mofokeng, j'adore. Ce garçon va aller en Europe très bientôt. C'est un numéro 10 très bon, comme notre jeune Gilberto Mora, un sacré joueur.
7: Mexique, Afrique du Sud, coup d'envoi 19h, temps universel pour ce match d'ouverture de la Coupe du Monde. À suivre en direct et en intégralité sur les antennes africaines de RFI.
6: Et tout au long de la journée, on va donc découvrir ces 48 nations qualifiées pour le tournoi. Et l'une d'entre elles retrouve les joies de la Coupe du Monde, justement 12 ans après sa dernière édition.
7: Exactement, les Fenech algériens de retour à la Coupe du Monde, qui vont notamment débuter leur tournoi face à l'Argentine, championne du monde en titre. Un match programmé au beau milieu de la nuit du côté d'Alger. Et malgré le décalage horaire, les gérants s'organisent pour accueillir les supporters dans les meilleures conditions. Walid Bouaïwich, pardon.
9: Avant le premier match face à l'Argentine, les cafés d'Alger s'apprêtent à devenir les principaux lieux de rassemblement pour les supporters algériens. Pour ce gérant, au centre d'Alger, les préparatifs ont déjà commencé. Écran géant, aménagement des espaces et ouvertures exceptionnelles jusqu'au petit matin.
10: Bien sûr, nous allons rester ouverts exceptionnellement pour les matchs de l'équipe nationale. Nous avons installé des écrans supplémentaires et prévu un service toute la nuit. L'objectif est de permettre aux supporters de vivre l'ambiance ensemble.
9: Chez les jeunes, l'engouement est déjà palpable. Garçons et filles déterminés à sacrifier quelques heures de sommeil pour soutenir les coéquipiers de Riyad Mahrez.
11: J'ai prévu un petit programme spécial. Je me coucherai beaucoup plus tôt aussi pour me lever juste pile poil 2h du matin pour suivre les matchs. Et ça sera dans un café du coin avec des amis. On a prévu de se déplacer pour suivre le match.
12: Que le match soit à minuit ou à 2h du matin, nous serons là. Hein. Une Coupe du Monde avec l'Algérie. L'ambiance dans les cafés, elle est unique. Hein. Et on espère célébrer ensemble de grandes victoires.
9: Les nuits algériennes s'annoncent animées au rythme de la Coupe du Monde et des exploits espérés de l'Algérie. Sofiane Anani, Alger RFI.
7: L'Algérie victorieuse face à la Bolivie en amical de préparation. 4-0, c'est pas rien pour les Algériens, qu'on retrouve donc face à l'Argentine, à la Jordanie et à l'Autriche dans le groupe J.
6: Et vous venez d'évoquer justement les Argentins, les champions du monde en titre. Et dans leur préparation, victoire hier face à l'Islande pour leur dernier match.
7: Exactement, 3-0 pour arriver avec le plein de confiance, avec notamment un but signé Lionel Messi sur pénalty. Et du côté de son ancien rival Cristiano Ronaldo et le Portugal, Ronaldo est resté, lui, muet face au filet dans le dernier match donc des Portugais face au Nigeria. Score final 2-1. 0-0 entre l'Arabie Saoudite et le Sénégal. À noter l'exclusion de Nicolas Jackson sur carton rouge. Et puis un dernier pour la route, 3-0 pour l'Angleterre face au Costa Rica.
6: Et on reste aux États-Unis, Pauline, pour un petit mot rapide de NBA, match fort de la finale.
7: Exactement. Victoire des Knicks de New York. Victoire miraculeuse, hein, 107-106 face aux Spurs de Victor Wembanyama. 3-1 pour New York dans la série qui n'est plus qu'à un match du titre.
6: Merci beaucoup, Pauline Guillou. On vous retrouve tout à l'heure, bien sûr, sur RFI.
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6: On continue donc avec ce mondial de foot qui va débuter aujourd'hui. Parmi les 48 équipes qualifiées, dans le groupe B, il y a la Bosnie-Herzégovine qui entrera en lice demain avec un premier match contre le Canada. Un pays de la péninsule balkanique, encore marqué par les séquelles d'un conflit ethnique meurtrier dans les années 1990. Alors, comme sur de nombreuses terres, le football est l'un des traits d'union de cette société bosnienne. Reportage sur place à Bihać, signé Louis Seyer.
13: À quelques pas du stade de Bihać, Jenada profite de sa pause café pour prendre des dernières nouvelles des Dragons. Cette caissière de 34 ans suit de près l'équipe nationale qui vient d'arriver à Toronto.
14: Je pense qu'on va gagner 2-0 contre le Canada et j'espère qu'on va atteindre au moins les quarts de finale. Grâce à cette qualification, on entend parler de nous, de Bihać, de la Bosnie-Herzégovine. Pour moi, nos joueurs sont déjà des champions.
13: À Bihać, comme dans de nombreuses villes de Bosnie-Herzégovine, cette qualification est déjà vécue comme une victoire. Elle est aussi une bouffée d'oxygène dans un quotidien marqué par les divisions communautaires et les tensions politiques. Mursel, 42 ans.
15: Ça n'intéresse personne de savoir qui paye les joueurs, quel parti politique ils soutiennent. Ce qui nous intéresse, c'est d'aller le plus loin possible dans cette Coupe du Monde. Honnêtement, je pense que si on arrive à passer le premier tour, ça créera une dynamique positive et on oubliera un peu tous nos problèmes.
13: Un enthousiasme que partage Elvedin Sedic. Le maire de Bihać espère que cet élan sportif pourra dépasser les terrains de football.
16: J'espère sincèrement que cette Coupe du Monde aura des impacts positifs et aussi politiques, que cela montrera que ce pays a du potentiel et qu'ensemble, on peut aller de l'avant.
13: Dans une société bosnienne fracturée, les Dragons ont déjà apporté une dose de joie et de fierté. Reste maintenant à transformer l'espoir en exploit sportif. Louis Seyer, de retour de Bihać, RFI.
6: La Bosnie-Herzégovine qui débutera donc son mondial contre le Canada demain à Toronto dans le groupe B. Et tout au long de la journée, vous l'avez compris, vous entendrez justement des reportages sur les 48 équipes engagées. Et ne manquez pas non plus notre édition spéciale tout à l'heure sur RFI autour d'Andréane Mellard à partir de 8h10, heure de Paris. Et ce sera suivi d'une édition spéciale également d'appel sur l'actualité avec Juan Gomez à 10h10, heure de Paris, 8h10 en temps universel RFI. Largement mobilisé pour vous faire vivre ce rendez-vous. On est ensemble pour 5 semaines. Et le reste de l'actualité à présent, marqué sur le continent par cette enquête qui se poursuit en Afrique du Sud pour comprendre les raisons d'une fusillade ayant éclaté mardi soir dans un bidonville à l'est de Johannesburg. Le bilan sur place fait état de 12 morts et 10 blessés. La police est à la recherche d'une dizaine de suspects et ce drama provoquer en tout cas une onde de choc, Claire Bargelès.
17: Sur le pas de leur porte, à l'entrée de leur petite habitation en tôle, les résidents de ce bidonville regardent passer les policiers qui évacuent dans la poussière les corps des victimes sur des civières. Gougou habite ici depuis 6 ans.
18: Moi, j'étais en train de dormir, mais j'ai entendu des coups de feu, vraiment beaucoup de coups de feu, pendant environ 30 minutes. Et donc je me suis mise là, en bas, sous le lit. C'est la première fois que je vois quelque chose comme ça. Là, regardez, il y a une balle sur cette porte. Plus tard, quand je suis allée là-bas et j'ai vu des corps, là, là et là, plein de corps. J'ai vraiment peur. Je vais juste prendre le temps de me laver et puis je vais partir rester un peu ailleurs.
17: Les enquêteurs ne se sont pas encore prononcés sur les circonstances de l'attaque. Mais le chef régional de la police, Tomim Tombeni, a bien noté que nombre de mineurs artisanaux opèrent dans la zone pour extraire illégalement de l'or de galeries souterraines. Et il n'exclut pas un possible règlement de compte entre ces groupes.
19: Il est encore trop tôt pour confirmer si c'est lié à la question des mines illégales, mais bien sûr, on ne peut pas ignorer cette possibilité. J'ai vu certaines victimes, deux ou trois, elles étaient allongées à un endroit où l'on pense que les minerais sont traité de façon illégale. Donc on ne peut pas exclure ce scénario.
17: La police estime que les assaillants étaient plus de 10 et qu'ils connaissaient bien le bidonville. Claire Bargelès, Johannesburg, RFI.
6: Le troisième volet à présent de notre enquête au Mozambique, réalisé avec plusieurs médias et le consortium Forbidden Stories. Nous sommes encore ce matin au Cabo Delgado, dans l'extrême nord du pays, une région riche en ressources naturelles où le groupe France et Total a repris un grand projet gazier en janvier dernier, vous l'avez peut-être entendu hier. Mais cette région reste également soumise à l'activité des djihadistes Shebab depuis près de 10 ans. Ils font notamment vivre encore aujourd'hui un véritable calvaire aux professionnels de l'information, les journalistes régulièrement pris pour cible, assassinés ou enlevés. C'est Gaël Lalex qui signe cette enquête pour RFI.
20: Le 7 janvier 2025, Arlindou Chissalé, journaliste pour Pinnacle News, quitte son domicile à Pemba pour rejoindre en bus la ville de Nacala. Jamais il n'est arrivé à destination. D'après son frère, Arlindou Chissalé a été arrêté en route par des hommes en uniforme. Depuis lors, il est porté disparu. Des membres du régime lui avaient dit qu'il était menacé, confie son ami Aboudo Gafouro. La veille de sa disparition, le journaliste avait notamment été convoqué à une heure tardive par un commandant de commissariat de Pemba. Il travaillait alors sur la question des fraudes électorales. Le pays était secoué par la contestation des résultats des élections générales d'octobre. En 2020, un autre journaliste, Ibrahimou Aboum Barouko, de la radio communautaire de Palma, a également disparu. Son dernier signe de vie était un SMS à un collègue « Je suis entouré de militaires ». Pour Carlos Kouembou, d'Amnesty International, les autorités mozambicaines imposent une omerta sur le Cabo Delgado, région déchirée par des violences terroristes. Malgré ses immenses richesses naturelles, c'est la région la plus pauvre du pays, explique-t-il. Le pouvoir ne veut pas que cette réalité apparaisse. Il préfère entretenir le narratif d'une crise imposée par des bandits venus de l'extérieur. Gaël Alex de retour de Pemba, Nairobi, RFI.
6: On évoquera tout à l'heure sur la radio du Monde la riposte contre Ebola avec la commissaire européenne à la coopération internationale, Adja Labib, qui sera notre invitée. Mais pour l'heure, on se penche justement sur cette réponse sanitaire en RDC, épicentre de cette nouvelle épidémie qui recensait au 9 juin 635 cas confirmés selon les chiffres communiqués hier par le ministère de la Santé. Et sur le terrain, cette riposte peine toujours à s'installer par endroits dans les zones rurales les plus reculées de la province de l'Ituri, par exemple. L'acheminement du matériel est particulièrement compliqué. Le contexte général pour les professionnels de santé est précaire. C'est ce que nous explique ce matin le docteur Marc Godeschalk, médecin missionnaire néerlandais qui supervise plus de 40 structures de santé pour une église protestante de la région.
21: Abel Kozo, un centre de santé à 15 km de Mongwalu. Il y a 2 semaines, Dr Marc s'entretient avec l'infirmier titulaire. Ici, il y a 4 malades. C'est probablement Ebola. Ils sont en isolement. Mais il n'y a pas de transport pour les amener vers un centre de traitement.
22: Il y a parmi eux qui sont décédés là sur place. Hein. Et lui, il a fait un manque de matériel pour les soigner. Même manque de matériel pour se protéger. Donc ça pose vraiment problème. Plus dans les zones rurales que dans les zones urbaines peut-être, parce que c'est là où le transport pose problème et le moyen est limité.
21: Ce n'est pas un cas isolé. Toujours autour de Mongwalu, Dr Marc se rend dans un autre village.
22: Une infirmière était malheureusement tombée malade et elle était décédée suite à cela. On l'avait enterrée là à côté de la structure sanitaire. J'étais là. Peut-être beaucoup d'attention par là où il y a les villes. Mais entre-temps, il y a des centres de santé, des postes de santé, donc des structures sanitaires de la santé primaire. Et c'est là où il n'y a pas encore d'appui à travers la riposte, malheureusement.
21: Ces structures de santé primaire, ce sont elles qui voient les malades en premier et ce sont elles qui attendent encore.
6: Passion Ligodi. Au Maroc, les chiffres concernant l'école publique sont au beau fixe. C'est en tout cas ce qu'a annoncé le chef du gouvernement en début de semaine, Aziz Harhanouche, alors que le secteur a connu plusieurs réformes et qu'une feuille de route jusqu'à cette année a été fixée. Environ 7 millions d'élèves sont désormais scolarisés dans l'enseignement public marocain, mais la réalité du terrain n'est pas exactement celle des chiffres, Sofiane Amazian.
2: Avec l'objectif de restaurer la confiance dans l'école marocaine, le Premier ministre Aziz Harhanouche a dévoilé les résultats d'une réforme qui semble avoir porté ses fruits. 730 000 nouveaux élèves dans le secteur public en un an, un record. Près de 300 000 enseignants déployés dans plus de 12 000 écoles sur tout le territoire. Des chiffres plus qu'encourageants pour le gouvernement qui a fait de l'école publique une priorité.
3: Tous ces résultats n'auraient pas été possibles sans l'effort financier sans précédent du gouvernement dans le secteur de l'éducation. Le budget a augmenté de 68% entre 2021 et 2026, ce qui démontre l'importance majeure de ce secteur qui représente un investissement pour les générations futures et pour le développement du pays.
2: Expert en développement et intervenant scolaire en milieu rural, Mohamed Bikri ne nie pas les efforts du gouvernement, mais il reste encore du travail.
5: L'augmentation du budget ne se traduit pas automatiquement par une amélioration immédiate des conditions d'apprentissage dans de nombreux établissements, notamment au milieu rural, les défis restent importants en matière d'équipement et d'accompagnement pédagogique.
2: Autre défi, les classes surchargées et le manque d'enseignants sur le territoire.
5: On a besoin de beaucoup d'enseignants pour diminuer la surcharge des classes. Il faut former, reformer les enseignants à peu près de 300 000 au 2030.
2: En mars dernier, une grève de deux jours avait éclaté contre la réforme de l'enseignement supérieur.
6: Le récit de Sofiane Amazian, RFI, 4h45 en temps universel.
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6: Restez avec nous, bien sûr, avant RFI Matin avec Andréane Mellard dans un petit peu moins d'un quart d'heure et avant de parler gaming au Maroc dans quelques instants avec Arnaud Pontus d'ailleurs, RFI Matin, pardon. Eh bien, on va parler dans quelques instants de la riposte contre le virus Ebola. On en parlera avec notre invitée, la commissaire européenne à la coopération internationale, Adja Labib. On ira ensuite en Tunisie dans quelques minutes où se referme hier l'African International Food Show for Africa, un salon de l'industrie agroalimentaire qui fera l'objet de notre chronique économique. L'humeur de Maman également au programme. Il nous parlera, lui, de la Coupe du Monde de foot qui ne s'annonce pas comme les autres. Mais avant de poursuivre avec toutes ces réjouissances, on jette d'abord un coup d'œil sur l'actualité internationale et cette nouvelle nuit de frappe entre l'Iran et les États-Unis. Tout d'abord après la mise en garde de Donald Trump qui a accusé Téhéran de prendre trop de temps à conclure un accord dans la journée d'hier. L'armée états-unienne dit avoir accompli cette nuit une série de frappes contre des sites militaires iraniens. L'Iran qui a riposté en menant des attaques contre la 5e flotte des États-Unis et une base américaine à Bahreïn ainsi que sur des bases américaines au Koweït. Léon XIV rencontrera aujourd'hui des migrants sur l'île espagnole de Grande Canarie pour un hommage en forme de message politique adressé au monde entier. Hier soir, le chef de l'église catholique a béni la plus haute tour de la Sagrada Familia à Barcelone. Et puis en France, Patrick Bruel, le chanteur visé par plusieurs plaintes de femmes pour violences sexuelles, est finalement ressorti libre sous contrôle judiciaire du tribunal de Nanterre hier soir. Il a été mis en examen dans quatre affaires et il échappe donc à la détention provisoire que le parquet avait requis. Et direction le Maroc à présent pour notre reportage du jour. Coup de projecteur sur les créateurs de jeux vidéo du royaume. Notre correspondant François Humfer Kataji est allé à leur rencontre à l'occasion de la Marocco Gaming Expo organisée à Rabat. Avec un constat, les jeux marocains intègrent de plus en plus la réalité et les spécificités culturelles marocaines. Avec un titre en particulier qui a retenu l'attention.
23: C'est l'un des jeux qui attise le plus la curiosité des visiteurs du salon.
24: C'est Casafonia, notre deuxième jeu. On peut dire jusqu'à maintenant, c'est aussi une réussite pour nous.
23: Sur l'écran, le personnage principal, le rappeur marocain Dizzy Bros, déambule dans les rues de Casablanca. En toile de fond, les fameux taxis rouges de la capitale économique.
25: En fait, déjà l'endroit là, c'est là où Dizzy Bros était né, Bellemdoun. Tu peux avancer, il y a même Quick Travel, tu peux y aller à Twin Center. Ma'arif Casablanca et Mosquée Hassan II. C'est des endroits connus. Je peux aller avec W.
23: Les trois membres de l'équipe de ce projet pilote ont tous moins de 25 ans. Ayman Jaibari est le directeur du studio AJB qui a conçu cette démo.
0: Ce jeu se déroule au Maroc. Tout l'environnement est marocain. On essaye de montrer aux gens notre culture, notre pays, nos rues, notre cuisine, notre communauté, tout ce qui compose notre culture. Parce que le jeu vidéo est un langage universel.
23: Il réalise des jeux vidéo depuis l'âge de 15 ans. Son rêve, trouver des investisseurs pour pouvoir développer son projet.
0: C'est toujours compliqué au Maroc parce que les investisseurs ne font pas confiance aux développeurs de jeux. Mais nous essayons de chercher des opportunités à l'étranger parce que nous avons les jeux, nous avons le potentiel de créer les meilleurs jeux.
23: D'autant qu'Ayman Jaibari a déjà un nouveau projet en tête, un jeu vidéo qui prendrait place au Maroc en 2185.
0: Je veux voir le Maroc dans le futur, donc je vais créer ce Maroc futuriste avec mon imagination. C'est l'avantage des jeux vidéo. L'imagination devient la réalité, comme des voitures volantes, tout ce dont nous rêvions quand nous étions petits. Les gens, les cyborgs, des robots, de l'intelligence artificielle, etc.
23: Depuis 3 ans, le Royaume du Maroc affiche sa volonté de soutenir l'industrie du jeu vidéo et de capturer 1% du marché mondial d'ici 2030. Une volonté saluée, même si les difficultés subsistent pour les jeunes créateurs.
8: Ici, ça s'appelle Lila de Gnawa.
23: Othman El Amrami, 24 ans, a créé son studio sur fonds propres, 4 mois de travail nuit et jour, pour aboutir à Zuri, le sang maudit, un jeu d'horreur où l'on croise des danseurs Jelila en transe sur de la musique Gnawa, des effluves dansant dans des tentes berbères.
8: Pourquoi nous devons tous les jours copier les autres studios comme Capcom et Silent Hill pour faire des jeux d'horreur, et dans notre culture marocaine, et le folklore, c'est une mine d'or. Donc, on doit l'exploiter.
23: Les 15 premières minutes du jeu sont déjà disponibles sur la plateforme Steam, mais là encore, ils ont besoin d'argent pour développer la fin du jeu. François Mferkataji, de retour de Rabat, RFI.
8: Il y a de l'encens dans l'air.
6: Notre reportage sur les créateurs de jeux vidéo marocains et leurs ambitions, plein d'idées, plein de projets. À retrouver ce reportage, à partager également sur Internet. La riposte contre Ebola continue de s'organiser en Afrique centrale et parmi les acteurs engagés dans cette réponse sanitaire, l'Union européenne a débloqué une enveloppe de 170 millions d'euros. La commissaire européenne à la coopération internationale, Adja Labib, était d'ailleurs le week-end dernier à Bounia, dans l'est de la RDC, l'épicentre de cette épidémie. Et Adja Labib est justement notre invité ce matin sur RFI pour en parler.
9: La dernière épidémie, même si on n'en a pas parlé ici en Europe, elle date seulement d'il y a 5 mois. Ça montre la nécessité d'avoir une réponse durable. Ce qu'on a pour l'instant construit, ce sont des infrastructures qui ne sont pas pérennes. Or, vous le savez, à cause de la guerre qui sévit dans cette région de l'Ituri, entre autres, mais aussi de Goma, le système de santé est sur les genoux. On compte à peu près 3 millions de déplacés dans toute la région, rien que dans le sud Kivu, le nord Kivu et l'Ituri. Près d'un million de personnes déplacées. J'ai moi-même été dans les camps où des dizaines de milliers de personnes sont rassemblées alors que le camp a une capacité seulement de la moitié ou voire d'un dixième avec des conditions sanitaires extrêmement précaires. Tout ça, évidemment, c'est comme si on était assis sur un volcan qui va, à un moment donné ou à un autre, exploser.
10: Nous apprenons à RFI que Washington exige également de la part de votre pays, la Belgique, de ne plus accueillir des ressortissants congolais sur son sol. Comment l'Europe fait-elle face aux pressions de Washington sur la gestion de ses propres frontières ?
9: Écoutez, l'Europe a une approche basée sur l'expertise scientifique. Nous avons boosté la recherche scientifique. Nous avons aussi notre centre de contrôle des maladies infectieuses. Nous collaborons main dans la main avec Africa CDC, qui est notre partenaire sur place. Maintenant, les États-Unis, qui eux ont une toute autre approche, American First. Nous avons plutôt une approche qui vise à soutenir une réponse africaine pour une urgence africaine, mais aussi internationale.
6: Entretien de Sidi Yansané avec notre invité Adja Labib, la commissaire européenne à la coopération internationale. Interview à retrouver plus en longueur dans une cinquantaine de minutes sur notre antenne. En Tunisie, le salon de l'industrie agroalimentaire African International Food Show for Africa a refermé ses portes hier. Un grand rendez-vous qui est l'occasion pour les professionnels du secteur de réfléchir à des solutions pour améliorer leurs échanges. À l'heure où le contexte géopolitique force beaucoup de pays à revoir leurs importations et la logistique autour de la sécurité alimentaire, eh bien de nombreux acteurs africains plaident justement pour l'accélération des échanges sur le continent. C'est notre dossier Afrique Économie, il est signé Lilia Blaise.
11: Donner toutes les modalités de participation, comme ça on va
1: Dans le hall des expositions à la foire du CRAM à Tunis, les échanges vont bon train pour l'Union des chambres de commerce sénégalaises, venue représenter les 14 chambres que compte le pays. Aliou Ndiaye en est le secrétaire général. Il évoque les nombreux défis au développement du commerce intra-africain.
7: Le principal défi aujourd'hui est le défi logistique, parce qu'il faut des routes pour qu'on puisse commercer entre les pays africains. Un autre défi aussi important, c'est la question de la formalisation. Parce que pour la plupart des pays africains, c'est plus de 80% des entreprises qui sont informelles. Et pour faire le commerce intra-africain, il faut des entreprises formelles.
11: Le défi de la souveraineté alimentaire est réel, alors que...
1: Lors d'un panel sur les opportunités avec la ZLECAF, la zone de libre-échange intercontinentale, Aliou Ndiaye a insisté sur la nécessité pour le marché africain d'être plus compétitif.
7: Parce que même si on ouvre le marché de la ZLECAF, si c'est moins cher et avec beaucoup plus de qualité d'acheter le riz asiatique, les pays africains vont continuer d'acheter le riz asiatique.
1: Tarek Boulmerka est le président de l'Association nationale des exportateurs algériens. Lui aussi insiste sur l'importance de construire de meilleures infrastructures.
12: Nous, l'Afrique, Nouakchott, la Mauritanie ou bien le Sénégal, c'est la porte, elle est juste à côté de l'Algérie. On est en train de faire une route. Il ne nous reste que 600 km de voie terrestre. Vous pouvez atteindre de la Tunisie jusqu'à Nouakchott en un délai de 20 jours.
1: La priorité de la Tunisie est de booster les échanges avec son voisin algérien, son premier partenaire commercial africain. Mais la Tunisie souhaite également étendre ses échanges à plus de pays sur le continent. Elle est l'une des premières à avoir adhéré à l'initiative du commerce guidé, une initiative qui simplifie les procédures douanières. Un avantage, selon Oussama Ben Khalifa, de la Chambre du commerce et de l'industrie tunisienne.
14: Dans l'initiative guidée, elle est de 15 pays. La nouvelle, c'est que l'intégration, la semaine dernière, l'intégration du Maroc et de l'Afrique du Sud à l'initiative du commerce guidé. Donc c'est un ajout pour la Tunisie et pour notre économie.
1: Aujourd'hui, les échanges entre pays du continent ne représentent encore que 16% de l'ensemble de leurs flux commerciaux. Lilia Blaise, Tunis, RFI.
6: En temps universel avant RFI Matin avec Arnaud Pontus. Dans un peu moins de 5 minutes, on parle à nouveau de la Coupe du Monde de foot qui démarrera ce soir sur le continent américain, mais avec le regard du Gondouanais Maman. Parce que selon vous, Maman, ce mondial 2026 n'est manifestement pas comme les autres.
15: Oui, cette Coupe du Monde de football aux États-Unis sera la première de l'histoire pour laquelle les joueurs ont joué les matchs de qualification, les arbitres ont passé les commissions de sélection, les supporters ont acheté leurs billets d'avion et réservé leurs hôtels, puis tout ce beau monde a ensuite défilé devant les guichets de l'immigration pour avoir le visa. Oui, on nous avait promis que la Coupe du Monde, ben, c'est le football universel. Eh ben, on dirait que pour cette Coupe du Monde-là, le stade et les matchs, c'est pour plus tard. D'abord, il y a la convocation, le format, la photo d'identité, l'extrait de casier judiciaire, la preuve d'hébergement, les justificatifs de ressources, la preuve que tu n'as pas l'intention de caler là-bas, la preuve que tu as bien compris qu'on te surveille et que tu vas jurer sur la Bible de Trump que tu vas rentrer chez toi dès le coup de sifflet final. Les sélections nationales se sont entraînées avec un programme spécial. Contrôle de balle, conservation, pressing haut et comment télécharger le reçu de dépôt du formulaire d'immigration DS-160. Pour cette Coupe du Monde, eh ben, le 4-4-2, ben, c'est pas une tactique, hein. Non. C'est 4 pages de formulaire, 4 pièces justificatifs, 2 rendez-vous et 0 garantie de visa. Eh oui, avant le coup d'envoi, il y a le coup de tampon de l'agent d'immigration. Avant l'avar, il y a le visa. Et avant d'avoir le droit d'entrer dans le stade, il faut d'abord avoir le droit d'entrer sur le territoire états-unien. Et les arbitres sont concernés aussi, hein. Ben oui, avant que l'arbitre vérifie si un joueur est hors jeu, eh ben, l'avar d'immigration va d'abord vérifier si ce n'est pas lui-même qui était hors jeu au départ du ballon, au départ de son avion là-bas dans son pays. La VAR va vérifier si le dossier de l'arbitre est complet, son nom bien orthographié, sa photo au bon format sur fond blanc. Sinon, tout arbitre qu'il est, il va se prendre un carton rouge direct et une suspension du territoire de 5 ans. Pour les Gondouanais, c'est encore plus compliqué, hein. Dès le consulat, c'est question sur question. Quel est le motif de votre voyage aux États-Unis d'Amérique? Je veux voir la Coupe du Monde, non? Quelle est la durée de votre séjour? Mais attends, je veux rester jusqu'à la finale, mon ami.
13: Désolé, nous vous donnons un visa seulement jusqu'au 8e de finale.
15: Dans cette Coupe du Monde, quand tu verras un supporter crier de joie avant le coup d'envoi de cette Coupe du Monde-là, eh ben, ce n'est pas pour un but marqué, mais parce qu'on vient de lui accorder la prolongation de son visa. Allez, bonne Coupe du Monde à tout le monde en écoutant RFI. Bah oui, ici au moins, personne ne vous demandera un visa, hein. À lundi.
6: Eh oui, bien sûr, à lundi, Maman. On vous retrouve du lundi au jeudi sur la Radio du Monde. Demain, le vendredi, comme tous les vendredis, c'est Charlotte Ntamack qui prend le micro. Mais pour l'heure, notre matinale continue. RFI Matin dans un peu moins de 30 secondes avec Arnaud Pontus avant une édition spéciale Coupe du Monde à 6h10, temps universel avec Andréane Mellard. Le temps pour moi de remercier Laurent Hérault à la réalisation, Pierre Pinto à la rédaction en chef. Et puisque RFI n'existe pas sans ses auditeurs, on salue ce matin Kassereka Mukomia qui nous écoute depuis 2009 à Boutembo en RDC. Il nous a écrit sur l'adresse africematin@rfi.fr. On le remercie, ça fait toujours plaisir. Excellente matinée à tous.
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19: Et bienvenue sur la planète football. Dès aujourd'hui, Le Monde et RFI vont tourner au rythme des matchs du Mondial. Coup d'envoi dans 14 heures pour cette compétition XXL en Amérique. 48 équipes sur la ligne de départ, 48 pays que nous allons visiter tout au long de cette journée sur RFI. Et avant l'édition spéciale que nous vous proposons dans une heure, voici le journal avec Julien Coquel-Rohem. Bonjour Julien.
20: Bonjour Arnaud. À la une de ce journal, le début, oui, du Mondial de la démesure. 48 équipes, vous le disiez, 104 matchs et 3 pays organisateurs. On vous fait vivre le Mondial dès ce matin. À la une également, une nouvelle nuit de frappe entre l'Iran et les États-Unis. Téhéran annonce la fermeture totale du détroit d'Ormuz. Et on fait le point à New York avec notre correspondant sur place. Dans ce journal aussi, la Guinée, où les opérations de recherche se poursuivent 4 jours après le glissement de terrain qui a fait au moins 11 morts dans une mine d'or artisanale. Le non-respect des règles de sécurité à nouveau pointé du doigt. Et puis c'était la limite fixée par l'accord de Paris pour la fin du siècle, 1,5 degré de réchauffement climatique. Des chercheurs affirment ce matin qu'elle pourrait être franchie dès 2030.
19: C'est une grande fête que RFI vous fait vivre à partir d'aujourd'hui.
20: Les amoureux du ballon rond ont en tout cas de quoi se réjouir. Plus que quelques heures désormais avant le coup d'envoi de la Coupe du Monde de football au Mexique, aux États-Unis et au Canada. Tout va commencer ce soir à Mexico avec le match d'ouverture Mexique-Afrique du Sud, le premier des 104 matchs de cette compétition. Bonjour Cédric de Oliveira.
26: Bonjour Julien.
20: Le début d'une édition hors norme du Mondial, hors norme à tout point de vue.
26: Oui, 3 pays, Mexique, États-Unis, Canada, ça n'était jamais arrivé dans l'histoire de la compétition. Avec un territoire couvert très important, jusqu'à 4000 km parfois de distance entre certains stades. De Guadalajara à Vancouver, de Los Angeles à Boston, c'est du jamais vu. Coupe du Monde XXL, on en a parlé, voulu par Gianni Infantino, le patron de la FIFA qui voulait plus de matchs. Il a donc décidé de faire venir plus de participants. 48 pays, c'est... plus de la moitié d'équipes en plus que les éditions précédentes. Ça veut dire qu'il y aura 104 matchs au total. Et du coup, des belles histoires déjà. Première participation pour le Cap-Vert, Curaçao, la Jordanie, l'Ouzbékistan, qui vont tenter de se qualifier au moins pour les 16e de finale. Julien, pour être champion du monde, il faudra bien négocier les 3 matchs de poule et remporter 5 rencontres. Ensuite, la route est longue.
20: Et Cédric, les équipes de RFI, vous en faites partie, se mobilisent pour nous faire vivre cette longue route, cette Coupe du Monde.
26: Alors, on ne va pas diffuser les 104 matchs. 33 en intégrale sur l'antenne prochaine en français sur les antennes africaines. 15 au premier tour. Au passage, France-Sénégal, mais aussi Allemagne-Côte d'Ivoire ou encore Portugal-RDC. Il y aura plusieurs rendez-vous dans la matinale avec des journaux de la Coupe du Monde ici à Paris. Au total, 24 personnes seront déployées sur le terrain avec nos envoyés spéciaux au Mexique, au Canada, aux États-Unis, de la rédaction en français, mais aussi des journalistes des langues et des vidéastes. La Coupe du Monde, il en sera aussi question dans Radio Foot International, évidemment avec Annie Gasnier, dans Mondial Sport avec Hugo Moissonnier le week-end. Bref, beaucoup de football sur RFI jusqu'au 19 juillet, jour de la finale à New York.
20: Cédric De Oliveira, merci. Et la Coupe du Monde sur RFI, ça commence ce soir. Mexique, Afrique du Sud, à suivre sur nos antennes africaines à partir de 19h, temps universel. Lui dit merci Donald Trump, le patron de la FIFA, Gianni Infantino, souvent moqué pour sa proximité avec le président américain, a de nouveau fait les louanges du président américain lors de sa conférence de presse hier. Il salue l'engagement et l'implication de Donald Trump, sans qui, selon lui, il aurait été impossible d'organiser ce mondial. Gianni Infantino, qui a balayé les critiques sur cette Coupe du Monde, elle ne manque pas, notamment la question du prix des billets exorbitants. La justice américaine a d'ailleurs ouvert des enquêtes à ce sujet. Le patron de la FIFA, qui a aussi répondu à la polémique sur l'interdiction d'entrée aux États-Unis de l'arbitre Omar Hartan et de supporters de plusieurs pays, il invite les fans à se relaxer.
19: Les billets hors de prix, les difficultés à obtenir des visas qui transforment pour de nombreux fans la route vers la Coupe du Monde en parcours du combattant. Exemple en Colombie,
20: où les supporters de la tricolore ont dû souvent renoncer à faire le déplacement. Ils vont trouver d'autres façons de vibrer ensemble chez eux. Reportage à Medellín de Najed Benrabah.
2: Même sans billets, les Colombiens ne ratent pas un match pour autant. Le football est une passion nationale et tout le monde met la main à la pâte. La mairie, les bars, les restaurants, salles de gym, les tiendas, comprenez les épiceries de quartier, et les centres commerciaux sortent les écrans géants. Dans le centre commercial d'Unicentro de Medellín, la foule s'agglutine devant l'écran. Sébastien Restrepo est assis avec son fils et sa femme.
3: L'ambiance est sympa ici. Ce n'est pas la même chose de regarder le match à la maison qu'ici. Quand nous sommes ensemble et qu'on partage l'événement avec d'autres personnes, ça change l'ambiance. C'est une très bonne ambiance pour regarder le match. Disons qu'on se prend plus au jeu, on est plus enthousiaste.
2: Alexander Estrada, les yeux rivés sur l'écran, ne manque aucune action, concentré, tendu.
4: Oui, on sort toujours pour voir les matchs, même si on ne va pas au stade. On sort profiter du match avec le public, toujours. Ah, il y a un but, ah non, presque. Aïe.
2: Quasi. En Colombie, le football n'est pas qu'un sport, c'est un rituel familial, social, populaire. Chaque match est une fête, même à des milliers de kilomètres des stades. Najed Benrabah, Medellín, RFI.
20: Et toute la journée, RFI vous emmène dans les 48 pays qualifiés pour ce mondial, dans nos journaux, nos émissions, notre édition spéciale aussi autour d'Andréane Mellard, dans tout juste une heure à partir de 6h10, temps universel. On évoquait les critiques. La Coupe du Monde pointait du doigt aussi pour son bilan carbone désastreux, c'est à lire dans un article publié sur notre site RFI.fr.
19: Il était déjà précaire, le cessez-le-feu entre l'Iran et les États-Unis peut-il encore tenir?
20: Et peut-on d'ailleurs encore parler d'un cessez-le-feu ce matin, Arnaud, après une deuxième nuit consécutive de frappes interposées entre les deux pays? Bonjour Gwendal Lavina.
5: Bonjour.
20: Correspondant de RFI à New York, l'escalade de ces dernières heures est la plus importante depuis le début de la trêve il y a 2 mois.
5: Oui, pour la deuxième nuit consécutive, le commandement américain pour le Moyen-Orient a frappé l'Iran. Des frappes à travers tout le pays qualifiées de défensives contre des installations de surveillance militaire ou encore des sites de défense aérienne, selon l'armée américaine. Mercredi midi, Donald Trump promettait depuis le bureau Oval d'attaquer encore plus durement l'Iran après qu'un hélicoptère américain a été abattu lundi au-dessus du détroit d'Ormuz. Le président accuse aussi Téhéran de mettre trop de temps à négocier un accord de paix et de se moquer des États-Unis. En réponse, les gardiens de la révolution iranienne affirment avoir frappé des bases au Koweït et à Bahreïn. 18 cibles importantes appartenant à l'armée américaine y auraient été touchées, selon l'organisation. Téhéran dit même avoir visé un centre de commandement américain en Jordanie avec des missiles balistiques.
20: Il y a donc ces frappes, Gwendal, mais l'affrontement entre les deux pays se joue aussi à nouveau dans le détroit d'Ormuz.
5: Ce passage stratégique est au cœur du conflit qui dure depuis 3 mois et demi, tour à tour fermé puis ouvert sous certaines conditions. Washington et Téhéran se disputent son contrôle. Téhéran annonce qu'il est complètement fermé à tout type de navire depuis quelques heures, ce que dément l'armée américaine. 2 cargos qui tentaient de le franchir ont été frappés, annonce la marine iranienne. Autant d'éléments qui mettent à mal le maintien du cessez-le-feu déjà fragile et la poursuite des négociations entre Washington et Téhéran qui officiellement sont toujours en cours.
20: Gwendal Lavina à New York pour RFI. Merci beaucoup. Sur les négociations, ces mots du ministre américain de la Défense, nous devons négocier à coups de bombes et nous sommes très doués pour ça, dit Pitexet. Washington dément par ailleurs tout blocage du détroit d'Ormuz, mais les prix du pétrole repartent à la hausse ce matin. C'est dans ce contexte que 22 pays, dont la France, les États-Unis, l'Australie et plusieurs pays européens, appellent aussi l'Iran ce matin à cesser les attaques contre des personnes sur leur territoire. Ils dénoncent des tentatives de meurtre et d'autres actions malveillantes, notamment la récente campagne d'attaque menée en Europe contre des communautés juives, des journalistes iraniens et des intérêts américains.
19: La Chine se disait dès hier matin profondément préoccupée par l'escalade en cours au Moyen-Orient.
20: Pékin qui tente de jouer un rôle depuis le début de la guerre dans la résolution du conflit. La Chine, invitée par ailleurs par Emmanuel Macron pour un exercice diplomatique délicat avant le sommet du G7 qui s'ouvre dimanche à Évian. Le président français va tenter de réunir autour d'une même table virtuelle les grandes économies occidentales, la Chine et plusieurs pays émergents. Objectif, réduire les tensions commerciales et relancer la coopération économique. Mais derrière les appels au dialogue, les désaccords restent profonds, Cléa Broadhurst.
0: Alors que les tensions commerciales se multiplient entre la Chine, l'Europe et les États-Unis, Pékin devrait profiter de cette visioconférence pour défendre son rôle dans l'économie mondiale. Les autorités chinoises rejettent les accusations occidentales de concurrence déloyale et de surcapacité industrielle. Selon elles, si la Chine exporte massivement des voitures électriques, des batteries ou des panneaux solaires, c'est avant tout parce qu'elle est devenue plus compétitive. Pékin devrait également réaffirmer son attachement au libre-échange et dénoncer les barrières commerciales qui se multiplient de part et d'autres de l'Atlantique. Un message particulièrement adressé à l'Europe qui cherche à réduire sa dépendance économique vis-à-vis de la Chine. Cette rencontre intervient aussi dans un contexte de nouvelles tensions entre Pékin et Bruxelles. L'Union européenne envisage de sanctionner plusieurs entreprises chinoises accusées de soutenir indirectement l'effort de guerre russe, une décision vivement critiquée par la diplomatie chinoise. Au-delà des divergences, la participation de Pékin à cette initiative française montre aussi une préoccupation commune, éviter qu'une nouvelle guerre commerciale ne vienne fragiliser davantage une économie mondiale déjà en ralentissement. Cléa Broadhurst, Pékin, RFI.
20: Et au G7 à Évian cette semaine, la venue annoncée de Volodymyr Zelensky, Emmanuel Macron dit l'avoir invité pour recréer, je cite, de la convergence en soutien à l'Ukraine. La guerre au Moyen-Orient s'invitera elle aussi au sommet avec la participation de l'Égypte, de l'Arabie Saoudite, du Qatar et des Émirats Arabes Unis.
19: En Guinée, les suites d'un nouveau drame dans une mine d'or artisanale.
20: RFI vous l'annonçait hier matin, 11 morts, des blessés et de nombreux disparus en début de semaine dans l'éboulement d'un terrain sur une mine artisanale d'or paillage à Quintignan dans l'extrême nord-est de la Guinée. Un événement hélas fréquent dans la région où des ressortissants ouest-africains exploitent parfois au péril de leur vie les richesses du sous-sol. À Conakry, Mouktar Ba.
8: Sur le terrain, des opérations de recherche se poursuivaient hier mercredi, 4 jours après le glissement de terrain. Les conditions sont particulièrement difficiles en pleine saison de pluie et le matériel manque pour tenter de retrouver d'éventuels survivants ou d'autres victimes ensevelis sous les décombres. Selon des sources sécuritaires et humanitaires, 2 camions Ben auraient été ensevelis lors du glissement de terrain, ce qui fait craindre un bilan plus lourd. L'un des camions transportait 18 personnes, 7 ont réussi à s'échapper, 4 ont été blessés et les 7 autres ont été tués. Un second camion est également enfoui sous les décombres. La population locale et les familles endeuillées dénoncent l'exploitation en dehors de toute mesure de sécurité et de contrôle des mines artisanales abandonnées, des lieux où les orpailleurs clandestins prennent des risques considérables dans l'espoir de trouver de l'or. Elle dénonce le non-respect des règles de sécurité dans de nombreux sites artisanaux où les contrôles sont limités et les mesures de prévention insuffisantes. Mokhtar Ba, Conakry, RFI.
19: Dans l'actualité en bref également, la France et Patrick Bruel devant la justice.
20: L'ancienne idole de la chanson française mise en examen hier soir dans 4 affaires de viol et d'agression sexuelle. Une douzaine d'autres plaintes pour des faits similaires ont été joints au dossier. Patrick Bruel ressorti libre hier soir. Il échappe à la détention provisoire que réclamait le parquet, mais il est désormais placé sous contrôle judiciaire avec l'interdiction notamment de quitter le territoire français, d'entrer en contact avec les victimes ou leurs familles, ou encore de fréquenter des salons de massage. Il devra aussi s'acquitter d'une caution de 500 000 euros.
19: Et puis Julien, alors qu'une nouvelle vague de chaleur s'apprête à toucher l'Europe, certains des plus grands spécialistes du climat publient aujourd'hui une mise à jour de leurs prédictions.
20: Le rapport d'un consortium international de 73 chercheurs publié ce jeudi dans la revue scientifique Earth System Science Data, ils estiment que le réchauffement de la planète atteindra 1,5 degré de plus par rapport à l'ère pré-industrielle. Dès 2030, dans à peine 4 ans, c'était le seuil à ne pas dépasser fixé par l'accord de Paris pour la fin du siècle. Jeanne Richard.
9: Nos émissions de gaz à effet de serre atteignent un niveau record. Or, ces gaz s'accumulent dans l'atmosphère et ils piègent de plus en plus de chaleur sur Terre. Résultat, l'année dernière, les températures du globe ont augmenté de plus 1,37 degrés par rapport au siècle dernier. Aurélien Ribe, chercheur à Météo France.
10: Le rythme de ce réchauffement induit par les activités humaines est actuellement de 0,27 degrés par décennie. C'est un rythme sans précédent. Si on extrapole la tendance actuelle, on arrive à peu près à 1,5 degré aux alentours de 2030.
9: Il ne reste donc plus beaucoup de temps, complète Pierre Friedlingstein du CNRS.
21: Le budget carbone restant est de l'ordre de 130 milliards de tonnes de CO2. Donc c'est la quantité d'émissions qu'on peut émettre dans le futur pour rester compatible avec un réchauffement qu'on limite à 1,5 degré. Donc c'est l'équivalent de 3 ans d'émissions de CO2 au rythme actuel.
9: Les 3/4 de ces émissions sont directement dues à notre utilisation des énergies fossiles, pétrole, gaz et charbon. Les chercheurs appellent donc à intensifier massivement les efforts pour s'en passer au cours de cette décennie critique pour freiner le réchauffement planétaire.
20: Jeanne Richard.
19: Merci à vous Julien Coquelroy et à tout à l'heure.
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1: Et bienvenue en ce jour J, le jeudi 11 juin, le jour où le foot débarque en masse sur RFI et dans les autres médias, le jour du coup d'envoi de la Coupe du Monde 2026, avec Andréane Ménard qui vous attend dans une heure pour une édition spéciale. Bonjour Andréane.
2: Bonjour Arnaud, et oui, 4 ans que les supporters attendent ça, la Coupe du Monde commence, et nous ce matin, on dresse un peu le tableau de l'événement. Pour ça, on a invité ni plus ni moins qu'un ancien joueur, le Camerounais Benjamin Mukonjo, et sans doute le plus grand spécialiste liste du foot africain, Claude Leroy. Pendant 2 heures, on va parler de foot, bien sûr, des équipes, des favoris, des revenants, des petits nouveaux aussi, il y en a, et puis tous les à côté, hein, l'Amérique de Trump qui accueille l'événement, les polémiques, la guerre aussi en toile de fond. On n'oubliera pas de donner nos pronostics aussi, au-delà de l'Espagne, la France, le Brésil, le Portugal, quelle équipe va faire cette Coupe du Monde, le Maroc, le Sénégal, quelle pourra être la surprise, la belle histoire. Avec le service des sports d'RFI, on va vous présenter le dispositif prévu sur votre radio pour suivre l'événement. On écoutera aussi les musiques de la Coupe du Monde avec DJ Festmaker. Ça va être super. On en parle donc de tout ça à partir de 8h10, heure de Paris. Ce sera à suivre, je précise, hein, sur votre radio et sur notre chaîne YouTube en direct.
1: Merci Andréane. Ce maillot de foot et ces chaussures à crampons vous vont très bien. Avec 48 équipes en compétition pour ce mondial, il y a les grosses machines du foot et il y a les plus modestes. On va à la rencontre, vous le savez, des 48 sélections tout au long de la journée sur RFI. Nous voici au Cap-Vert, 500 000 habitants et une toute première participation à la compétition. Les Cap-Verdiens joueront lundi prochain, le 15 juin, face aux Espagnols. Rien que ça, le Cap-Vert à la Coupe du Monde, petit pays, très grand événement. Un grand reportage de Pauline Guillou, dont voici un extrait.
3: Dans une ambiance digne des stades les plus chauds, musique, chant, drapeau et aide d'honneur, avant le grand départ des requins bleus, en route pour leur rêve américain. Nous sommes à 30 km au nord de Praia, la capitale, dans le stade municipal de Santa Cruz, au bout des routes sinueuses qui traversent l'île de Santiago. Un terrain synthétique, situé à moins de 500 mètres de la mer, balayé par des rafales de vent chaud, un décor bien loin des pelouses américaines qui attendent les joueurs de la sélection capverdienne. Mais un retour aux sources pour Ryan Mendes, le capitaine, qui veut prendre des forces.
4: En ce moment, c'est 2 fois plus, on va dire. Donc, c'est l'effet Coupe du Monde. Ça nous fait plaisir. Ça leur fait plaisir aussi parce qu'ils nous voient et puis on est tous ensemble pour ce magnifique cadeau que Dieu nous a donné d'être qualifiés pour la Coupe du Monde.
3: Des passes, des jongles, quelques tirs au but. Une petite séance pour une sélection qui enchaîne un tour express de l'archipel. L'objectif, c'est surtout de passer un peu de temps avec les plus jeunes supporters. Eux ont des étoiles dans les yeux. Ils s'agglutinent sur les rambardes qui les séparent de leurs idoles. Et puis, il y a les plus téméraires qui osent même sauter du mur de 2 mètres pour rejoindre les joueurs sur le terrain. Les autres tendent toutes sortes d'objets pour un autographe de leur héros de l'été. Maillots, casquettes, affiches et même des bouteilles d'eau en plastique. Mais visiblement, ça n'a pas de prix.
5: C'est le plus important, donner espérance aux enfants.
6: Je crois que c'est ce qui est le plus important au final. Donner de l'espoir aux enfants. Ça ne dure qu'une journée, c'est très peu de temps. Mais l'espoir est là. Nous voulons que tout le monde soit derrière nous. Au-delà de l'objectif sportif, l'objectif est aussi de représenter le pays parmi toutes les sélections du monde. C'est la sélection de tout le monde. Alors chacun d'entre nous doit porter un peu du drapeau du Cap-Vert avec lui, pour l'emmener aux USA.
1: Le Cap-Vert à la Coupe du Monde, petit pays, très grand événement. 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Les Cap-Verdiens auront donc fort à faire pour leur premier match face à l'Espagne. L'Espagne, championne d'Europe en titre, l'une des équipes favorites de cette Coupe du Monde, avec celui qui pourrait bien être la star du mondial. Lamine Yamal, à 18 ans, il est le prodige du Barça et de la sélection. Fils d'immigrés, sa mère est originaire de Guinée équatoriale. Son père marocain, Lamine Yamal a grandi en banlieue de Barcelone Et c'est tout un pays qui est derrière lui. Son portrait avec Élise Gazangel.
7: Il n'a que 18 ans, mais il est loin d'être un nouveau footballeur. Lamine Yamal a débuté avant ses 16 ans dans la première équipe du Football Club Barcelona et quelques mois plus tard dans la sélection espagnole. Il raconte à ESPN, la chaîne sportive américaine.
8: Quand un ami m'a dit que j'allais intégrer le Barça la prochaine saison, j'ai regardé ma mère parce que je pensais que c'était une blague. Et pourtant, elle a confirmé. Alors je suis remonté en courant chez moi avec un ami et on a joué à la play avec le Barça.
7: Comme tous les jeunes de son âge, Lamine Yamal est aussi très actif sur les réseaux. Photos en famille, en vacances, mais aussi plus engagé, comme lorsqu'en mai dernier, il a publié un cliché de lui brandissant un drapeau de la Palestine lors de la célébration du titre de Liga du Barça, un geste salué par le président du gouvernement, Pedro Sánchez.
9: Lamine Yamal, pour avoir simplement brandi le drapeau palestinien, a été critiqué par le gouvernement de Netanyahou. D'ici, nous envoyons tout notre soutien à ce sportif et au peuple palestinien.
7: Fils d'immigré, le footballeur qui accumule les records de précocité est aussi celui qui vend le plus de maillots à son nom dans le monde. Quant à celui de la sélection, il espère qu'il portera bientôt une deuxième étoile. Élise Gazangel, Barcelone, RFI. Précocité est aussi celui qui vend le plus de maillots à son nom dans le monde. Quant à celui de la sélection, il espère qu'il portera bientôt une deuxième étoile. Élise Gazangel, Barcelone, RFI.

0: dont un prix Nobel. Leur constat s'affiche en titre. La pauvreté est une construction sociale, elle peut aussi être éradiquée. L'article poursuit, nous vivons à l'ère de la pénurie artificielle. Dans un monde plus riche que jamais, plus d'un dixième de la population mondiale vit encore dans l'extrême pauvreté. La croissance s'est dissociée de la prospérité partagée et les crises auxquelles on assiste depuis plusieurs années ne sont pas isolées. Pour les auteurs de la Tribune, ce sont les symptômes d'un modèle économique arrivé à son terme.
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0: Et la pauvreté, la précarité, la hausse des prix, la vie quotidienne de plus en plus chère n'ont pas seulement des effets sur le porte-monnaie, elles pèsent aussi sur les droits fondamentaux des Européens. Le constat vient d'une organisation européenne qui a travaillé sur 30 pays. Sofia Katsenkova, premier des droits affectés par la précarité et la vie chère, c'est le logement.
2: Oui, entre 2015 et 2024, les prix de l'immobilier ont augmenté de plus de 53% dans l'ensemble de l'Union européenne. Les loyers, eux, ont progressé de près de 17% sur la même période. Résultat, se loger devient de plus en plus difficile pour une partie de la population, en particulier pour les ménages les plus modestes, les jeunes et les familles monoparentales. L'enquête cite aussi les chiffres de la Fédération européenne des associations travaillant avec les sans-abri. En 2025, près d'1,3 million de personnes seraient sans domicile fixe dans l'Union européenne. Pour l'agence, cette pression économique quotidienne fragilise le sentiment de sécurité et de bien-être des citoyens dans un contexte international déjà marqué par les guerres et l'instabilité.
0: Ce rapport, il évoque aussi la montée de la haine en ligne. Qu'est-ce qu'il dit précisément sur ce point-là ?
2: C'est le deuxième grand point d'inquiétude. Plus d'une personne sur trois en Europe dit avoir été confrontée à des contenus haineux en ligne. Et ce phénomène touche particulièrement les personnes déjà exposées aux discriminations, les minorités ethniques ou religieuses, les personnes LGBT, les femmes, les migrants. L'étude rappelle que l'UE dispose pourtant d'un cadre législatif pour mieux réguler Internet et responsabiliser les grandes plateformes numériques. Mais dans les faits, l'application de ces règles reste difficile. L'agence évoque notamment la difficulté de demander des comptes aux grandes plateformes, mais aussi certaines résistances politiques en dehors de l'Union européenne. Autrement dit, il y a des lois, mais leur mise en œuvre reste encore trop lente ou trop limitée face à l'ampleur des contenus haineux.
0: Dernier sujet soulevé par ce rapport, ce sont les travailleurs étrangers. Et là aussi, le constat est préoccupant.
2: Oui, l'agence parle de problèmes liés à l'emploi des travailleurs originaires de pays hors Union européenne. Le rapport note une différence importante entre les Ukrainiens ayant fui la guerre, qui ont bénéficié de mesures de soutien spécifiques et ont pu s'intégrer plus rapidement sur le marché du travail, et d'autres ressortissants étrangers qui mettent souvent au moins 5 ans à atteindre des niveaux d'emploi comparables. Ces travailleurs sont davantage exposés aux discriminations, mais aussi à l'exploitation au travail. C'est un paradoxe, souligne l'étude. L'UE fait face à une pénurie de main-d'œuvre et peine à attirer ou retenir les talents, mais elle n'intègre pas suffisamment bien une partie des travailleurs étrangers déjà présents sur son territoire.
0: Sofia Katsenkova. Il est 11h30 en temps universel et dans une demi-heure, ce sera votre journal, Olivier Sherman. Vous nous parlerez de la reprise des hostilités entre les États-Unis et l'Iran.
3: Oui, Washington a mené à l'aube de nouveaux bombardements contre l'Iran. Les États-Unis ont visé des installations de surveillance militaire, des systèmes de communication et des sites de défense aérienne iranien à travers tout le pays. L'Iran a riposté en visant des bases militaires au Koweït et à Bahreïn et annonce la fermeture du détroit d'Ormuz jusqu'à nouvel ordre.
0: On parlera aussi évidemment de la Coupe du Monde de foot qui commence aujourd'hui.
3: Un mondial avec 48 équipes, soit 16 de plus qu'en 2022 pour un total de 1248 joueurs sélectionnés. C'est un record dans ce journal gros plan sur la Corée du Sud et l'engouement en France pour les maillots des Bleus qui s'arrachent dans les boutiques spécialisées.
0: Et puis en France, justement, beaucoup de réactions après la mise en examen du chanteur Patrick Bruel.
3: Oui, il a 67 ans, il a été mis en examen pour viol, tentative de viol, agression sexuelle et harcèlement sexuel pour des violences sur 4 femmes après 48 heures de garde à vue. Il a été placé sous contrôle judiciaire. Patrick Bruel échappe à la détention provisoire qui avait pourtant été requise par le parquet.
0: À tout à l'heure.
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4: Lorsque le bateau part, personne ne se regarde. Les yeux tournés vers l'avenir, vers l'horizon. Tout le monde espère simplement arriver de l'autre côté.
0: Ce que l'on vient d'entendre, c'est un extrait de la pièce « Passeport » d'Alexis Michalik. Elle raconte le parcours d'un immigré érythréen, du départ de son pays jusqu'en France. Bonjour Muriel Malouf.
5: Bonjour Anne Cantner.
0: Cette pièce, elle vient d'être déprogrammée par la municipalité RN, donc d'extrême droite de Castres, c'est une ville du sud-ouest. Vous la

0: J'ai vu cette pièce au moment de sa création en 2024. Qu'est-ce qu'elle raconte exactement?
1: C'est l'histoire de Issa, un jeune migrant parti d'Érythrée, comme vous venez de le dire, et son voyage jusqu'à la jungle de Calais, un camp démantelé aujourd'hui dans le nord de la France. En réalité, cette histoire s'inspire d'un gros travail documentaire qu'a effectué Alexis Michalik auprès de plusieurs migrants. Issa, à l'instar de plusieurs jeunes contraints à quitter leur pays comme lui, s'en sort grâce à la cuisine. On suit les étapes de son voyage, bien sûr jalonnées de moments très durs, et finalement il trouve un travail dans un restaurant et gagne une certaine dignité. Une pièce interactive où les comédiens s'adressent aux spectateurs directement et suscitent le débat. Écoutez Alexis Michalik qui m'en parlait au moment de la sortie de la pièce.
2: Dans Passeport, j'avais envie qu'on en sorte avec le début d'un débat, le début d'une discussion. Et ça peut être un éveil des consciences, le théâtre.
0: Un éveil des consciences qui n'a pas plu. Quelles sont les raisons évoquées par le nouveau maire RN qui a déprogrammé la pièce à Castres?
1: Florian Azéma a déclaré à l'AFP être dans son droit, car le choix de la pièce a été fait sous l'ex-majorité. Il a rajouté que si c'est la promotion des clandestins et un traitement assez particulier des forces de l'ordre, cela ne correspond pas aux valeurs qu'il a défendues pendant sa campagne. Il a par ailleurs déclaré vouloir dépenser l'argent public correctement avec des représentations scolaires et artistiques, plutôt dans la danse, à la place de la pièce Passeport prévue en février prochain. La danse étant, on peut imaginer Anne, un art moins dangereux, entre guillemets, que le théâtre, porteur de textes qui peut être engagé.
0: Et le metteur en scène, Alexis Michalik, comment est-ce qu'il a réagi, lui?
1: Il a évidemment déploré ce choix. La pièce ayant, depuis sa création, connu un gros succès public, elle a été jouée depuis 3 ans près de 700 fois à Paris et effectué une très grosse tournée avec plus de 90 dates. La compagnie n'est donc pas en danger, mais Alexis Michalik alerte toutefois sur ce genre de pratique qui peut déstabiliser de plus jeunes troupes, voire les tuer. On l'écoute.
3: Là, en fait, on a un parti qui se permet de censurer des œuvres qui ne sont pas dans la ligne de son idéologie. Et ensuite, il y a le fait de ne pas s'en excuser, et donc de créer la polémique, et donc de créer du battage médiatique, et ça les arrange maintenant. Tout est toujours réversible et sous la pression populaire, on peut toujours mettre la pression sur une mairie pour qu'elle change sa décision. Et j'espère que c'est ce qui se passera. Et si ça ne se passe pas, eh ben j'espère au moins que ce sera un exemple et une alerte pour la suite, quoi.
0: Une alerte parce que ça n'est pas la première fois, hein, ce genre de décision de déprogrammation par une mairie RN.
1: Effectivement, à Vauvert, dans le sud de la France, l'arrivée du maire RN Nicolas Maisonnet s'est traduite déjà par une annulation culturelle. En avril dernier, il a supprimé l'exposition du photographe Sylvain Brineau, non pour ses images, mais pour ses prises de position et son engagement en faveur de LFI. Les clichés, en effet, représentaient la vie locale tout simplement. Une pétition a été mise en ligne pour dénoncer cette décision. Concernant la pièce Passeport, Alexis Michalik a reçu le soutien de toute la gauche alors que l'extrême droite s'est rangée derrière le maire de Castres.
0: Muriel Malouf. La politique en France et ailleurs, on en parle avec votre invité Véronique Rigolet, le député du parti présidentiel Renaissance Sylvain Maillard, également conseiller de Paris.
4: Bonjour Sylvain Maillard.
5: Bonjour.
4: Merci de nous rejoindre sur RFI. En pleine tourmente pour le gouvernement, mise en cause par les familles, par les oppositions, alors que l'émotion soulevée par l'affaire Liana ne retombe toujours pas. La gauche dénonce aujourd'hui un scandale d'État. Les appels à la démission de Gérald Darmanin se poursuivent. Comment sortir de cette crise politique, Sylvain Maillard? Est-ce que la réponse du gouvernement est à la hauteur de la colère des Français et de la nécessité de protéger enfin les enfants?
5: Vous savez, ma collègue Laure Miller a pris la parole mardi après-midi dans les questions au gouvernement pour dire tout simplement qu'elle avait honte. Et moi aussi j'ai honte. J'ai honte d'une classe politique qui fait de la petite politique sur un drame absolu et sur une défaillance systémique de ce qu'on a pu vivre du fait de l'ignoble assassinat après un viol probablement de la petite Liana. Et donc moi j'en appelle tout simplement à être d'abord aux côtés évidemment des familles, mais de réfléchir pourquoi et de savoir ce qui s'est passé exactement à Auch, parce que c'est une défaillance systémique très grave, je dirais même insupportable. et d'être plutôt aux côtés de Gérald Darmanin pour essayer de trouver des solutions, parce que ce que nous avons vécu à Auch, il est possible que ça se reproduise ailleurs. Et donc nous avons, il a mandaté l'ensemble des procureurs pour qu'on puisse, avant le 14 juillet, avoir fait le point sur l'ensemble des 70 000 plaintes à l'heure actuelle à l'instruction.
4: Vous accusez l'opposition d'être dans la politique politicienne, mais est-ce que le président lui-même n'a pas jeté également un peu d'huile sur le feu en braquant tout le monde avec sa mise en garde sur « on ne répond pas à un drame par des cris » jugé comme du mépris hein, après les mobilisations sur l'affaire Liana? C'est une maladresse ?
5: Alors, je suis désolé, il y a une coupure, je n'ai pas bien entendu votre question.
4: Alors, vous mettiez en accusation l'opposition pour politique politicienne dans ce drame. Est-ce que le président lui-même n'a pas été très maladroit ou a également jeté un peu d'huile sur le feu avec cette mise en garde hein, on ne répond pas à un drame par des cris, a-t-il dit, mise en garde jugée comme du mépris de la part de ceux qui se sont mobilisés sur cette affaire Liana?
5: Mais on est tous mobilisés. Je pense que l'ensemble des Français est mobilisé et se dit que c'est juste insupportable. C'est une de nos enfants et la République ne l'a pas protégée. Il y a une défaillance extrêmement importante et nous attendons avec une très grande impatience le rapport qui a été diligenté pour comprendre ce qui s'est passé. Moi, je crois que tout ce qui est dit d'un point de vue politique pour en faire de la récupération est juste insupportable. Y compris, je vous le dis comme je le pense, les commentaires. Il faut comprendre que c'est ce qui s'est passé pour cette petite Liana est une défaillance probable, mais ensuite quelque chose d'insupportable parce qu'on pense que c'est possible. Ça peut-être ça a été dans les cas précédents, peut-être ça peut revenir si nous n'arrivons pas à trouver la parade. Nous avons à l'heure actuelle 70 000 plaintes pour des enfants, oui. Des attouchements. Et je crois qu'il n'y a pas de politique politicienne et de petites phrases à retenir. Il faut que nous puissions sortir collectivement de cette épreuve, parce que c'est une épreuve, avec des solutions. Les solutions, elles vont être très vite mises sur la table. Est-ce que nous pouvons continuer à avoir une situation bancale comme nous l'avons depuis 2013, c'est-à-dire un garde des Sceaux qui envoie des circulaires de politique pénale, mais qui au fond sont au bon vouloir des procureurs? C'est une vraie question. Est-ce qu'à ce moment-là, est-ce qu'on est dans une indépendance totale et à ce moment-là, il n'y a plus besoin de ministre de la Justice? Ou bien nous disons qu'il faut qu'il y ait un pouvoir politique qui puisse diriger la politique pénale en France. Je crois que ce sont des vraies questions que nous devons nous poser et nous devons trancher, peut-être ou à l'occasion d'ailleurs de ces présidentielles.
4: Ça va être un des enjeux de cette campagne présidentielle. Est-ce qu'il faut changer le système judiciaire? C'est ce que prône en tout cas votre candidat.
5: Oui,
4: Gabriel Attal,
5: oui,
4: il faut aller jusqu'à l'imprescriptibilité pour les crimes, alourdir les peines pour les violeurs en série, c'est ce que vous souhaitez?
5: Oui, pour moi, il y a deux choses. Je pense que la réforme Taubira de 2013 n'est pas bonne. Il faut que le pouvoir judiciaire puisse répondre aussi, parce que c'est ce que nous disent nos concitoyens, et le sentiment qu'au fond, la justice ne répond à elle-même uniquement, et qu'il n'y a pas de sanctions quand il y a des manquements. Mais aussi, vous l'avez dit, l'imprescriptibilité des viols, des crimes sur des enfants, ça nous semble quelque chose d'essentiel. Je crois que cette idée fait son chemin et en tout cas nous porterons des amendements dans les différents textes qui arrivent à l'Assemblée en ce sens.
4: Et est-ce qu'il faut également plus de moyens pour la justice, Sylvain Maillard? Vous le mentionniez vous-même, hein, 70 000 plaintes d'abus sur des enfants que les magistrats doivent maintenant revisiter d'ici au 14 juillet, a dit le garde des Sceaux.
5: 22% des détenus à l'heure actuelle en France le sont pour des crimes de viol, d'attouchement sexuel sur des adultes ou bien sur des enfants. 22%. C'est ça la réalité. Ils étaient 7% uniquement en 2017 quand nous sommes arrivés au pouvoir. Il y a un accroissement parce que la parole s'est libérée, tant mieux, et que la pour le coup, la justice et la police probablement est plus accompagnante. Il faut améliorer cela. Quand nous sommes arrivés en 2017, le garde des Sceaux Urvoas, hein, précédemment socialiste, disait que la justice était en voie de clochardisation. Nous avons doublé le budget de la justice. Tous les ans, il est doublé par rapport à 2017.
4: L'effort a été fait. Est-ce qu'il faut aller plus loin?
5: Ouais. Mais bien sûr, il faut aller plus loin. Mais l'effort est important. Nous avons des recrutements massifs. Moi-même, moi qui suis député de Paris, nous avons encore le trimestre dernier accueilli un peu plus de 50 greffiers pompiers et juges, mais il en faut plus. Nous ne sommes pas encore au standard, ne serait-ce qu'au standard européen. Donc oui, il faut continuer à investir massivement dans la justice, mais aussi dans tout ce qui est logiciel, communication entre les différents instances judiciaires, mais aussi avec la police, avec la gendarmerie. On s'aperçoit que quand ils communiquent les uns avec les autres, il faut ce qui est numérique, il faut le rendre en version papier, puis le renumériser. On a l'impression de vivre quand même à l'âge de pierre.
4: Renforcer les moyens de la justice, il y a beaucoup à faire. Merci Sylvain Maillard.
5: Merci à vous.
4: Bonne journée.
5: Bonne journée.
0: Sylvain Maillard, député du parti présidentiel Renaissance. 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Un coup d'œil à la presse française. Libération nous parle de ce qu'elle qualifie de fable écologique. Les incinérateurs à plastique destinés à brûler les plastiques non recyclés. Subvention publique à l'appel. Élus qui signent les yeux fermés pour ces chaufferies CSR, comme on les appelle. Mais derrière, écrit Libération, la réalité est beaucoup moins responsable. Ces incinérateurs poussent-elles des champignons dans les sous-bois, de préférence dans les zones industrielles déjà polluées, parfois au milieu des habitations, à côté d'écoles ou de maternités, mais toujours où les riverains ne roulent pas sur l'or et n'ont ni le temps ni les contacts pour se défendre. Le Monde revient sur cette décision d'Israël qui a refusé l'entrée sur son territoire. Alice Froussard, vous connaissez ce nom, elle couvre la situation en Israël et dans les territoires palestiniens, pour RFI notamment et pour Radio France. RFI dénonce ce refoulement à son arrivée en Israël. On aura l'occasion d'en reparler. Et puis toute la presse française, à commencer par le journal L'Équipe, rend hommage au navigateur Charlie Dalin, décédé à 42 ans. Vainqueur du dernier Vendée Globe, le tour du monde à la voile en solitaire et sans assistance, qu'il avait couru déjà malade d'un cancer et en un temps record. 64 jours, 19 heures, 22 minutes et 49 secondes. À l'époque, il avait raconté au journal sa joie d'avoir tout de même gagné avec un pamplemousse dans le bide, pour reprendre ses mots. Et il disait vouloir envoyer un message d'espoir aux gens qui ont ce genre de truc.
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0: Le journal L'Équipe consacre aussi une grande partie de ses articles, évidemment, à la Coupe du Monde de foot. Premier match ce soir, Mexique-Afrique du Sud, on en a parlé et on aura l'occasion de l'évoquer encore dans les prochaines minutes. Pour la France, ce sera mardi face au Sénégal, devant un certain nombre de supporters, chanceux d'avoir fait le déplacement, dans des conditions moins évidentes que lors des précédentes compétitions et surtout très très chères, Amélie Beaucourt. Et tous espèrent effacer la dernière finale de Coupe du Monde.
7: Et ça passe. Et ça passe, l'Argentine est championne du monde.
8: Ce soir de décembre 2022, Mathias en garde évidemment un très mauvais souvenir. Quatre ans après, il veut sa revanche.
9: Oh, une petite finale France-Argentine, parce que je l'ai encore en travers la gorge 2022. J'y étais, ça m'a hanté quelques semaines. Une petite finale France-Argentine avec, par contre, une victoire tranquille. Pas de pénalty, un 3-0 propre, qu'on passe à autre chose et qu'on récupère la troisième étoile.
8: Depuis 2014, il suit l'équipe de France dans ses déplacements en Coupe du Monde. Dans quelques jours, il sera dans l'avion direction New York, où les Bleus disputent leur premier match.
9: On a hâte et excité. C'est la plus longue compétition jamais produite, parce que ça va durer quasiment plus de 5 semaines. 48 équipes, ça va être plutôt un marathon, mais par contre on va tout donner à chaque match.
10: À quelle ambiance est-ce que vous vous attendez sur place?
9: Alors, comme c'est disséminé sur tout le territoire, on va être très peu de pays dans la même ville. Donc c'est vrai que ça va être nous qui allons devoir mettre l'ambiance.
8: Un voyage organisé avec l'association de supporters Irrésistibles Français. 600 adhérents ont pu bénéficier de l'option Follow My Team, qui leur garantit des places à des prix plus abordables que ceux du marché, mais uniquement sur les matchs des Bleus.
9: Ça nous coûte 50 euros par match. On s'engage à les payer. Si la France, malheureusement, est éliminée avant, on est remboursé. Mais en tout cas, on est assuré d'avoir nos billets jusqu'à la finale de l'équipe de France. Voilà. Donc, pour vous donner un ordre d'idée, aujourd'hui, la finale, le premier prix pour la finale, c'est 3600 euros. Donc nous, pour 480 euros, on va potentiellement aller, et on va y aller, jusqu'à la victoire finale. Et on va récupérer la troisième étoile à 480 euros, donc ça fait pas cher l'étoile.
8: Si les deux premières semaines sont déjà organisées, la logistique risque de se compliquer à partir des 16e de finale.
9: Vu qu'on va devoir bouger à l'intérieur, je vais partir avec une valise cabine pour éviter les frais. 3 maillots d'équipe de France, les écharpes d'équipe de France, une paire de baskets, et puis on lavera sur place.
8: Fabrice, lui aussi, sera du voyage, accompagné de son fils, adolescent. Une Coupe du Monde onéreuse qu'il prépare financièrement depuis 2 ans. Pour lui, ce sont les dépenses liées à la vie sur place qui sont les plus désagréables.
6: À New York, pour aller au stade de MetLife, normalement, le billet, je crois, était à 6 ou 7 dollars en aller-retour. Ils ont mis des places à 100 dollars, 150 dollars. À Boston, c'est pire encore parce que le stade est à, je crois, 50 ou 60 kilomètres de Boston. Et la seule solution qui est proposée par la FIFA, c'est un train qui coûte 80 dollars l'aller-retour. C'est ça qui gêne le plus. Alors que si aujourd'hui vous allez voir un match dans ce même stade, je crois que le club s'appelle les Patriots, vous avez des billets qui sont à 10, 15 dollars.
8: Une mauvaise surprise qui va malheureusement se ressentir en tribune.
6: Les personnes qui vont aller à la Coupe du Monde, ce sont des personnes très aisées, et seules au stade, il n'y a plus de famille. Parce que c'est un budget. Et je trouve ce qui est vraiment dommage, parce que ça enlève l'essence originelle du football, qui est joué par les enfants avant tout. Qu'on soit garçon ou qu'on soit fille, on a joué au football dans la cour de récréation. Et là, aujourd'hui, moi, ce qui me manque, c'est un peu la notion familiale.
8: Aux alentours des stades, les tarifs des chambres d'hôtel ont également augmenté de 55% par rapport à la même période l'année dernière, d'après le New York Times. À tous les niveaux, le Mondial 2026 sera donc le plus cher de tous les temps.
0: Un reportage d'Amélie Beaucourt. Notre rencontre avec une personnalité du monde de la culture, le chanteur et musicien sénégalais Cheikh Ibra Fam, de retour avec un album intitulé Aduna, où il fait résonner tous ses voyages dans des titres qui donnent envie de danser et dont il parle à Lisa Giraldini.
11: Cheikh Ibra Fam, bonjour.
12: Bonjour.
11: Vous êtes arrivé à la musique par les chorelles, les chœurs traditionnels et spirituels sénégalais. Oui. Que vous a enseigné cette école, cette institution ?
12: Ça m'a beaucoup appris. Ça m'a appris déjà à utiliser ma voix. Parce qu'en fait, ça n'a rien à voir avec la musique que je fais aujourd'hui. C'est un peu proche de la musique gospel. C'est très religieux, mais en même temps, ça nous aide à travailler les techniques pour le chant. Et aussi, spirituellement, ça m'a appris à avoir les pieds sur terre.
11: Vous avez ensuite plus tard passé des années au sein de l'orchestre Baobab. Vous dites que ce groupe a réveillé l'Afrique qui dormait en vous. Avec le recul, qu'est-ce que vous avez appris de plus précieux musicalement auprès de ces artistes ?
12: À l'époque, quand on voyait Cheikh Ibra Fam, on allait aussitôt penser à un Américain, à un rappeur, parce que c'était plus de bling bling. Même sur ma musique, je chantais en anglais. Alors qu'avec Orchestra Baobab, je me suis rendu compte en fait que la musique qui peut représenter l'Afrique, c'est l'authenticité. Même les thèmes abordés avec Baobab, les thèmes que je chantais hier n'étaient pas comme pareil par exemple à aujourd'hui. Là, je vais aborder des choses qui vont toucher plus à l'Afrique et à notre quotidien et tout. Donc Baobab m'a appris à rester authentique, à représenter la culture africaine.
11: Votre nouvel album s'intitule Aduna, la vie en Wolof. Pourquoi avoir choisi ce titre ?
12: Aduna, en fait, on a chanté dans l'album une chanson qui s'appelle Aduna Amul Solo, qui parle de la futilité de la vie. Des fois, tu rates ton avion, voilà, tu te prends la tête, tu dis « Ah, c'est la fin du monde », alors qu'il y a quelqu'un qui rêverait juste d'avoir déjà le passeport avant de prendre l'avion. Et puis, ça nous a tellement marqué, cette chanson Aduna Amul Solo, et on a pris la chanson pour donner le nom de l'album. Aduna.

0: Votre nouvel album a été enregistré entre le Sénégal, la Réunion, le Canada, la France. On y trouve de la soul ouest-africaine, des rythmes maloya, du zouk, de l'afropop. Comment vous avez entremêlé tous ces genres ?
1: Déjà, le maloya, ça doit te parler,
0: oui.
1: Ayant vécu à la Réunion un peu. Tout ça, c'est le voyage, c'est les mélanges, en fait. J'ai beaucoup, beaucoup voyagé dans le monde. Et je me dis, en fait, on a quelque chose de chez nous qui est le rythme à l'Afrique et tout. Mais après, avec les voyages que j'ai eu à faire, je me suis rendu compte qu'il faut parler à tout le monde. Et donc, il faut copier, il faut prendre quelque chose de chacun et puis en faire quelque chose d'original. Aujourd'hui, la Réunion où je vis, j'ai appris le maloya et je trouve qu'en fait, c'est très proche de la musique africaine. Si tu parles, par exemple, aux États-Unis ou bien au Panama, j'ai visité le Congo, c'est une île où il y a la culture afro là-bas au Panama. Et ce qu'ils font, c'est tellement proche de notre musique mbala. Donc, je me suis dit, c'est un moment de regrouper tous ces styles pour que même le latino, il va écouter, il va dire « Ah, ça, c'est moi ». Il y a de l'afro-cubain, il y a tout. C'est un mélange, en fait.
0: Avec des titres comme « Chabida », vous abordez frontalement des sujets assez lourds, comme la crise migratoire. Vous appelez les leaders à créer des opportunités pour que les talents africains restent sur le continent. C'est essentiel, selon vous, de lier comme ça musique et politique.
1: C'est important et je l'ai toujours revendiqué. Dans mon album précédent, j'avais fait une chanson avec Mo Calamity qui parlait de Diom Niakoufi pour les jeunes qui prennent vraiment les pirogues. Ils ont un rêve, mais d'habitude... Le rêve, ça tombe dans l'eau, dans l'océan Atlantique. Et ça, je trouve que c'est dommage. C'est important aujourd'hui que nos dirigeants puissent trouver, en fait, des moyens pour retenir les jeunes. Les jeunes doivent rêver, en fait. Moi, j'ai envie de voir un jeune qui me dit, je rêve de réussir chez moi, au Sénégal. Alors que, à New York, tu vas voir des jeunes sénégalais qui sont dans les rues, mais ils ont plus de rêve, en fait. Ils veulent juste survivre, avoir de quoi manger. Et moi, je trouve ça dommage pour des jeunes, en tout cas.
0: Cher Ibrahim, merci beaucoup.
1: Merci à toi. Dire Diouf.
2: Cher Ibrahim qui sort un nouvel album, il s'appelle Aduna, il en parlait à Lisa Géraldini. La suite du programme sur RFI, c'est un nouveau journal international dans quelques minutes et puis à midi et demi, temps universel comme tous les jours. Afrique Midi, bonjour Nicolas Sûr.
3: Bonjour Anne Kantner.
2: Vous nous parlerez tout à l'heure
3: du mondial de football, bien sûr. La
2: surprise.
3: Planète football tourne un peu plus vite à partir de ce soir avec le coup d'envoi de ce mondial hors norme. Le match d'ouverture oppose le Mexique à l'Afrique du Sud. Nous serons notamment avec le journaliste et sociologue Hervé Kouamo, spécialiste du sport africain, qui sera notre invité. Et puis dans l'est du Congo, des combats intenses signalés dans les hauts plateaux du Sud Kivu, trois localités stratégiques sur la route de Minembwe qui étaient passées sous le contrôle de la coalition AFC-M23. Chouirwaneo ont été reprises par l'armée congolaise.
2: On en parle donc dans un peu plus d'une demi-heure. Avec du foot au programme, on va l'évoquer aussi maintenant. On a parlé très rapidement tout à l'heure de la Suède, la Coupe du Monde, c'est aussi de la musique. On ne présente plus le tube de la compétition, signé Shakira, une fois encore, mais il y en a d'autres, il y a des hymnes dont on parle avec celui qu'on ne présente plus non plus, notre DJ Facemaker. Bonjour Hervé.
4: Bonjour Anne Kantner, qu'on ne présente plus non plus. Ravi d'être à vos côtés. Alors, je commence en vous demandant, j'ai déjà posé la question ce matin, est-ce que vous savez que la Coupe du Monde a un hymne officiel ?
2: Eh ben en fait pas forcément, je viens de l'apprendre.
4: Au même titre que la Ligue des Champions, elle a un hymne officiel mais qui n'est pas terrible, on va dire. Et pourtant c'est la musique sur laquelle les joueurs entrent sur le terrain. Vous y prêterez attention ce soir, donc j'évite de vous la faire écouter maintenant, mais là on va plus se concentrer sur les hymnes des équipes des sélections nationales. On commence avec le Cap-Vert qui a choisi le titre Nos Oraja Tiga pour encourager la sélection nationale.

0: Ça pose le décor assez plein d'espoir pour les requins bleus du Cap-Vert. Et pour le prochain extrait, vous nous emmenez en Haïti.
1: Eh oui, on traverse l'Atlantique pour Haïti qui bénéficie non pas d'un, mais de trois, voire quatre hymnes composés pour les Grenadiers, dont c'est la deuxième participation en phase finale de Coupe du Monde. Et j'ai choisi celui du groupe mythique Bookman Experience avec la chanteuse Haïti et le bluesman Paul Beaubrun. Le morceau s'appelle Haïti Nan Bataille.

0: ça marche, hein, puisque tout le monde danse des deux côtés de la vitre ici.
1: Je vous ai vu, Anne.
0: En studio et en régie. Toute l'énergie est dans le titre, hein, Haïti dans la bataille, ça signifie Haïti dans la bataille. Hervé, côté Maghreb, on va écouter quoi pendant cette Coupe du Monde?
1: Alors, d'un côté, on a la faveur algérienne avec Kader et son hymne rassembleur, One, Two, Three, je vous la donne en mille, Viva l'Algérie. Voilà, et c'est une chanson qui a plus de 10 ans, mais elle revient encore là au top des écoutes. C'est normal, il y a une compétition comme à chaque fois. On écoute un extrait.

Alors de l'autre côté, on a la nation ennemie hein, sur le terrain. C'est le Maroc qui pousse derrière les Lions de l'Atlas avec le titre ultra festif « Courage les Rouges », produit lui par Koulchbib Chabi.

0: on est déjà au stade. Et pour finir, qu'est-ce qu'il nous reste pour ce match musical, Hervé?
1: Alors Anne, je vous propose le roi Youssou N'Dour associé à Black M sur le titre Guindé, entre parenthèses les lions, pour soutenir le Sénégal. Ce titre était sorti en 2018 et puis vous allez voir, on en reparle juste après. On écoute un extrait, ça, c'est efficace.

Alors je tiens à préciser que cette chanson est sortie dans une première mouture en 1992, puis remixée à plusieurs reprises donc pour les Lions de la Teranga. Et on termine en République démocratique du Congo, où les Léopards seront soutenus par Félix Wazekwa et son imparable Fimbu. Ça donne ça.

0: Alors, ma chère Anne, est-ce que vous savez ce que ça veut dire fimbou?
1: C'est la chicotte.
0: Ah ben voilà, vous l'avez.
1: On va laisser tomber ça, la chicotte. Par contre, on prend la danse, parce que là, il y a vraiment de quoi faire. On va souhaiter évidemment bonne chance à toutes les équipes africaines, à celles d'Haïti aussi. Merci beaucoup d'être venu nous présenter ces titres. Je rappelle que ce soir, à partir de 20h10, temps universel dans l'Afro Club, vous reviendrez largement sur toutes ces chansons qu'on va entendre durant cette Coupe du Monde au Mexique, aux États-Unis, au Canada. Terminé par l'hymne des Congolais, ça dit quelque chose de votre pronostic?
0: Oui, c'est mon choix premier, oui. Ils peuvent aller plus loin, on verra bien.
1: On mise tout sur les léopards. Voilà ce que nous dit notre DJ Facemaker. À tout à l'heure, et vous restez avec nous, on se retrouve dans un peu plus d'une minute pour le journal.

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3: Et c'est l'heure du journal. Bonjour Olivier Sherman.
5: Bonjour Anne Cantner, bonjour à tous et à toutes.
3: Les États-Unis ont mené de nouveaux bombardements contre l'Iran.
5: Les États-Unis effectivement ont visé des installations de surveillance militaire, des systèmes de communication et des sites de défense aérienne iranien à travers tout le pays. L'Iran a riposté en visant des bases militaires au Koweït et à Bahreïn et annonce la fermeture du détroit d'Ormuz jusqu'à nouvel ordre.
3: Au sommaire de votre journal aussi, la journaliste correspondante et journaliste ici à RFI, Alice Froussard, qui n'a pas eu l'autorisation d'entrer en Israël.
5: Elle avait pourtant tous les documents officiels, toutes les autorisations de travail. RFI dénonce une entrave à la liberté de la presse.
3: On parlera évidemment de la Coupe du Monde qui commence aujourd'hui.
5: Un mondial avec 48 équipes, soit 16 de plus qu'en 2022 pour un total de 1248 joueurs sélectionnés. C'est un record dans ce journal. Gros plan sur un joueur de Corée du Sud et l'engouement en France pour les maillots des Bleus qui s'arrachent dans les boutiques spécialisées.
3: En France, des réactions après la mise en examen de Patrick Bruel.
5: Le chanteur de 67 ans a été mis en examen pour viol, tentative de viol, agression sexuelle et harcèlement sexuel pour des violences sexuelles sur 4 femmes. Il échappe à la détention provisoire qui avait pourtant été requise par le parquet.
3: Et puis le monde de la voile et du sport, plus généralement sous le choc après la mort de Charlie Dalin.
5: Le skipper, vainqueur du dernier Vendée Globe, est décédé dans la nuit. Charlie Dalin souffrait d'un cancer.
3: Et on commence donc par parler de la situation au Moyen-Orient. L'Iran annonce la fermeture totale du détroit d'Ormuz jusqu'à nouvel ordre.
5: Cette annonce est une réaction de Téhéran après de nouvelles frappes américaines la nuit dernière sur de nombreuses cibles en Iran. Nicolas Feldman, bonjour.
6: Bonjour Olivier.
5: Alors le cessez-le-feu, on le voit, il est de plus en plus fragile. Et ce matin, les Iraniens le considèrent même désormais pratiquement dénué de sens.
6: Oui, parce que cette nuit, les États-Unis ont visé l'ensemble du territoire iranien. Des bombardements sur des cibles militaires, des installations de surveillance, des systèmes de communication et des sites de défense aérienne. Les médias iraniens parlent d'au moins 3 blessés. En réponse, l'Iran a lancé des frappes contre des bases militaires américaines dans la région. Une vingtaine de missiles sur la Jordanie ont été interceptés. Le Koweït, visé lui aussi, a brièvement fermé son espace aérien. À Bahreïn, c'est une enfant qui a été blessée par des débris de drones. Résultat de cette nouvelle escalade ce matin, vous le disiez, les Iraniens annoncent la fermeture totale du détroit d'Ormuz. Tout approche du détroit par un navire, préviennent les gardiens de la Révolution. Eh bien, tout approche sera considéré comme une collaboration avec l'ennemi. On le voit, ce cessez-le-feu, si tant est qu'on puisse encore employer ce terme, ne tient plus qu'à un fil. Depuis la reprise des hostilités dimanche, les frappes dans la région s'intensifient chaque jour un peu plus. De quoi inquiéter le principal médiateur dans ce conflit, le Pakistan. Difficile de rester optimiste, disent ce jeudi les officiels, qui pourtant appellent encore à la diplomatie et au dialogue.
5: Alors Nicolas, justement, entre la diplomatie et le dialogue, l'Arabie Saoudite veut encore y croire. Hein. Riyad appelle à la poursuite et à la médiation pakistanaise et salue le rôle du Qatar dans ces négociations.
3: Toujours dans la région, le refoulement de la journaliste Alice Froussard à son arrivée en Israël. Refoulement dénoncé par notre radio RFI avec qui elle travaille.
5: Oui, elle s'est vu refuser l'entrée sur le territoire israélien à son arrivée hier à l'aéroport de Tel Aviv alors qu'elle disposait de l'autorisation de voyage requise et d'une demande de visa de presse en bonne et due forme pour travailler en Cisjordanie. Les autorités israéliennes n'ont pas encore transmis à RFI de justification officielle de cette décision. Et pour Gaza, les journalistes internationaux sont aussi empêchés depuis octobre 2023 de s'y rendre de façon indépendante. L'armée israélienne leur propose parfois des reportages, mais sous escorte. Concorde. C'est donc une atteinte à la liberté d'informer et un dangereux précédent. Les recours en justice n'ont pas abouti jusqu'à présent. La Cour suprême israélienne ne tranche pas. Le point avec Frédéric Misselin à Jérusalem.
4: En Israël, les juges traînent les pieds pour obliger le gouvernement à autoriser les journalistes étrangers à entrer dans la bande de Gaza. Un verrouillage inédit depuis presque 3 ans. Pas surprenant, explique Denis Charbit, professeur de sciences politiques à Tel Aviv.
7: C'est pour montrer le désastre de Gaza, les destructions, ce qui ne va pas arranger l'image d'Israël. Une décision de la Cour suprême autorisant de pouvoir circuler librement dans une partie de la bande de Gaza, immédiatement sera interprétée comme une mesure qui met en danger les soldats israéliens d'une part et le prestige de l'État d'Israël. Mais en même temps, elle est gênée parce qu'elle comprend bien qu'il y a quelque chose qui ne va pas. Des mesures d'interdiction, elles n'ont de sens que si elles sont temporaires.
4: La presse israélienne ne parle presque pas du conflit. Pour Anat Zaragusti de l'Union des journalistes, il y a une forme d'autocensure.
8: À mon avis, c'est parce qu'ils ont peur du retour de bâton du gouvernement et du public. Et c'est un vrai problème parce qu'ils ne font pas le job correctement, à l'exception du quotidien Haaretz.
4: Seul témoin direct du conflit, les journalistes palestiniens, pour qui informer à un prix très élevé, plus de 200 ont été tués à Gaza depuis le début de la guerre. Frédéric Misselin, Jérusalem, RFI.
3: On va parler de foot maintenant et de la Coupe du Monde qui débute aujourd'hui avec pour commencer un message très politique du patron de la FIFA.
5: C'est la conférence de presse traditionnelle avant le coup d'envoi du Mondial. Celle du patron de la FIFA, Gianni Infantino, rappelons-le, est à la tête de la plus grande organisation internationale de la planète avec 211 nations. C'est aussi la FIFA qui pilote toute la Coupe du Monde. Eh bien, Gianni Infantino a évoqué le cas du journaliste sportif français Christophe Glaise, actuellement détenu en Algérie. Gianni Infantino s'est exprimé en français et en anglais.
9: Il y a une chaise vide dans cette salle. And this empty seat is for a French journalist.
10: Et ce siège vide est réservé à un journaliste français, Christophe Glaise, qui est aujourd'hui le seul journaliste sportif détenu dans le monde. Pour l'instant, il n'est pas avec nous, mais un siège est ici pour lui.
9: For the time he's not here, his seat is here for him. Pour Christophe.
5: Gianni Infantino, donc patron de la FIFA, qui offre une accréditation pour cette Coupe du Monde à Christophe Glaise, incarcéré en Algérie en juin 2025 après sa condamnation pour apologie du terrorisme à 7 ans de prison.
3: La Coupe du Monde sur le terrain, match d'ouverture tout à l'heure entre le Mexique et l'Afrique du Sud. On suit sur RFI le parcours des 48 équipes qualifiées et on va se pencher maintenant sur un joueur, un Sud-Coréen qui vit un moment incroyable.
5: À Séoul et dans toute la Corée du Sud, tous les regards seront tournés vers un jeune défenseur, Cho Wi-jae. À 24 ans, ce joueur de deuxième division coréenne a été propulsé en dernière minute dans l'équipe nationale à la suite de la blessure du titulaire. Un parcours hors norme qui a rapidement attiré la curiosité des supporters. On retrouve à Séoul Célio Fioretti.
11: Il y a un an, il jouait encore en deuxième division à Busan et le voici désormais à partager la pelouse avec les plus grands joueurs du monde. La blessure du défenseur titulaire Cho Yoo-min a entraîné l'équipe nationale coréenne à appeler en urgence quelques jours avant le début du mondial Cho Wi-jae, qui a encore du mal à y croire.
12: Je n'avais jamais imaginé un tel scénario. Le simple fait d'être ici ressemble à un rêve. Je ne connaissais pas encore précisément la situation concernant la blessure de Yoo-min. J'étais simplement en train de me reposer quand j'ai commencé à recevoir énormément de messages de félicitations. C'est en lisant les articles dans la presse que j'ai compris ce qui se passait. J'ai encore du mal à décrire ce que je ressens.
11: Une promotion et donc beaucoup de pression pour le joueur de 24 ans qui ne s'est jamais préparé à d'aussi gros matchs.
12: Honnêtement, plutôt que de dire que je suis heureux, j'ai le cœur lourd. Je pense que Yoo-min a joué un rôle très important dans la qualification pour la Coupe du Monde. C'est vraiment regrettable qu'il ne puisse pas faire le mondial. Je sais, en tant que footballeur, qu'il n'existe probablement aucun mot capable de consoler quelqu'un dans une telle situation. Je pense que la meilleure façon de le soutenir est de faire encore mieux à sa place et de montrer de bonnes performances ici.
11: Les rouges de l'équipe sud-coréenne joueront leur premier match face à la Tchéquie pour le deuxième match de cette Coupe du Monde 2026. C'est Lio Fioretti, Séoul, RFI.
5: Oui, Cho Widje avec la Corée du Sud contre la République tchèque la nuit prochaine à 2h en temps universel.
3: Alors dans cette Coupe du Monde, on attend particulièrement certaines équipes, notamment la France qui fait partie des favoris et qui aimerait bien ajouter une troisième étoile sur son maillot.
5: Ah, il y en a déjà deux sur ce maillot, des étoiles symbolisant évidemment les victoires dans le Mondial en 98 et en 2018. Pour cette Coupe du Monde, l'équipe de France arborera un maillot domicile dit home de couleur bleue pour les rencontres où elle a été tirée en première et un maillot extérieur dit away de couleur vert d'eau en référence à la Statue de la Liberté pour les matchs où elle a été tirée au sort en deuxième. Ce dernier est très apprécié par les supporters qui se l'arrachent déjà. Thomas Douéret s'est rendu à la boutique officielle de la Fédération Française de Foot à Paris.
13: Les yeux rivés sur la machine à flocage, Quentin, 21 ans, a enfin trouvé la perle rare. Le maillot que portent les joueurs de l'équipe de France à l'extérieur.
14: Je le voulais absolument. Ça fait peut-être trois semaines, un mois que je le cherche. Je suis venu ici, mais j'ai du coup pas la bonne taille. Je suis allé au Nike, je suis partout. Je le trouvais pas, indisponible partout.
13: Il a dépensé 130 euros en tout. Mais pour lui, cet investissement en vaut la peine.
14: Le vert comme ça, je me dis que ça sera un maillot qui va rester quand même historique. Moi, je trouve que ça sort de l'ordinaire, justement pas un maillot blanc. Même le coq en bronze comme ça, ça rappelle les couleurs de la Statue de la Liberté.
13: Le maillot extérieur, appelé away, a même dépassé le maillot home de couleur bleue que portent les joueurs de l'équipe de France pour les rencontres à domicile. Une surprise selon François Vasseur, directeur marketing de la Fédération Française de Football.
15: Habituellement, on vend à peu près 75-80% de maillots home. C'est l'inverse sur cette année, où on est sur des ventes, on va dire, de 70-75% de maillots away, qui pour le coup est moins présent en distribution, puisque les boutiques et les retailers en ont moins commandé.
13: Une explosion des ventes liée selon lui à son design et au fait qu'on puisse le porter en dehors des terrains de foot.
15: Le maillot de foot, il sort un peu des codes sportifs, et ce maillot-là, spécifiquement, il a un côté beaucoup plus lifestyle peut-être que les précédentes collections qu'on a pu faire.
13: La Fédération Française de Football compte continuer à capitaliser sur le succès de ce croisement entre maillots de foot et pièces de mode. Une collection en collaboration avec la marque de luxe Jacquemus sort aujourd'hui.
5: Et donc premier match d'ouverture ce soir à 19h en temps universel, Mexique-Afrique du Sud à suivre sur nos antennes africaines de RFI.
3: Le pape Léon XIV poursuit sa visite en Espagne après Madrid et Barcelone. Il est arrivé aux îles Canaries.
5: Une visite de 48 heures dans l'archipel espagnol qui vise notamment à mieux connaître la réalité migratoire sur place. Les îles Canaries sont devenues ces dernières années l'une des principales portes d'entrée pour les migrants désireux de rejoindre l'Europe depuis l'Afrique de l'Ouest. Et c'est notamment dans le petit port d'Arguineguín, l'un des plus sollicités pour le secours et la prise en charge de ceux qui tentent la traversée, que Léon XIV a débuté sa visite. Léon XIV a lancé un bouquet de fleurs en mer en hommage aux milliers de migrants morts. Il s'est ensuite recueilli un instant face à la mer. Et cette visite était très attendue par Juan Carlos Lorenzo, le coordinateur régional de la Commission espagnole d'aide aux réfugiés.
16: Je pense que l'approche du pape à l'égard des personnes migrantes est profondément empreinte d'empathie afin de nous amener à prendre nos responsabilités et à agir. Ce message, il le porte non seulement au cours de son pontificat actuel, mais il l'avait déjà exprimé auparavant. Je crois que cette question dépasse le cadre religieux. Elle touche à la concorde, à la paix, au respect et à la dignité des êtres humains. La narration que construit le pape me paraît ainsi beaucoup plus positive à l'égard des réalités migratoires, dans un contexte où les courants de droite et d'extrême droite tendent à stigmatiser, déshumaniser et criminaliser les personnes migrantes. Je pense qu'il s'agit d'une bonne manière d'opposer à ces discours un langage et un récit différent, beaucoup plus respectueux.
17: Un langage et une narrative distincte, beaucoup plus respectueuse.
5: Un des propos recueillis par Nicolas Kirilovitz, notre correspondant aux Canaries. Et puis, au Royaume-Uni, le ministre britannique de la Défense, John Healey, a annoncé sa démission. Il reproche au chef du gouvernement travailliste, Keir Starmer, à nouveau fragilisé, le manque de ressources allouées au budget de la Défense.
3: Le chanteur et acteur français Patrick Bruel, mis en examen et placé sous contrôle judiciaire la nuit dernière.
5: Mis en examen dans le cadre d'une enquête sur plusieurs affaires de violences sexuelles, contrairement aux réquisitions du procureur, le juge des libertés et de la détention n'a pas décidé de le placer en détention provisoire. Alors Oriane Gendreau, pour les avocates des victimes et les associations féministes, c'est une première étape et très importante.
18: Oui, Myriam Benayoun est l'avocate de deux des plaignantes. Elle salue cette décision et l'ampleur de l'enquête qui s'ouvre. Patrick Bruel était auditionné hier face à quatre juges, signe, je cite, que le parquet prend très au sérieux l'affaire. Ses clientes accusent Patrick Bruel d'un fait de viol et d'une tentative de viol. Dans le premier cas, il a été placé sous le statut de témoin assisté et dans le second, il a été mis en examen. Les deux femmes se disent très soulagées de cette décision. Les associations féministes, elles, saluent une première décision encourageante, tout en restant prudentes quant à la suite de la procédure, Mathilde Nicolaï est membre de Salon Féministe qui appelle au boycott du chanteur depuis plusieurs mois.
19: On pense que la mise en examen, c'est très bien, ça a tardé. Là, le regroupement des plaintes au parquet de Nanterre fait qu'il y a plus d'activité et apparemment une vraie volonté de faire quelque chose, donc c'est super. Après, voilà, on espère vraiment que ça se concrétise dans des faits, qu'il n'y a pas de poids de mesure et que là, comme il s'agit d'une personne célèbre, on y va plus doucement. Ce qu'on espère par-dessus tout, c'est que toutes ces plaintes-là, elles vont vraiment être investiguées à fond et suivies et la parole de toutes les victimes écoutée, même si ça prend un peu plus de temps.
18: De son côté, Patrick Bruel conteste toujours l'ensemble des faits.
3: En France, toujours, on a appris ce matin la mort du célèbre navigateur Charlie Dalin.
5: Oui, le skipper français était atteint d'une tumeur à l'estomac. Il était l'un des plus grands navigateurs de sa génération. Et son plus grand succès fut évidemment de remporter le Vendée Globe 2025, la mythique course autour du monde en solitaire, en s'emparant du record de l'épreuve. Alors, Baptiste Leduc, Charlie Dalin est un symbole de résilience et de persévérance.
20: Il faut une sacrée dose de courage pour se lancer dans un tour du monde à la voile en solitaire, un mental à toute épreuve pour accomplir ce qui relèverait de la folie pour la plupart des gens. Charlie Dalin avait tout cela et bien plus encore. Navigateur hors pair, fasciné par la mer depuis son enfance entre la Normandie et la Bretagne en France, son destin aurait pu basculer une première fois en 2021. Sur sa première tentative sur le Vendée Globe, il franchit la ligne d'arrivée en premier. Mais c'est Yannick Bestaven qui est désigné vainqueur après avoir bénéficié d'une bonification. Cette déception l'a profondément marqué. Il était écrit que rien ne pourrait le priver de sa revanche sur l'Everest des mers. Pas même une tumeur à l'estomac diagnostiquée en 2023. Alors le 10 novembre 2024, il prend donc une nouvelle fois le départ du Vendée Globe. Et ni la maladie, ni une violente tempête dans l'océan Indien n'empêcheront cette fois Charlie Dalin de s'imposer en pulvérisant le précédent record de plus de 10 jours et en inscrivant définitivement son nom dans la légende de la navigation.
5: Merci Baptiste Leduc pour ce portrait de Charlie Dalin donc qui vient de disparaître. On reste dans les sports avec vous, Anne Cantner.
3: Pour la suite de RFI Midi, bonjour Esteban Mirales.
21: Bonjour Anne. Bonjour à tous.
3: Et pour reparler évidemment de foot, puisque nous sommes à quelques heures du coup d'envoi de la Coupe du Monde. La première à 48 équipes. Ça commence ce soir dans l'enceinte mythique du stade Azteca à Mexico.
21: Un stade où s'est écrit la légende du Brésil de Pelé, entre autres en 1970, ou encore de l'Argentine de Diego Maradona en 1986. Ce jeudi, ce stade d'Azteca va connaître donc un nouveau match d'ouverture, celui de la 23e édition de la Coupe du Monde entre le Mexique et l'Afrique du Sud, pays hôte aux côtés des États-Unis et du Canada pour la troisième fois de son histoire. Le Mexique suscite de grandes attentes. Et s'il est favori pour ce match d'ouverture, son sélectionneur Javier Aguirre se montre très élogieux à l'égard de ses adversaires sud-africains.
22: Le football sud-africain a évolué, c'est une évidence. Ils se sont énormément améliorés. Je respecte beaucoup Hugo Broz qui a donné beaucoup de structure à l'équipe. Le socle est issu des Orlando Pirates et des Mamelodi Sundowns. 12 ou 15 des joueurs se connaissent depuis qu'ils sont jeunes. Ils ont fait un bon parcours dans les éliminatoires. Je crois que le seul rescapé de 2010 est le gardien Ronwen Williams. Il y a des jeunes. Mofokeng, j'adore. Ce garçon va aller en Europe très bientôt. C'est un numéro 10 très bon, comme notre jeune Gilberto Mora, un sacré joueur.
21: Mexique, Afrique du Sud, coup d'envoi 19h, temps universel pour ce match d'ouverture de la Coupe du Monde, à suivre en direct et en intégralité sur les antennes africaines de RFI.
3: Alors on l'a dit, 48 équipes sont en lice, c'est 16 de plus que lors des précédentes éditions, le tout dans 16 villes différentes, dont Atlanta. Et là-bas, même si tout le monde n'est pas fan de foot, qu'on appelle le soccer aux États-Unis, les habitants attendent quand même l'événement avec impatience, comme l'a constaté notre correspondant Édouard Maille.
23: Devant ses restaurants et bars, dont certains sont décorés de drapeaux pour la Coupe du Monde, Woody se promène à vélo, il est impatient.
24: Je n'ai même pas les mots, je suis tellement prêt. J'ai juste envie de voir le monde entier s'unir ici à Atlanta, dans l'état de Géorgie. C'est maintenant, je suis tellement excité. Je suis prêt, je suis prêt, je suis prêt.
23: Rachel, elle, n'a vu qu'un seul match dans sa vie, mais voit beaucoup d'enthousiasme dans la ville.
25: On sent qu'il y a une vraie énergie, un vrai enthousiasme. Et beaucoup de gens comme moi, qui ne suivent pas forcément le foot au quotidien, sont plus attentifs cette fois-ci parce que la compétition a lieu chez nous.
23: Son amie Carly, elle, joue au foot depuis son enfance. Elle regrette le prix élevé des places, mais elle a hâte.
25: Voir tous ces gens arriver en ville, les fan zones, les festivités dans les parcs, ça va être super amusant. C'est assez incroyable. Et puis ça fait plaisir de voir autant de personnes apprécier un sport que j'adore depuis des années.
23: Yann, lui, est un grand fan de foot, mais dans son entourage, l'enthousiasme est variable.
0: Certains de mes amis détestent le foot et ne regarderont aucun match, mais mon patron me parle déjà de bloquer du temps dans mon agenda pour aller voir des matchs pendant la semaine.
23: Yann n'a pour l'instant pas de place à cause de leur prix trop élevé, mais il espère en trouver moins cher à la dernière minute. Edouard Maï, Atlanta, RFI.
3: Voilà donc un engouement qui débute pour le foot, le sport national aux États-Unis. C'est plutôt le basket en ce moment, d'autant plus que nous sommes à un moment crucial de la NBA. Les finales et les Knicks de New York, Esteban, sont de plus en plus près du sacre.
21: Et oui, après s'être imposé à la dernière seconde la nuit dernière à domicile face aux Spurs de San Antonio, 107 à 106 dans le match 4 de ces palpitantes finales NBA. Ils mènent désormais 3 victoires à 1 et ce dernier succès a été obtenu au prix d'une incroyable remontada alors que la franchise texane a compté jusqu'à 29 points d'avance. Un effondrement inexplicable à chaud pour Victor Wembanyama, l'intérieur français qui ne veut pas céder à la résignation après le sérieux avantage pris par les New Yorkais.
1: Ce qui me vient à l'esprit maintenant, c'est qu'on peut prendre deux directions, une mauvaise et une bonne. Et je sais que la mauvaise serait d'abandonner. La bonne serait de devenir plus fort, plus uni. Et je sais que c'est ce que nous allons faire. Vous savez, nous avons prouvé que nous pouvions surmonter ces difficultés. Et même si nous ne sommes jamais passés par là auparavant, je suis convaincu que nous sommes bâtis comme ça et que nous allons tirer le meilleur de tout ça. Et cela va nous souder.
21: Prochain match et peut-être un match décisif hein, donc de cette finale puisque la première équipe à 4 victoires remportera la NBA. Ce sera donc dans la nuit de samedi à dimanche à San Antonio.
3: De l'athlétisme maintenant et pour la première fois depuis 1976, un record du monde est tombé en NCAA, le championnat universitaire américain.
21: Et oui, c'est l'américain de 20 ans, Jacob Tarp, qui a battu le record du monde du 110 mètres haies dans la nuit de mercredi à jeudi en 12 secondes 75 lors des demi-finales d'une compétition universitaire dans la ville d'Eugene, l'Oregon. Le précédent record de 12 secondes 80 avait été établi par un autre américain, Aries Merritt, en 2012, mais le record de Jacob Tarp doit encore être homologué par l'instance mondiale de World Athletics.
3: Et puis un mot de tennis. Elle avait fait un retour victorieux il y a deux jours. On sait maintenant que Serena Williams ne jouera pas la suite du tournoi au Queens cette semaine.
21: Et oui, la faute à une blessure de sa partenaire en double, Victoria Mboko, alors qu'elle disputait son premier match en simple du tournoi. La Canadienne s'est fait mal à un genou en glissant. Elle a dû s'arrêter après intervention du médecin. À 19 ans, Mboko qui jouait avec son idole de 44 ans, Serena Williams. Mais donc, malheureusement, la paire est contrainte de déclarer forfait pour la suite du tournoi. Mais on retrouve Serena Williams toujours en double la semaine prochaine au tournoi de Berlin. Elle sera associée à la Tchèque Karolina Mourova.
3: Serena Williams qui continue d'impressionner. Merci Esteban Mirales.
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3: Dans l'actualité également, l'avenir de Gaza qui fait l'objet de discussions aujourd'hui au Caire. Différents mouvements palestiniens sont reçus par les pays médiateurs et notamment le Hamas qui est toujours l'interlocuteur principal. Le Hamas qui se rend coupable de toute une série d'exactions contre les Palestiniens de Gaza comme le révèle cette semaine une enquête des Nations Unies. Bonjour Laetitia Bucaï.
6: Bonjour.
3: Professeur de sociologie politique à l'Institut national des langues et civilisations orientales, vous avez écrit le livre « Gaza, quel avenir ?» qui est paru aux éditions Stock. Cette enquête des Nations Unies, elle a documenté près de 250 exécutions ou violences physiques sévères en moins d'un an et demi. Et encore, la commission précise que le chiffre est très probablement sous-estimé. Qui est visé par ces exactions du Hamas ?
6: Eh bien, sont visées toutes les personnes qui tentent de s'opposer à leur pouvoir, qui sont soupçonnées soit d'intelligence avec l'ennemi, avec les Israéliens, soit qui essayent d'échapper à leur pouvoir. Et bien entendu, de nombreux Gazaouis ont souffert non seulement de la guerre, mais ont souffert aussi de la manière de gouverner du Hamas avant la guerre et aussi durant la guerre, puisque le Hamas n'a absolument pas relâché son étreinte sur la population. Le Hamas entend contrôler les Gazaouis, c'est bien sa manière de résister et de s'imposer comme mouvement et comme le processus de paix, enfin l'accord, le dit accord de paix imposé par Trump ne s'est pas beaucoup occupé des détails de la mise en route de cet accord. En fait, les seuls les seuls joueurs dans la bande de Gaza, pour le moment, c'est Israël et le Hamas, hein, puisque ce conseil de la paix et cette gouvernance assez compliquée qui a été imaginée par Trump n'a jamais pu se déployer. Et que
3: pour l'instant, ça n'a absolument pas avancé. Effectivement, ce comité palestinien n'a même pas pu se rendre à Gaza. Vous nous avez dit que le Hamas évoquait régulièrement des collaborations avec Israël. Israël a été mis en cause à plusieurs reprises, a été accusé de financer des groupes rivaux justement du Hamas. Donc si je comprends bien, le mouvement ne se limite pas à ces groupes-là. La répression va bien plus, est beaucoup plus large.
6: Non, alors le Hamas s'en prend, essaye bien sûr de combattre par les armes les groupes qui collaboraient avec Israël, mais aussi toutes les initiatives qui peuvent reposer sur des logiques de grandes familles, des logiques cladiques ou des initiatives d'auto-gouvernement des Palestiniens qui essaieraient de s'organiser. L'idée pour le Hamas, c'est de continuer à exister. Donc, c'est de contrôler et de contrôler par la répression. En plus, ce dont il faut se rendre compte, c'est que, étant donné qu'Israël n'a pas cessé d'éliminer les leaders du Hamas, on se retrouve face à des commandants, enfin ceux qui prennent la relève, sont des gens plus jeunes, moins expérimentés, moins politisés et donc qui sont généralement et qui utilisent généralement des méthodes beaucoup plus brutales. C'est-à-dire que au fond, c'est aussi un signe d'affaiblissement du Hamas. Plus le Hamas est faible ou se sent en position de faiblesse, plus il est brutal vis-à-vis de sa propre population.
3: Donc ça, c'est un effet des pertes au sein du mouvement. Est-ce que pour continuer à parler de cette guerre, est-ce que la destruction de Gaza change quelque chose à la vulnérabilité des Palestiniens vis-à-vis du Hamas ?
6: C'est-à-dire que l'urgence pour le moment, c'est de se loger, de vivre, enfin de se nourrir, donc et aussi de pouvoir trouver des moyens

0: propose le Hamas et qui serait particulièrement à l'origine de ces exactions. On ne sait pas forcément comment est organisé ce mouvement. Quelles sont les forces là qui agissent contre les opposants ou contre ceux qui sont présentés comme tels ?
1: Depuis que le Hamas est au pouvoir, il y a une sorte de police ou de milice spécialisée dans la répression. Mais on peut imaginer que, étant donné la désorganisation du mouvement, on est à la fois des gens qui est combattu contre Israël, qui aussi aujourd'hui s'occupe à réprimer les Gazaouis. Donc il peut y avoir des transferts de tâches entre les différentes branches du mouvement selon les disponibilités. Mais de toute façon, il y a un hiatus profond entre la population gazaoui qui a évidemment souffert énormément de la guerre menée contre Israël, puisque les civils ont été directement les principales cibles de cette offensive israélienne. Et bien sûr, la volonté, la résistance du Hamas à toute perspective de négociation ou à faire descendre la pression a été durement ressentie par les Gazaouis, qui ont pu constater que le Hamas avait les moyens à la fois de combattre, mais de protéger ses combattants, de les nourrir, mais en revanche n'avait rien prévu pour protéger la population gazaoui face au déferlement de feu qu'a été l'offensive israélienne.
0: Le Hamas qui réussit à rester le principal interlocuteur pour les négociations. Il nous reste extrêmement peu de temps, mais on peut quand même en dire un tout petit mot. Aujourd'hui, le Fatah, qui dirige l'autorité palestinienne, n'est pas consulté au Caire, par exemple.
1: Eh bien, effectivement, ça révèle le rapport de force entre les différents acteurs. Cela dit, le Fatah, l'autorité palestinienne, a quand même donné son accord pour ce comité technique palestinien qui devrait se déployer à Gaza. Mmh. Mais il y a une logique, effectivement, réaliste, de prendre en compte qui a des leviers dans ce rapport de force.
0: Et de fait, c'est bien le Hamas qui domine encore dans ce territoire palestinien. Je vous remercie beaucoup, Laetitia Bucaï, d'avoir été en ligne avec nous.
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0: 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Il est midi et demi en temps universel, 2 heures de plus ici à Paris et c'est l'heure d'Afrique Midi. Bonjour Nicolas Sueur.
7: Bonjour Anne Kantzner, bonjour à toutes et à tous. La planète football va tourner un peu plus vite à partir de ce soir avec le coup d'envoi d'un mondial hors norme. 3 pays organisateurs, 48 nations qualifiées, dont 10 africaines. Le match d'ouverture oppose tout à l'heure le Mexique à l'Afrique du Sud.
0: Et on en parlera tout à l'heure avec le journaliste et sociologue Hervé Kouamouo, spécialiste du sport africain. Il sera notre invité.
7: Dans l'est de la RDC, des combats intenses dans les hauts plateaux du Sud Kivu. 3 localités stratégiques sur la route de Minembwe passées sous le contrôle de la coalition AFC M23, Twirwaneo, ont été reprises par l'armée congolaise. Et puis plus de 260 Nigérians ont été rapatriés ce matin d'Afrique du Sud. Il s'agit du premier groupe d'évacués depuis la nouvelle vague de manifestations anti-migrants qui secoue la nation arc-en-ciel.
0: Et voilà, c'est le grand jour. 23e édition de la Coupe du Monde de foot, elle commence aujourd'hui.
7: Le Mexique, l'un des 3 pays hôtes avec le Canada et les États-Unis, dispute le match d'ouverture face à l'une des 10 nations africaines qualifiées, l'Afrique du Sud. Baptiste Leduc, ce match entre les Mexicains et les Bafana Bafana a un air de déjà-vu.
8: Ah, on se sent littéralement projeté.

0: ans en arrière, c'était aussi un 11 juin 2010 pour Mexique-Afrique du Sud en ouverture du tout premier mondial disputé sur le sol africain. Les Bafana Bafana étaient alors menés par le capitaine Aaron Mokoena. Et aujourd'hui, c'est son fils Tebo Mokoena qui sera l'un des leaders sud-africains pour la deuxième Coupe du Monde de la Nation Arc-en-Ciel. On l'écoute, Tebo Mokoena, impatient de vivre à son tour un mondial avec son pays.
1: Bien sûr, les attentes sont très élevées. Ça va être un match incroyable, une ambiance incroyable. On a hâte de jouer. On sait ce que ça signifie pour tout le monde au pays et pour nous. On n'a pas de pression. La pression est sur le Mexique qui joue à domicile. Nous savons ce que nous avons à faire et à quel point nous sommes préparés pour ce match et pour ce tournoi. Nous voulons apprécier l'expérience et pour cela, il faut être compétitif. Et nous sommes excités, ça se voit sur mon visage.
0: Match d'ouverture Mexique-Afrique du Sud à vivre en direct et en intégralité sur les antennes africaines de RFI dès 19h temps universel.
2: Alors il y a 9 autres sélections africaines qui participent au mondial, c'est un record, le continent n'a plus de complexe.
0: Le Maroc avait brisé le plafond de verre en 2022 en atteignant les demi-finales cette année sur 48 équipes. 32 sortiront de la phase de groupe, le Maroc, le Sénégal et pourquoi pas la Côte d'Ivoire peuvent espérer une grande épopée. Malgré tout cela, quelques grands absents à noter, le Nigeria ne sera pas là, tout comme le Cameroun, recordman africain du nombre de participations au mondial, seront également absents. Et c'est l'information du jour. Les Marocains Abdé Ezzalzouli et Naïef Aguerd ont déclaré forfait pour la compétition sur blessure.
2: Merci Baptiste Leduc.
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2: L'une des équipes dont on suivra le parcours avec attention est donc le Sénégal qui dispute son premier match face à la France le 16 juin. À Dakar, les marabouts sont fortement sollicités, figures incontournables de la vie quotidienne. Ils sont aussi influents dans le domaine des sports. À Dakar, le reportage de Juliette Dubois.
4: Mikenge, Kakenge et Kalingi, trois localités reprises selon les FRDC, mais à Kakenge, les sous-lieutenants Bouyi Kalon.
5: Of course, the expectations are very high and,
1: bien sûr, les attentes sont très...
6: Dans son bureau dakarois, Maka Diarraté reçoit en consultation de médecine traditionnelle, breuvage, prière, divination. Mais depuis quelques mois, le marabout a aussi investi les réseaux sociaux. Équipé de son smartphone et d'un micro, il publie régulièrement ses prédictions sur TikTok.
7: À l'occasion d'événements comme la Coupe du Monde, il arrive que des particuliers me contactent personnellement pour des prières. Des équipes de football m'appellent également et même des fédérations me contactent pour des prières et autres divinations. Grâce aux astres, je peux faire des prédictions sur les matchs sur la base du jour où jouent les équipes, de l'heure à laquelle elles jouent ou même les couleurs des maillots que doivent porter les joueurs.
6: Les services de Maka ont un prix, compté minimum 10 millions de francs CFA par match. Mais Maka l'assure, ses rites sont infaillibles et l'équipe du Sénégal en aura bien besoin car la compétition s'annonce rude.
7: Pour ce qui est du Sénégal, j'ai vu beaucoup de choses. Mais là, tout ce que je peux dire, c'est qu'aucun des matchs de poule ne sera facile pour le Sénégal. Il faudra donc faire des sacrifices pour permettre à l'équipe du Sénégal d'atteindre ses objectifs. Pour ce qui est des autres pays africains, je ne vois aucun d'entre eux remporter la Coupe du Monde. Si une équipe comme le Sénégal veut réaliser cet exploit, il faudra faire beaucoup d'offrandes et de sacrifices.
6: En 2002, plusieurs Marabout avait annoncé la victoire du Sénégal face à la France et même la blessure de Zinedine Zidane, un souvenir qui, plus de 20 ans après, continue de nourrir la foi dans ses pratiques. Juliette Dubois, Dakar, RFI.
2: Le coup d'envoi du Mondial 2026, on en reparle dans la deuxième partie d'Afrique Midi. Le journaliste et sociologue du sport Hervé Kouamo est notre invité. Le premier avion de rapatriés nigérians en provenance d'Afrique du Sud s'est posé en fin de matinée à l'aéroport de Lagos. Harmonie Pondi Niaga, vous étiez sur place. À bord de cet avion, 258 personnes, en majorité des femmes et des enfants, chassés par la nouvelle vague de violence xénophobe qui secoue la nation arc-en-ciel. Certains d'entre eux n'ont jamais connu le Nigeria et ont tout à reconstruire.
8: Oui, c'est ça. Iskandé, nous sommes de retour à la maison, certains passagers à la descente de l'avion, le poing en l'air, et ils portaient symboliquement toujours leurs vêtements chauds adaptés à l'hiver sud-africain, alors qu'à Lagos, la température dépasse les 40 degrés. La peur se lit dans les yeux de certains de ces rescapés. Ils relatent un climat ces dernières semaines délétère, des discriminations au travail, dans l'accès aux soins et des passages à tabac en recrudescence. Ce sont ces événements qui les ont convaincus de partir sur le terminal, sur le tarmac du terminal de fret de l'aéroport de Lagos, une cellule de crise a été installée pour s'assurer de redonner aux rapatriés le minimum pour se réintégrer dans la société nigériane, à savoir un numéro d'identification nationale, une ligne téléphonique et 1 million de naira, soit plus de 600 euros, pour faciliter leur réinstallation. Néanmoins, Patience, mère de 4 enfants, s'agace qu'on lui demande un numéro de compte en banque pour bénéficier de cette compensation, alors qu'elle n'a plus d'attache avec le Nigeria, qu'elle a quitté il y a 13 ans. Mais ce qui l'inquiète davantage, c'est l'avenir de ses enfants dans ce pays dans lequel elle n'imaginait plus son futur.
2: Harmonie Pondi Niaga en direct de Lagos.
9: Au Mali, cela fait plus d'un mois que l'avocat et homme politique Mounta Gatal est détenu dans une prison secrète de la sécurité d'État en dehors de tout cadre légal.
2: Après lui, son propre fils et d'autres militants pro-démocratie ont subi le même sort, ainsi que des militaires et des personnalités religieuses. Et bien voilà que dans un communiqué diffusé hier soir, David Bachet, les avocats de Mounta Gatal et de sa famille annoncent qu'ils vont saisir la justice internationale.
10: Oui, les avocats de Mounta Gatal rappellent que l'enlèvement et la séquestration constituent dans la loi malienne des infractions graves et que l'État est censé être le garant de la sécurité sur le territoire. Or, depuis son enlèvement le 3 mai, les autorités judiciaires n'ont fourni aucune information à la famille de Mounta Gatal, ni sur les recherches qui leur incombent, ni sur d'éventuelles poursuites pénales. Pour cette raison, les avocats de Mounta Gatal se voient dans l'obligation, écrivent-ils, de faire recours au dispositif international, à savoir la Cour africaine des droits de l'homme et le Comité des disparitions forcées des Nations Unies. Ces instances seront saisies dans les jours qui viennent.
2: Alors après Maître Mounta Gatal, l'un de ses fils avait été enlevé et ce n'est pas le seul.
10: Oui, ces dernières semaines, Youssouf Daba Diawara, proche de l'imam Diko, Moussa Djiré, politique engagé pour la défense de la démocratie, d'autres encore ont également été pris par la sécurité d'État. Leur nom nombre total n'est pas connu. Le 1er mai, la justice militaire avait indiqué enquêter sur des soupçons de complicité lors des attaques terroristes survenues le 25 avril. Mais depuis, aucun lien n'a été fait officiellement entre cette enquête et ces enlèvements qui, en tout état de cause, sont illégaux et semblent davantage destinés à étouffer des voix critiques qu'à lutter contre les groupes armés. Dans leur communiqué, les avocats de Mounta Gatal rappellent que la justice, la sécurité et le respect des droits de l'homme ne sont pas l'affaire d'un temps, mais la meilleure garantie de tous les temps pour tout le monde.
2: Le Niger a promulgué un nouveau code pénal qui criminalise pour la première fois l'homosexualité. De lourdes peines allant jusqu'à 20 ans de prison sont prévues dans le texte selon les dispositions parues au journal officiel.
9: Dans l'est de la République démocratique du Congo, des combats intenses à nouveau dans les hauts plateaux du Sud-Kivu.
2: Lundi, la coalition AFC M23 Twirwaneo s'était emparée de 3 localités des territoires de Fizi et de Mwenga. Les forces armées congolaises disent les avoir reprises ces localités depuis hier. Des drones ont été utilisés dans les 2 camps. Il y a des victimes civiles. Ce qui se joue, Passion Ligodi, c'est le contrôle des axes qui conduisent à la localité de Minembwe.
4: Mikenge, Kakenge et Kalingi, 3 localités reprises selon les FRDC, mais à Kakenge, le sous-lieutenant Mbuyi Kalonji, porte-parole du secteur opérationnel Sokola Am, confirmait ce matin que les affrontements s'y poursuivaient encore. Ces positions sont stratégiques selon l'armée. Mikenge est à cheval entre les territoires des Fizi et des Mwenga. Tant qu'elle restait aux mains de l'AFSAM 23, la route vers Minembwe centre demeurait accessible à environ 8 heures. Sa reprise oblige désormais le mouvement rebelle à contourner, ce qui lui prendra des semaines, toujours selon Mbuyi Kalonji. Kakenge, elle, s'ouvre directement sur l'aérodrome de Minembwe. Dans ce combat, les drones ont frappé des 2 côtés, selon diverses sources. Les FARDC attribuent à l'AFSAM 23 des frappes qui ont tué au moins 2 personnes et blessé 6 autres, dont 2 enfants, dans la nuit des dimanches à lundi. Des habitations ont été détruites. Mikenge avait été vidé de ses habitants avant même la reconquête. Certains commençaient à revenir hier matin. L'AFSAM 23 accuse en retour les forces gouvernementales d'avoir bombardé des zones densément peuplées. Des accusations croisées dans une zone où les cessez-le-feu n'ont jamais tenu.
2: Sur le front de l'épidémie d'Ebola, des cas sont signalés dans la zone de santé de Chomia, dans la province de l'Ituri. 2 cas confirmés sont enregistrés. Cette ville de Chomia est située à environ 60 km de Bunia, capitale provinciale de l'Ituri. Cette localité est riveraine du lac Albert, frontière nationale entre le Congo et l'Ouganda. Elle constitue un point de passage pour les échanges commerciaux transfrontaliers et les activités de pêche.
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2: Dans la deuxième partie d'Afrique Midi, la MINUSCA, la mission de l'ONU en Centrafrique, transfère une nouvelle base à l'armée centrafricaine. En Côte d'Ivoire, les autorités affichent une tolérance zéro contre le blanchiment d'argent. Et un nouveau volet de l'enquête Mozambique Exposed, en partenariat avec le collectif de presse Forbidden Stories. Il est consacré, ce volet, aux atteintes à la liberté de la presse au Mozambique. En plus bref temps, l'actualité africaine de ce jeudi, l'hommage du pape aux migrants morts en mer. En visite aux Canaries, Léon XVI a lancé un bouquet de fleurs dans l'océan. Des milliers de migrants subsahariens ont péri en tentant la traversée entre les côtes africaines et cet archipel espagnol. C'est l'une des routes de l'émigration clandestine la plus dangereuse au monde.
9: La mission des Nations Unies en Centrafrique poursuit son redéploiement.
2: Après 12 ans de présence, la MINUSCA a officiellement rétrocédé hier sa base de Mbaïki dans la préfecture de Lobaï à l'État centrafricain. C'est la 6e base concernée. L'objectif affiché est d'en fermer ou transférer au moins 27 d'ici à la fin de l'année. Rolf Steph Domialeux était sur place.
11: La fanfare militaire donne le rythme, mais ce n'est pas un adieu, plutôt un simple au revoir. La MINUSCA plie bagages à Mbaïki ainsi que dans 5 autres localités du pays. Toutefois, le contingent tunisien relevé ici sera redéployé vers une autre région encore sensible de la République centrafricaine. Valentine Rougouabiza, chef de la MINUSCA.
12: Le contingent tunisien qui se trouvait ici, à partir de demain, est en route pour aller à Bamba. Donc, c'est simplement repositionné dans d'autres bases où nous avons encore des tâches très importantes.
11: Même si la région de la Lobaï retrouve progressivement la paix et bénéficie du redéploiement de l'autorité de l'État, les habitants attendent désormais des forces armées centrafricaines qu'elles consolident les acquis sécuritaires. C'est le souhait de Johan Mambisi, habitant de Mbaïki.
13: La sécurité est essentielle et cette base revêt une importance stratégique pour notre préfecture. Depuis une décennie, la présence de la MINUSCA nous rassure. Nous demandons aux forces de sécurité de prendre le relais avec efficacité. Ces derniers jours, nous avons constaté une recrudescence des actes de banditisme, notamment des coupeurs de route et des braquages dans la région. Cela doit cesser.
11: La MINUSCA est confrontée à une réduction de ses effectifs civils et militaires en raison d'une baisse de 15% de son budget alloué par les partenaires internationaux. Rolf Steve Doumerleux, Bangui. RFI.
2: En Côte d'Ivoire, le procureur du pôle pénal économique et financier déclare la guerre au blanchiment d'argent, un phénomène qui, selon lui, prend de l'ampleur, Binta Diagne.
14: Selon Jean-Claude Aboya, le procureur financier, le blanchiment de capitaux autonomes prend de l'ampleur. Ses équipes reçoivent au moins un signalement par jour, dit-il, principal secteur dans le viseur. L'immobilier.
15: Le résultat donc de ces études pointe le secteur de l'immobilier comme le secteur qui permet de blanchir plus vite ou bien plus rapidement les fonds issus donc d'origine illicite.
14: La semaine dernière, un artiste connu a été condamné à 3 ans de prison pour blanchiment de capitaux. C'est une vidéo postée sur les réseaux sociaux et dans laquelle l'artiste exhibe des billets de banque qui a attiré l'attention des enquêteurs. De même, ces derniers jours, la justice a annoncé des poursuites judiciaires contre un pasteur influent possédant un parc automobile de voitures de luxe. Il y a 2 ans, le GAFI a placé la Côte d'Ivoire sur sa liste grise des pays sous surveillance. Ses efforts en matière de lutte contre le blanchiment de capitaux vise en partie à sortir de cette catégorie, comme le souligne le procureur Jean-Claude Aboya.
15: Le parquet financier ne laissera personne s'aborder de quelque manière que ce soit. L'effort collectif déployé sans relâche depuis octobre 2024 a replacé la Côte d'Ivoire dans le concert des nations sûres.
14: Le procureur financier précise que les méthodes d'enquête ont changé. Il y a désormais une veille numérique. Le blanchiment de capitaux est puni par des peines variant de 3 à 7 ans de prison. À cela s'ajoutent des amendes qui peuvent aller jusqu'au triple du montant incriminé. Binta Diagne, Abidjan. RFI.
9: La suite de notre enquête au Mozambique en partenariat avec le consortium Forbidden Stories.
2: Et on reste ce jeudi dans le Cabo Delgado, cette région du nord du Mozambique, riche en ressources naturelles, théâtre depuis 10 ans de l'insurrection des islamistes Shebab. Un conflit couvert par un véritable blackout et pour cause, les journalistes qui s'y intéressent subissent attaques, kidnappings et intimidations. Le reportage de l'envoyé spécial de RFI, Gaël Lalex.
16: Le 7 janvier 2025, Arlindou Chissalé, journaliste pour Pineapple News, quitte son domicile à Pemba pour rejoindre en bus la ville de Nacala. Jamais il n'est arrivé à destination. D'après son frère, Arlindou Chissalé a été arrêté en route par des hommes en uniforme. Depuis lors, il est porté disparu. Des membres du régime lui avaient dit qu'il était menacé, confie son ami famille Aboudo Gafouro. La veille de sa disparition, le journaliste avait notamment été convoqué à une heure tardive par un commandant de commissariat de Pemba. Il travaillait alors sur la question des fraudes électorales. Le pays était secoué par la contestation des résultats des élections générales d'octobre. En 2020, un autre journaliste, Ibrahimou Aboum Barouko, de la radio communautaire de Palma, a également disparu. Son dernier signe de vie était un SMS à un collègue « Je suis entouré de militaires ». Pour Carlos Kouembou, d'Amnesty International, les autorités mozambicaines imposent une omerta sur le Cabo Delgado, région déchirée par des violences terroristes. Malgré ses immenses richesses naturelles, c'est la région la plus pauvre du pays, explique-t-il. Le pouvoir ne veut pas que cette réalité apparaisse. Il préfère entretenir le narratif d'une crise imposée par des bandits venus de l'extérieur. Gaël Alex de retour de Pemba, Nairobi, RFI.
2: Il est 14h47 à Paris, Anne Cantner. Les grands titres de ce 11 juin.
9: Le foot, évidemment. Je n'y reviens pas. On va parler dans un instant des équipes africaines avec votre invité. Et cette Coupe du Monde, elle n'est accompagnée d'aucune trêve. Les États-Unis, dont le président disait récemment encore espérer un accord rapide avec l'Iran, ont bombardé le pays avec des tirs se rapprochant de Téhéran. Ce qui fait dire aux autorités iraniennes aujourd'hui que le cessez-le-feu est désormais presque dénué de sens. L'Iran a frappé des bases militaires américaines dans plusieurs pays du Golfe et fermé complètement le détroit d'Ormuz. Le Pakistan, pays médiateur, reconnaît qu'il est difficile de rester optimiste. Israël a refusé l'entrée à son territoire à la journaliste française Alice Froussard, que vous connaissez sûrement puisqu'elle travaille pour notre radio et pour Radio France. Ça fait des années qu'elle couvre l'actualité en Israël et dans les territoires palestiniens. La direction, comme la Société des journalistes de RFI, proteste contre cette expulsion qui représente une atteinte à la liberté de la presse. Et puis un nouveau coup dur pour le Premier ministre britannique, fragilisé par plusieurs démissions récemment liées à l'affaire d'un ancien ambassadeur aux États-Unis proche de Jeffrey Epstein. Aujourd'hui, c'est son ministre de la Défense qui renonce parce qu'il estime, lui, que Keir Starmer ne consacre pas suffisamment d'argent au département militaire. Et l'on revient au foot, donc 48 pays participants, dont 10 nations africaines. On en parle avec votre invité Nicolas sur cette Coupe du Monde XXL qui débute dans quelques heures.
2: Bonjour Hervé Kouamouo.
17: Bonjour.
2: Vous êtes journaliste, sociologue, membre de l'Institut des sciences sociales et politiques de Nanterre. La participation africaine à ce mondial 2026 est sans précédent. C'est la fin d'une injustice.
17: Oui, effectivement, c'est la fin d'une injustice sur le plan politique, puisque l'Afrique représente un quart des électeurs à la Fédération internationale de football et les fédérations africaines. Et effectivement, les résultats montraient que sur le plan du sport, l'Afrique pouvait être mieux représentée que les 5 représentants qui étaient jusque-là. Mais aujourd'hui, on peut aussi se rendre compte que c'est peut-être un chiffre en trompe-l'œil, parce qu'effectivement, il y a 10 sélections africaines. Mais si on se rapporte au championnat africains eux-mêmes, nous n'avons que 46 joueurs qui jouent dans ces championnats en Afrique, alors qu'il y a 1248 joueurs qui seront présents. Et encore, si on enlève les championnats égyptiens et sud-africains, pour ce qui constitue l'essentiel de leur sélection, nous n'avons que 7 joueurs qui jouent dans les restes des championnats africains. Donc, c'est peut-être la progression des footballeurs d'origine africaine, plus que la progression du football africain.
2: Le dernier mondial, celui de 2022, avait été marqué par un exploit du Maroc arrivé en demi-finale. Est-ce que cette édition 2026 marque un tournant pour le football africain ?
17: L'idée, c'est de faire mieux. Maintenant, je pense que ce sera difficile parce qu'il y a des éléments qu'il faut prendre en compte. Au Qatar, la compétition se jouait grosso modo sur une petite surface, donc ça fait que les problèmes logistiques étaient moins importants. Aujourd'hui, on arrive dans une configuration, comme vous l'avez dit, à 48, XXL qui n'était pas connue. Pour arriver en demi-finale, il faudra un match de plus, donc il faudra livrer 8 matchs en un mois. C'est des cadences de joueurs qui jouent la Ligue des Champions dans leur club. Est-ce que nous avons les capacités en Afrique aujourd'hui d'avoir autant de joueurs, autant sur le plan de la quantité, de la qualité? Ça, je pense que la qualité on l'a, mais sur la quantité, c'est un peu ce qui peut faire défaut pour arriver dans les derniers tours.
2: Un mot encore sur cette configuration XXL à 48 équipes, nouvelle configuration du mondial. Ça nécessite des infrastructures très importantes. Est-ce que ça veut dire qu'une prochaine édition du mondial organisée 100% en Afrique est impossible?
17: La question que je vous poserais, c'est est-ce que l'Afrique a intérêt, dans les conditions actuelles, à accueillir la Coupe du Monde? Effectivement, bon, en 2030, il y aura une partie de la Coupe du Monde qui sera au Maroc, et je pense que le Maroc et peut-être l'Afrique du Sud sont les seuls pays en Afrique, bon, peut-être un peu l'Égypte, qui peuvent l'organiser tout seul. Pourquoi parce que en réalité, vous voyez bien que pour accueillir 48 sélections, il faut des infrastructures. Mais que faire de ces infrastructures une fois que la Coupe du Monde est partie? Parce qu'en réalité, si les championnats africains ne se développent pas, c'est les fameux éléphants blancs dont on parlait dans les années 80, et donc ce serait construit des infrastructures, mais qui ne serviraient après à rien du tout. Donc, je pense que en l'état actuel, l'Afrique n'a pas intérêt à ce que la Coupe du Monde y revienne, surtout sur un seul pays.
2: Si on revient à ce Mondial 2026 qui commence, il y a eu quelques péripéties. Un arbitre somalien, Omar Artan, refoulé des États-Unis alors qu'il avait un visa en règle. Que vous inspire cette mésaventure?
17: Je pense que c'est une première, c'est une grande première, c'est qu'en général, les pays qui accueillent la Coupe du Monde l'utilisent dans leur soft power pour démontrer leur capacité à accueillir le monde. C'est souvent on va chercher les conditions dans lesquelles ils ont pu se mettre à jour, mais en règle générale, ce sont des pays qui veulent montrer leur capacité à accueillir le monde. Là, pour la première fois, on a un pays, et notamment le président Trump, qui veut montrer à quel point il veut fermer son Amérique. Il veut permettre que l'entrée soit sélective. Et il est allé au-delà de ce qu'on fait jusqu'ici tous les pays, parce que c'est vraiment la première fois, c'est une première. Et j'espère que c'est un mouvement qui ne se répétera pas, parce que jusqu'ici, tous les officiels avaient des visas et étaient autorisés à rentrer sur le territoire pour y travailler pour le mois de la compétition.
2: Il n'y a pas eu de protestation de la FIFA, ça vous étonne, ça vous déçoit?
17: C'est une déception, mais je ne vais pas dire que je serais étonné, parce que la FIFA a forcément, le président de la FIFA, Gianni Infantino, a forcément en tête le fait qu'il y a un peu plus de 10 ans, en 2015, c'est les États-Unis qui ont démantelé l'ancienne administration FIFA, celle de Joseph Blatter. Donc, en fait, les États-Unis peuvent remettre en cause sa position à la tête de la FIFA. Et je pense que c'est vraiment pour ça qu'il essaye de plaire aux États-Unis, parce que il y a trois pays qui organisent la Coupe du Monde. Mais quand on voit les conditions qui ont été proposées au Canada et au Mexique, elles n'ont rien à voir avec celles qui étaient aux États-Unis. Mais je pense que c'est en raison de la capacité de nuisance que peuvent avoir les Américains.
2: Pour les supporters aussi, c'est compliqué. Les billets sont chers, les visas difficiles à obtenir. Certains disent que ça n'est pas une Coupe du Monde populaire qui commence. Est-ce que vous êtes d'accord?
17: Je pense que ce serait difficile de dire l'inverse. Effectivement, déjà le continent américain est grand, et ensuite donc c'est trois grands pays qui organisent. Donc c'est vrai que les distances, l'hébergement, tout ça sont des choses chères. Les billets sont élevés, mais je pense que la Coupe du Monde prend une dimension toujours plus importante, parce qu'il faut payer les joueurs, il faut rentabiliser ce mouvement qui finance la Fédération internationale de football. Il ne faut pas l'oublier. Et malheureusement, aujourd'hui, on est tombé sur un pays qui veut utiliser la Coupe du Monde pour montrer sa capacité à être, make America great again. Donc, en fait, la capacité à l'Amérique de vivre par elle-même. Et donc, effectivement, c'est une compétition qui ne sera pas la plus populaire, même si, comme je le pense souvent, une fois que le ballon commence à être sur les terrains, ce genre de choses passe au second plan, et puis les résultats, les démonstrations, les résultats sportifs, le fait de voir les joueurs redonne un élan souvent à ce type de compétition.
2: Alors justement, Hervé Couameau, si on revient sur le domaine purement sportif, au petit jeu des pronostics, quelle est l'équipe africaine qui, selon vous, ira le plus loin dans la compétition?
17: Je pense que l'équipe la plus outillée pour aller le plus loin, c'est le Sénégal. Je ne serai pas très original. Le Sénégal a à la fois de l'expérience et de la jeunesse. Ils ont un effectif un peu plus étoffé que celui du Maroc, qui est le deuxième pays pour moi qui peut avoir une belle performance cette Coupe du Monde. Même si avec le Maroc, on n'est pas très, on a moins de certitudes, puisque ils ont changé de sélectionneur entre-temps. Pour moi, le Sénégal et le Maroc ont le plus de chance. Et s'il n'y en avait qu'un, je miserais plutôt sur le Sénégal.
2: Et celui, le pays, l'équipe qui se révélera lors de cette compétition?
17: L'équipe africaine qui se révélerait.
2: Absolument.
17: Bah, J'espère que ce serait la Côte d'Ivoire, parce que je trouve que c'est un travail depuis 2 ans d'un staff qui est bien en place, qui a pris l'équipe au bon milieu d'un drame, une équipe quasiment éliminée de la Coupe d'Afrique des Nations qu'elle organisait, et qui a travaillé depuis, a remporté la CAN, s'est qualifié pour la Coupe du Monde sans encaisser le moindre but. Donc effectivement, on peut remettre en cause les autres équipes, mais la qualité des autres équipes, mais c'est du travail. C'est un sélectionneur qui est en place, comme je disais, depuis 2 ans, un sélectionneur ivoirien, et donc ce serait une bonne chose que la compétition lui donne raison.
2: Une dernière question, Hervé Kouamo, vous qui observez le sport africain depuis longtemps, qu'est-ce qui manque aujourd'hui à une sélection africaine pour gagner un jour une Coupe du Monde ?
17: Paradoxalement, je pense que ce qui manque, c'est des joueurs de premier plan en nombre. Et je dis paradoxalement parce que la difficulté aujourd'hui, comme nous avons une génération de binationaux qui choisissent les sélections, c'est que souvent, ce n'est pas le premier choix. Je veux dire que en dehors du Maroc maintenant qui vient les prendre très jeunes, et encore, je suis pas sûr qu'un jeune qui est né à Paris, un jeune qui est né à Bruxelles, un jeune qui est né à Londres, je ne pense pas que son premier choix, c'est le pays de ses parents. C'est souvent de jouer avec ses camarades. La preuve, c'est que souvent, ils font des sélections de jeunes du pays dans lequel ils ont grandi, qui est le leur. Et donc, la sélection africaine est souvent un second choix. Je ne dis pas que c'est le cas pour tous, mais c'est souvent un second choix. Et donc, pour arriver à ce niveau, effectivement, il faut se mettre à jour sur le plan administratif, sur le plan des infrastructures, mais également avoir la capacité de former de grands joueurs qui parlent d'Afrique et dont on est certain que de représenter les couleurs nationales ne sera pas un second choix.
2: Merci Hervé Kouamou, merci beaucoup. Cet entretien sera à retrouver sur le www.rfi.fr et sur nos applications. Rubrique invité, onglet invité d'Afrique Midi. C'est la fin de cette demi-heure d'Info africaine réalisée et préparée avec Laurent Chaffard, Benoît Raymond et Pierre Vallée. Merci à eux et merci à vous de nous avoir suivis.
9: À demain, Nicolas Sûr. Vous restez avec nous dans un peu plus de 2 minutes maintenant. Le rendez-vous d'Haïti et des Amériques. On va évidemment reparler de la Coupe du Monde de foot. Vous pouvez aussi suivre 30 minutes d'informations en full day si vous êtes en Afrique de l'Ouest, en portugais si vous nous écoutez d'Afrique lusophone. Et puis, je vous le rappelle, donc tout à l'heure, 19h, temps universel, match d'ouverture de cette Coupe du Monde, Mexique-Afrique du Sud. C'est à suivre en direct et en intégralité sur nos antennes africaines.
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9: Merci d'écouter RFI, il est 9h à Port-au-Prince, 13h en temps universel. Du foot au programme de la dernière partie de RFI Midi. Dans un instant dans le journal. Puis nous appellerons notre correspondante au Mexique. Quelques heures avant le coup d'envoi de la Coupe du Monde, on parlera aussi des grenadiers haïtiens et de leurs maillots en rupture de stock en Haïti et jugés trop politiques par la FIFA au point qu'on leur demande d'en changer là, juste avant le début de la compétition. Et puis on vous dira quelques mots des chances des différentes équipes du continent tout à l'heure avec le service des sports. Avant de faire le point sur l'actualité des Outre-mer françaises, Benoît Ferrand, en Guyane, les élus se mobilisent pour soutenir une proposition de loi qui vise à réautoriser la recherche d'hydrocarbures.
0: Un texte qui sera examiné aujourd'hui à l'Assemblée nationale. Nous entendrons tout à l'heure les plaidoyers du président de l'Association des maires de la Guyane et du président de la collectivité territoriale.
9: À tout à l'heure. Et voilà, ça y est, plus que quelques heures avant ce grand rendez-vous pour les amoureux du ballon rond, Charlotte de Rouen.
1: Et oui, la Coupe du Monde de football débute ce jeudi au Mexique, pays hôte de cette compétition, tout comme le Canada et les États-Unis. Parmi les 48 États en compétition, le Brésil, 5 fois champion du monde, mais qui ne part pas favori cette année. Et même Neymar ne fait plus l'unanimité. Retour sur le parcours de l'enfant terrible du football brésilien avec Martin Bernard.
5: À 17 ans, l'adolescent Neymar était une star dans son club de Santos. Il a joué sa première Coupe du Monde en 2014, à 22 ans. Les supporters voyaient en lui un futur Pelé. Mais aujourd'hui, à 34 ans, le vétéran Neymar a été sélectionné in extremis pour ce qui sera sa 4e et peut-être dernière Coupe du Monde. Après un passage polémique et bling-bling au PSG, il est rentré au Bercail, à Santos, après un court passage en Arabie Saoudite. Et après une saison en Dendecy en championnat, il suscite toujours la passion des supporters à Santos.
6: Avec le talent qu'il a, il motive les autres. C'est bon pour la confiance de l'équipe, pour le moral des autres joueurs et aussi pour les supporters.
7: Moi, je crois que non. Son époque est révolue. Aujourd'hui, il n'est pas au top. Il n'aurait pas dû être sélectionné.
5: Aujourd'hui, Neymar, qui souffre d'une lésion musculaire, se retrouve encore à l'infirmerie. Et même lorsqu'il sera rétabli, il n'est pas du tout sûr qu'il sera titulaire. Il pourrait être une sorte de joker à la disposition de l'entraîneur Ancelotti pour tenter de surprendre les adversaires. Martin Bernard, Santos, RFI.
1: Et en attendant l'entrée en lice du Brésil, place ce soir à la rencontre entre le Mexique et l'Afrique du Sud. Coup d'envoi à 19h, temps universel, à suivre en intégralité sur les antennes africaines de RFI. Le Mexique, on le disait, pays hôte de la compétition, où une nouvelle manifestation a eu lieu hier soir devant le stade Azteca, où se jouera la rencontre de ce soir. Des centaines de personnes se sont mobilisées pour mettre en lumière les personnes disparues dans le pays, des personnes enlevées ou tuées dans des affaires très souvent liés aux cartels de la drogue. Des cartels qui sont aussi très puissants dans l'état du Michoacán. Bonjour François-Damien Bourgerie.
25: Bonjour.
1: C'est dans cet état de l'ouest du pays que 5 policiers ont été tués et 5 autres blessés hier dans une embuscade.
25: Oui, l'attaque a eu lieu en plein après-midi dans la municipalité de la Moronera, une zone où opère notamment le puissant cartel de Jalisco Nouvelle Génération. 15 agents de la garde civile qui circulaient à bord de pick-up ont été pris pour cible, 5 ont été tués et 5 autres blessés. Les autorités ont annoncé avoir lancé des opérations terrestres et aériennes pour retrouver les auteurs de l'attaque. Quelques 12 000 militaires avaient été déployés dans le Michoacán après l'assassinat en novembre dernier d'un maire particulièrement investi contre le trafic de drogue. Son meurtre avait déclenché des manifestations de colère dans tout le pays contre le gouvernement fédéral accusé de ne pas en faire assez contre les cartels. Mais depuis la mort d'El Mencho, le chef de Jalisco Nouvelle Génération, en février dernier, cet état situé à l'ouest de Mexico connaît une recrudescence des violences. 67 homicides ont été recensés pour le seul mois d'avril. Fin mai, des affrontements entre groupes criminels ont même obligé les autorités à fermer les écoles.
1: Une précision signée François-Damien Bourgerie. Dans l'archipel espagnol des Canaries, le pape a voulu rendre hommage aux migrants morts en tentant de se rendre en Europe. Près de 1200 candidats à l'exil sont décédés sur cette route maritime entre l'Afrique et l'archipel situé au large des côtes marocaines. Léon XIV a lancé ce jeudi un bouquet de fleurs à la mer et dénoncé l'indifférence du monde face au sort de ces migrants. On l'écoute.
26: Aujourd'hui encore, des monstres rôdent dans ces mers, des mafias qui profitent du désespoir. des trafiquants qui réduisent en esclavage des femmes et des enfants, et ceux dont l'indifférence permet aux pauvres d'être engloutis par l'exploitation ou l'oubli.
1: Le pape Léon XIV, avant-dernier jour, ce jeudi de son voyage en Espagne. Israël oppose un refus d'entrée sur son territoire à une journaliste de RFI. Alice Froussard a été refoulée à son arrivée à l'aéroport de Tel Aviv alors qu'elle disposait d'une autorisation de voyage et d'une demande de visa presse en bonne et due forme. Les autorités israéliennes n'ont pas transmis à RFI de justification quant à cette décision. Notre radio proteste donc contre cette expulsion qui constitue une entrave à la liberté de la presse. De son côté, le ministère français des Affaires étrangères dit regretter cette décision. Le président américain Donald Trump affirme que les États-Unis vont bientôt s'emparer de sites pétroliers iraniens. Dernier épisode verbal de l'escalade à laquelle se livrent Washington et Téhéran. Les États-Unis ont lancé la nuit dernière de nouvelles frappes contre l'Iran et Téhéran a riposté en visant des cibles militaires américaines en Jordanie, au Koweït et à Bahreïn. Deux Chinois issus de la minorité Ouïghour condamnée à mort en Thaïlande. Ils ont été reconnus coupables d'un attentat qui a tué 20 personnes en 2015 sur un site religieux à Bangkok. Les deux hommes ont été déclarés coupables d'avoir placé des explosifs dans le sanctuaire hindou d'Erawan situé au cœur du quartier commercial de la capitale thaïlandaise.
9: Au Royaume-Uni, Keir Starmer, lâché par son ministre de la Défense.
1: John Healey a présenté sa démission au Premier ministre ce jeudi. Antonin Barl, il pointe dans sa lettre un manque de moyens alloués au budget des armées.
3: Oui, et John Healey ne mâche pas ses mots. Keir Starmer a été, je cite, « incapable de donner les ressources dont la nation a besoin pour défendre le pays ». Cette démission est le dénouement d'une bataille qui dure depuis des mois au Royaume-Uni entre le ministre de la Défense et son collègue des Finances. Une lutte autour d'un programme d'investissement pour moderniser les armées britanniques. En pleine montée des tensions internationales et du désengagement de Washington en Europe, l'adoption d'un plan crédible sur le long terme se fait attendre. Le gouvernement de Keir Starmer s'est engagé à augmenter les dépenses militaires et à présenter le programme avant le sommet de l'OTAN les 7 et 8 juillet prochains. Le départ de John Healey est un nouveau coup dur pour le Premier ministre travailliste, plus que jamais fragilisé au sein de son parti, un mois après des élections locales désastreuses. Il est depuis quelques jours mis sous pression par l'extrême droite, accusé d'instrumentaliser les émeutes racistes en Irlande du Nord. Dans une semaine, une élection partielle pourrait être l'occasion, pour certains travaillistes, de le renverser.
1: Une précision signée Antonin Barl. Le navigateur Charlie Dalin est décédé, vainqueur du dernier Vendée Globe. Il est mort à l'âge de 42 ans des suites d'un cancer contre lequel il luttait depuis plus de 2 ans et demi. 15h08, ici à Paris, la suite, c'est avec vous, Anne Cantner.
9: Et inutile de vous dire qu'on va beaucoup parler de foot, c'est le sujet du jour, en particulier sur le continent américain, notamment au Mexique, où se joue tout à l'heure le premier match de la Coupe du Monde.
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9: Et le pays est en effervescence pour sa 3e fois en tant que pays hôte. 13 matchs sont prévus sur le territoire mexicain. Et pour en parler, nous sommes en ligne avec notre correspondante. Bonjour Gwendolina Duval.
4: Bonjour.
9: Il y avait eu des critiques ces derniers mois, ces dernières semaines sur l'organisation de la compétition, la mauvaise organisation en l'occurrence. Quel est l'état d'esprit là, à quelques heures du coup d'envoi? Est-ce qu'on est plus serein et prêt?
4: Écoutez, les autorités de la ville assurent que Mexico est prête. Les travaux du stade Azteca se sont terminés. Ils ont duré 18 mois. Ces derniers jours, la ville a assisté à tout un tas d'inaugurations, parcs, marchés. Même d'un point de vue sécuritaire, le plan prévu par les autorités est colossal. On parle de plus de 100 000 membres de forces de l'ordre, policiers et militaires qui sont mobilisés à travers le pays. À Mexico, on sort à peine, voire pas tout à fait d'un chantier complètement chaotique. Pour preuve, jusqu'à hier encore, accéder au centre-ville était pratiquement impossible à cause des travaux pour le fan festival et des manifestations qui sont en cours. Et à cause de celles-ci, on ne sait toujours pas si le Zocalo, la place centrale de la capitale, pourra bien accueillir les supporters comme prévu. Donc également sur les routes...
9: C'est plutôt la mobilité qui est compliquée, Gwendolina. Ça concerne et les habitants et les spectateurs qui viennent voir les matchs.
4: Oui, absolument, parce que ça fait des mois que les habitants de Mexico subissent des problèmes de mobilité, mais pour les visiteurs, aujourd'hui, aller à un stade risque d'être un défi. On parle de 80 000 personnes qui sont attendues. Les autorités recommencent de partir très tôt, dès maintenant, en fait. Il est 7 heures du matin ici. Le stade est situé tout au sud de la ville, à une vingtaine de kilomètres du centre. Et ce qu'on craint surtout, ce sont des blocages routiers à cause des mobilisations citoyennes.
9: Alors justement, est-ce que beaucoup de manifestations sont prévues aujourd'hui ? On a vu là ces derniers temps qu'elles avaient été assez nombreuses, même virulentes ces derniers jours.
4: Oui, on attend des dizaines de manifestations dans les prochaines heures, que ce soit de la part des collectifs, des proches de personnes disparues, des enseignants qui sont en grève nationale et qui sont fortement mobilisés depuis une dizaine de jours. Hier et avant-hier, les manifestants qui voulaient se rendre au stade ont été bloqués par le dispositif de sécurité qui était très important. Alors les groupes appellent à des réunions sans violence. Je vous propose d'écouter Rolri Velasquez, le frère d'une personne disparue.
8: Nous faisons cet appel surtout à la FIFA, mais aussi nous réitérons la responsabilité et l'obligation du gouvernement mexicain de garantir notre sécurité. Nos rassemblements sont pacifiques et légitimes, et on exhorte les autorités à ce qu'ils ne soient pas réprimés.
4: Le but de ces manifestants, c'est évidemment de profiter de l'attention médiatique du mondial aujourd'hui pour donner une visibilité aux problèmes qui rongent le Mexique comme l'insécurité.
9: Et puis il y a des manifestations qui sont dirigées aussi directement contre cette Coupe du Monde et contre la FIFA.
4: Oui, c'est vrai, parce que même si pour beaucoup de Mexicains, supporters de foot, ce mondial est une fête, il y a des collectifs citoyens qui dénoncent depuis des mois l'impact négatif de l'organisation de la compétition sur la population en termes de dépenses publiques, de gêne au quotidien et surtout l'augmentation des prix par la gentrification. En échange du peu de bénéfices que la population va en retirer, les prix des billets sont tellement prohibitifs qu'ils sont inaccessibles pour la plupart des Mexicains. Et puis, pour rappel, l'accord entre le Mexique et la FIFA pour cette Coupe du Monde 2026 prévoit une exonération totale des taxes. Donc le pays ne tirera aucune recette fiscale de cet événement.
9: Gwendolina Duval en direct de Mexico.
4: Merci.
9: 9h12 en Haïti. Haïti qui fait partie des 48 équipes qualifiées. C'est la première fois depuis plus de 50 ans. Retour en grâce des Grenadiers. Avec tout un pays derrière eux, l'engouement est tel qu'il est très difficile aujourd'hui de trouver un des maillots officiels. Et plusieurs sont même en rupture de stock, Peterson Luxama.
10: Dans moins d'une semaine, les Grenadiers feront leur entrée à la Coupe du Monde 2026. Un rendez-vous historique que de nombreux supporters souhaitent vivre aux couleurs de la sélection nationale. Mais trouver le maillot officiel relève aujourd'hui du parcours du combattant. Richardson, croisé à Pétionville, dit avoir multiplié les recherches sans succès.
11: Après 52 ans, Haïti à la Coupe du Monde.
12: Après 52 ans, Haïti est de retour à la Coupe du Monde et cela suscite une immense fierté. Il y a des professeurs d'école qui veulent porter le maillot de la sélection. Il y a des prêtres, des pasteurs qui veulent également le porter. On a même envie de dire que c'est tout le pays qui veut se le procurer. Mais malheureusement, il est difficile de trouver le maillot original.
11: Mais malheureusement, pas qu'à jeûner.
10: Cette pénurie ouvre la voie aux produits contrefaits largement disponibles dans les rues de la capitale. Certains citoyens ont décidé d'être moins exigeants, à l'image de Jean-Charles, qui estime que l'essentiel reste le soutien à la sélection nationale, peu importe l'origine du maillot.
13: Cette situation m'étonne. Il est difficile de trouver un maillot original. Moi, je suis pratiquement obligé d'acheter un maillot contrefait dans la rue. Mais malgré tout, c'est une bonne chose. C'est une grande fierté pour nous de voir Haïti participer à la Coupe du Monde après 52 ans d'absence. Nous avions vraiment envie de vivre cela, surtout nous les jeunes. Pour moi, c'est déjà une victoire, que je trouve un maillot ou non.
10: En attendant un éventuel réapprovisionnement des stocks, de nombreux supporters devront donc choisir entre patienter ou se tourner vers les copies disponibles sur le marché. Une chose est certaine, à l'approche du mondial, la fièvre du football gagne déjà les rues de Port-au-Prince. Peterson Luxama, Port-au-Prince, RFI.
9: Et on continue à parler d'Haïti avec notre confrère Franz Duval, rédacteur en chef du journal Le Nouvelliste. Bonjour Franz.
14: Bonjour Anne.
9: C'est révélateur cette rupture des stocks de maillots. Vous confirmez l'engouement des Haïtiens ?
14: Tout à fait. Les Haïtiens sont très intéressés à porter le maillot officiel. Maillot officiel qui ne se vend que sur Internet, sur le site du fournisseur. Sauf que acheter à l'étranger et faire arriver un colis à Port-au-Prince, c'est la croix et la bannière. C'est très difficile. Quand les transports aériens sont compliqués entre Haïti et le reste du monde, c'est déjà une première difficulté. Et hier, la FIFA a annoncé que le maillot doit être revu quand le design que les Haïtiens avaient pris pour leur maillot n'a pas été accepté par les responsables de la FIFA.
9: Oui, c'est ça. Qu'est-ce qui pose problème?
14: Il y avait, une fresque qui rappelait la bataille de Vertières. Il y avait un drapeau, il y avait des chevaux, il y avait des soldats. J'ai l'impression qu'aux yeux de la FIFA, c'est trop guerrier. Et on a demandé d'enlever. Le maillot est devenu beaucoup plus simple. Mais voilà, il est toujours introuvable.
9: Et ça, ce reproche d'un maillot trop politique, ça fait réagir en Haïti?
14: Non, on a été un peu surpris quand on pensait que le maillot avait été validé avant d'être imprimé, avant d'être le maillot officiel. Mais il se trouve que, semble-t-il, quelque chose n'avait pas été fait avant. Les Haïtiens sont plutôt surpris. Mais comme le maillot n'est pas vraiment disponible dans sa version officielle à Port-au-Prince, alors on regarde tout ça avec un grain de sel. On se dit, bon, on aura l'un ou l'autre des maillots.
9: Donc tout ça avec le maillot validé par la FIFA, ça sera dans quelques jours. Il faut suivre qui particulièrement là sur le terrain et quelle chance vous donnez aux Haïtiens dans cette compétition?
14: Alors, il faut suivre l'équipe haïtienne en général, quand je suis haïtien. Particulièrement, on va suivre Isidore qui vient d'Angleterre, qui joue en Première Ligue, qui est l'attaquant vedette. Il y a Dukens Nazon qui est l'attaquant historique, qui a marqué le deuxième meilleur buteur de l'histoire de la sélection haïtienne. Ces deux-là, on va les suivre particulièrement. Et puis, on attend des surprises. Car beaucoup des joueurs, nous, on les découvre. Certains ont rejoint la sélection dernièrement, c'est-à-dire en mai. Et là, et en juin, ils vont jouer la Coupe du Monde. Alors, le public ne les connaît pas trop. Le public est en train de les découvrir. Le sélectionneur aussi est en train de les découvrir. Alors, c'est une équipe surprise à l'image d'Haïti qualifiée pour la Coupe du Monde.
9: Pour la première fois, donc, depuis 50 ans, on va évidemment suivre ça avec vous, notamment, puisqu'on vous retrouve jeudi prochain sur cette antenne. Merci, Franz Duval.
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9: Et on va jeter un œil maintenant aux autres équipes du continent qui sont qualifiées pour cette compétition. Bonjour Cédric d'Olivera.
2: Bonjour Anne.
9: Les États-Unis d'abord, donc un des trois pays hôtes. Qu'est-ce qu'on peut attendre de cette équipe américaine?
2: Alors les Américains ont hérité du groupe D avec le Paraguay, l'Australie et la Turquie. Groupe qui pourrait leur permettre de franchir au moins l'écueil du premier tour. Et ce serait le minimum pour l'équipe dirigée par Mauricio Pochettino, l'ancien entraîneur du PSG. Les États-Unis, qui, on va le dire, ont un peu de pression sur les épaules, celle de vouloir rattraper leur retard sur l'équipe féminine, qui, elle, règne sur sa discipline, championne olympique en titre. Elle est quatre fois championne du monde aussi. Chez les garçons, ça fonctionne un peu moins. Team USA, qui n'arrive pas à briser un plafond de verre, mis à part une demi-finale lors de la toute première Coupe du Monde en 1930. Les Américains, n'arrivent pas à faire mieux que les quarts de finale en 2002. Ils ont atteint les huitièmes lors des trois des quatre dernières éditions. Alors, ils pourront compter sur plusieurs joueurs qui évoluent dans les plus grands championnats européens. On pense à l'attaquant Folarin Balogun, à Timothy Weah, le Marseillais, ou encore Christian Pulisic. Mais l'objectif, c'est clairement d'aller au moins en demi-finale.
9: Alors, du côté du Mexique, cette fois, autre pays organisateur, évidemment. Là, on compte bien profiter de cette Coupe du Monde pour aller loin dans la compétition.
2: Alors, c'est la troisième fois que la compétition a lieu au Mexique. Et en 1970 et en 1986, El Tri, le surnom de cette sélection, avait atteint les quarts de finale. Donc, les joueurs de Javier Aguirre veulent au moins faire aussi bien les Mexicains qui sont habitués aux huitièmes de finale lors de sept Coupes du Monde d'affilée. On parlait de plafond de verre, c'est aussi le cas pour les Mexicains. Ils avaient même été sortis au premier tour au Qatar lors de la dernière édition, donc ils sont revanchards.
9: Un dernier pays organisateur, le Canada.
2: Et c'est pas vraiment un pays de football, c'est seulement la troisième phase finale pour les Canucks. À chaque fois, ils n'avaient pas franchi le premier tour, notamment au Qatar, encore une fois en 2022, mais il y a une génération talentueuse avec Jonathan David, l'attaquant de la Juventus Turin, ou encore Alfonso Davies, le joueur du Bayern de Munich. Là encore, on espère au moins se qualifier pour les 16e de finale. Vous savez, Anne, qu'il faut au moins terminer parmi les meilleurs 3e pour y arriver. Même chose dans cette zone CONCACAF, celle qui rassemble les équipes d'Amérique du Nord et Centrale, pour le Panama, 2e participation. Et puis un mot de Curaçao, l'un des petits poussés qui découvre la Coupe du Monde dans un groupe très relevé avec l'Allemagne, la Côte d'Ivoire et l'Équateur. Honnêtement, ce serait un exploit si les hommes de Dick Advocaat venaient à prendre au moins un point.
9: Donc on comprend bien que pour ces pays-là, ça va être assez difficile. Côté sud-américain, par contre, beaucoup d'équipes arrivent avec des ambitions plus élevées, plus grandes.
2: Bah oui, notamment le tenant du titre, l'Argentine, faut-il le rappeler, qui avait battu la France en finale il y a 4 ans au tir au but, après une finale d'anthologie. L'Albi Céleste, 3 étoiles sur le maillot, rêve d'en ajouter une 4e. pour offrir à Lionel Messi une sortie enfin pour sa 6e Coupe du Monde à 39 ans. Il est toujours là, Messi, vieillissant, mais qui s'est géré ces derniers mois pour arriver au mieux sur la compétition. Avec lui, une nouvelle génération symbolisée par Enzo Fernandez, Julian Alvarez ou encore Alexis McAllister et Nico Paz, le milieu offensif. L'Argentine est une candidate au titre, elle qui a gagné la Copa América également dans l'intervalle de ces deux Coupes du Monde. Ce serait une très très grosse performance si elle s'imposait le 19 juillet à New York, parce que jamais un pays n'a réussi à conserver son trophée depuis le Brésil en 1962.
9: Le Brésil, justement, qui n'est plus aussi brillant qu'à une certaine époque, mais quand même, la Seleção, c'est toujours une équipe à part.
2: Et 23e phase finale consécutive en 23 participations. C'est la seule équipe à avoir toujours été présente, mais les Brésiliens qui peinent à retrouver un statut de prétendant sérieux, même si Carlo Ancelotti, l'ancien entraîneur du Real Madrid, est arrivé il y a un an à la tête de la sélection. Il y a du talent, évidemment. Vinicius, le joueur du Real, Hendrick ou encore Lucas Paqueta et des tauliers, le capitaine Marquinhos qui vient de remporter une deuxième Ligue des Champions avec le PSG. Mais l'inconnu, Anne, c'est Neymar. Neymar qui a tout de même été sélectionné, le feuilleton pour la star de 34 ans qui dispute sans doute son dernier mondial. Tout le pays le réclamait, Ancelotti l'a sélectionné. Mais Neymar est arrivé aux États-Unis blessé au mollet. Alors sera-t-il remis à temps pour pouvoir aider son équipe, en tout cas apporter ce grain de folie qu'il a parfois apporté dans sa carrière? Peut-il aider cette équipe à aller loin dans la compétition, et qui n'a plus remporté la Coupe du Monde depuis 2002, ça date maintenant, c'est la grande question.
9: Et puis il y a quelques outsiders dans cette zone sud-américaine.
2: Oui, la Colombie, notamment de James Rodriguez, qui aura un groupe assez compliqué avec le Portugal, la RDC et l'Ouzbékistan, mais elle peut tirer son épingle du jeu dans cette Coupe du Monde. L'Équateur également, qui elle va croiser la route notamment de la Côte d'Ivoire et de l'Allemagne, l'Équateur de Pacho, le Parisien, et puis dans une moindre mesure le Paraguay et l'Uruguay, qui eux espéreront au moins franchir le premier tour. Mais généralement, les équipes sud-américaines, elles performent dans ces Coupes du Monde.
9: Alors, l'Uruguay, clairement pas dans les favoris. Le palmarès de l'équipe nationale, pourtant, est impressionnant. Mais là encore, les grandes victoires, elles datent sérieusement. Et même si les supporters veulent y croire au titre, hein, carrément, pourquoi pas un troisième, l'ambition, elle peut paraître un peu démesurée, Théo Conscience.
15: Devant le mythique Stade Centenario de Montevideo, temple du football mondial et théâtre de la victoire de l'Uruguay lors de la première Coupe du Monde en 1930, Roberto dit tout haut ce que beaucoup de ses compatriotes uruguayens pensent tout bas.
16: Cada mundial es una esperanza de ganarlo, porque hay una historia atrás. Hay una historia atrás que nos avala. Como se pudo antes, se tiene que poder ahora.
15: Champion du monde en 1930 et en 1950, l'Uruguay arbore pourtant 4 étoiles sur son maillot.
16: El 24 y el 28 se hizo las Olimpiadas. Y las Olimpiadas era el campeonato mundial de fútbol. Y ganamos el 24 y el 28. Por eso la FIFA autoriza de que tenga las 4 estrellas.
15: Reste que ces 4 étoiles ne datent pas d'hier.
17: Siempre nos agarramos la historia nosotros. Como fuimos los primeros, salimos campeones. Y vivimos un poco la historia también nosotros.
15: Et pourtant, même s'il essaye de tempérer ses ambitions, Guy Germaud ne peut pas s'empêcher d'y croire un peu.
17: En el mundial pasado veníamos con esta selección que ya había estado en el mundial anterior y en el anterior, y ahora este como que es nuevo. Tenemos un equipo joven, como que ha tenido altibajos, pero Uruguay siempre es Uruguay.
15: 4 ans après une élimination cruelle en phase de groupe au Qatar, les joueurs de la Celeste auront à cœur de faire un parcours à la hauteur de leur glorieux passé. Théo Conscience, Montevideo, RFI.
9: Et voilà pour l'Uruguay. 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Des informations aussi à retrouver sur Internet, et notamment les grandes questions avant le coup d'envoi. Messi peut-il conserver son titre? La France peut-elle aller au bout pour la dernière de Didier Deschamps? Est-ce qu'une nation africaine pourrait créer l'exploit? Questions et réponses, évidemment, à lire sur notre site RFI.fr.
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9: Avec vous, Benoît Ferrand, en Guyane d'abord, où les élus se mobilisent pour soutenir une proposition de loi qui prévoit de réautoriser la recherche d'hydrocarbures.
0: Proposition de loi du sénateur guyanais, bien sûr, Georges Patient. Proposition pour déroger à la loi Hulot de 2017. Et proposition qui sera examinée aujourd'hui à l'Assemblée nationale en soutien. Des mairies guyanaises ont fermé leurs portes ce matin et la collectivité territoriale a adopté une motion Je vous propose d'écouter Michel-Ange Jérémy, président de l'Association des maires de la Guyane, et Gabriel Serville, président de la CTG, tous les deux au micro de Laurent Marot.
5: Il nous paraît quand même inconcevable, c'est un paradoxe saisissant, que nous avons des ressources endogènes que la loi Hulot nous empêche d'exploiter, d'explorer, et parallèlement, nous avons une grosse société comme Total Energy qui exploite à côté. Donc, laissez aussi les Guyanais décider pour eux et par eux-mêmes.
6: Il fallait tout simplement faire une grosse piqûre de rappel auprès des députés, notamment ceux qui avaient rejeté cette PPL en commission des affaires économiques de l'Assemblée nationale, pour leur dire que c'est une démarche qui est vitale pour l'avenir économique du territoire guyanais et pour son avenir également social. Donc, c'est pas de trop. On a fait une première motion. Le monde économique en avait fait une, l'association des maires avait fait la sienne. Nous considérons que nous mettre ensemble aujourd'hui pour remettre le couvert et puis dire à la représentation nationale qu'il est important et vital que les décisions soient prises conformément aux attentes des Guyanais est une logique qui est implacable.
0: Direction la Martinique avec la proposition d'augmentation des tarifs de l'eau. Proposition évoquée il y a quelque temps par le nouveau président de la société Odyssey, Yann Monplaisir. Il s'était dit, nous l'avions entendu d'ailleurs sur cette antenne, favorable à une grosse augmentation de la facture des consommateurs de 30 à 40%. Et depuis, ses propos lui valent les foudres des usagers et de certains responsables politiques. Martiniquais, Norine Baboutari.
7: Deux comités citoyens ont adressé des lettres ouvertes au président d'Odyssey, Yann Monplaisir. Les deux estiment que les usagers n'ont pas à supporter les conséquences d'une gestion passée qu'ils jugent défaillante. Le président du comité citoyen du Sud, Roger Lannoy, évoque de possibles détournements et des préjudices financiers pouvant atteindre plusieurs millions d'euros et appelle les habitants à se mobiliser contre une augmentation qu'ils qualifient d'injuste. Dans le même temps, Francis Carole, membre du conseil d'administration d'Odyssey, au titre de l'opposition Action pour démarrer Faute France, dénonce lui aussi la dénoncée pouvant atteindre plusieurs millions d'euros et appelle les habitants à se mobiliser contre une augmentation qu'ils qualifient d'injuste. Dans le même temps, Francis Carole, membre du conseil d'administration d'Odyssey, au titre de l'opposition Action pour démarrer Faute France, dénonce lui aussi la dégradation du service. Il pointe

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1: Pour moi, je n'ai connu que dans les sports d'équipe au temps de ma jeunesse cette puissante sensation d'espoir et d'exaltation qui accompagne les longues journées d'entraînement jusqu'au jour du match, victorieuse ou perdue. Et vraiment, le peu de morale que je sais, je l'ai appris sur les scènes de théâtre et dans les stades de football qui resteront mes vraies universités.

0: de vive voix.
1: Pascal Paradou.
0: Le peu de morale que je sais, je l'ai appris sur les scènes de théâtre et dans les stades de football. Albert Camus, prix Nobel de littérature, c'était en 1959. Depuis, le foot a changé de visage, des centaines de milliards se sont déversés sur les terrains avec des débordements en tout genre. Mais le foot reste une passion puissante à l'échelle planétaire avec des fans venus de tous les horizons. Et parmi eux, Stéphane Flocari, bonjour.
2: Bonjour.
0: Philosophe, vous avez écrit « Pourquoi le football ?» Et dans votre réflexion, vous embarquez quelques penseurs comme Vladimir Jankélévitch, Émile Sioran ou Maurice Merleau-Ponty. En quoi ce sport intéresse un philosophe ?
2: Bah, écoutez, il m'intéresse un peu pour les mêmes raisons que Camus, c'est-à-dire d'abord pour des raisons personnelles. Camus dit qu'il a appris la morale d'abord au théâtre et sur les terrains de football. Je pense que c'est dans le désordre. Il a dû commencer par le faire d'abord sur la scène, qui est le football, qui est un terrain de football. Donc moi, j'ai commencé aussi comme ça. J'ai commencé ma vie par être un jeune, un petit footballeur, sans très grand avenir sportif, mais avec beaucoup de passion, beaucoup de plaisir. Et on apprend beaucoup de choses en étant au milieu d'une équipe, sur un terrain, en gagnant, en perdant, en étant déçu, en étant exalté, en s'entraînant aussi, en apprenant à connaître son corps. Et donc, c'est assez naturellement que, je dois dire, un peu sur le tard quand même, j'ai noué deux fils de très profond de ma vie, très fort, que sont d'une part la pratique sportive du football et d'autre part la philosophie.
0: Mais un philosophe pense tout, même le sport, même le foot.
2: Raymond Aron, quand il parlait de Jean-Paul Sartre, disait « Sartre est même capable de penser une pomme ». Je pense que quand on est un philosophe, on pense ce qu'on vit et on vit ce qu'on pense. Pour moi, tout ce que j'ai vécu a été l'objet d'une réflexion.
0: Jankélévitch et les autres que je citais tout à l'heure ont écrit sur le foot ?
2: Jankélévitch n'a jamais dit un mot sur le foot, il n'a jamais écrit un mot sur le foot, peut-être même pas sur le sport. Ce qui m'a intéressé chez Jankélévitch, c'est la question du mystère. Le football est sous nos yeux, tout le monde l'aime, tout le monde le regarde, tout le monde veut l'expliquer. Et quand j'ai commencé à écrire mon livre, Pourquoi le football, Michel Platini avait dit, le football c'est rien, personne n'arrive à l'expliquer. Alors je me suis dit, c'est forcément le philosophe du mystère qui peut nous éclairer, et je me suis tourné vers Jankélévitch qui n'en avait rien dit.
0: Et vous rappelez qu'il faut suspendre son jugement pour oser le penser. C'est-à-dire qu'on l'aime ou qu'on l'aime pas.
2: Absolument. Ce livre que j'ai essayé de faire n'est pas un livre sur les à côté du football, sur ce que le football charrie. Vous avez eu raison en préambule de rappeler les difficultés, les contradictions qui sont liées au football. Mais il y a dans le football quelque chose d'essentiel auquel je me suis attelé.
0: Alors, vous nous avez rappelé que c'était une passion de jeune homme, le football, mais j'ai cru comprendre, en regardant un peu votre biographie, que vous participez à l'équipe de France des écrivains. Je savais même pas que cela existait.
2: Alors, j'ai joué dans cette équipe, l'équipe de France des écrivains sportifs. C'est une très belle équipe, mais j'ai cessé d'y jouer parce que, ne voulant pas reculer dans les lignes et ni jouer au milieu de terrain, ni en défense, mais voulant rester l'attaquant que j'ai été autrefois, je me blesse, je me fais mal aux genoux, aux coudes, etc. Donc, je préfère aujourd'hui courir des marathons, des 10 km, des 20 km et m'entraîner à la course à pied sans ballon. Mais tous les matins, quasiment, je peux vous dire que je me réveille en rêvant encore de football.
0: Alors, comme vous, Jacques Derrida, grand philosophe, penseur de la déconstruction, a confié sa passion pour le foot, passion qui était née pendant la guerre alors qu'il vivait jeune homme en Algérie.
3: C'est pendant ces années-là que dans ce désordre, avec mes amis, mes camarades de classe, nous, en effet, nous pensions plus à chahuter, nous le faisions

0: violemment. J'aurais presque honte de raconter les chahuts auxquels nous livrions, parce qu'ils étaient quelquefois cruels. Nous chahutions, nous pensions à chahuter, à jouer au football. Ma passion du sport en général, du football en particulier, date de cette époque-là, où aller à l'école, ça voulait dire partir avec dans sa serviette ses chaussures de football. Et j'avais un véritable culte pour ces chaussures de football que je cirais, que je soignais plus que mes cahiers. Et donc, football, course à pied, baseball, parce que les Américains qui étaient présents et qui jouaient sur le même stade nous avaient appris le baseball, match contre les prisonniers italiens, et c'était cela qui nous occupait. La scolarité était très secondaire.
1: Donc, vous n'êtes pas le seul à aimer le foot, Stéphane Flocari. J'ai longtemps pensé que ce sport était mal vu par les intellectuels, ou du moins que cette passion coupable pour un jeu de ballon était un peu minorée. Est-ce que c'est une fausse impression ?
2: Non, c'est une impression qui est assez juste, qui est très française, très hexagonale, très regrettable. J'espère qu'elle est en train de passer. Je suis très content d'avoir entendu les voix de ces deux Algériens, qui sont d'une certaine manière Camus d'une part et Derrida d'autre part. J'ai une partie de mon cœur, pour des raisons très personnelles, qui sont liées à l'Algérie. Et je dois dire que les entendre, les imaginer surtout, avoir foulé le sable d'un terrain de sport qui devait pas être plein d'une jolie herbe en Algérie. Ça devait être la cour d'une école, ça devait être un terrain en sable. Ceux-là, ils n'ont pas eu honte de parler du sport, ils n'ont pas eu honte de parler de leurs chaussures, de l'amour du football. En France, c'est assez cloisonné. Il y a d'un côté le monde académique, de l'autre côté le monde sportif. Récemment, très récemment, il aurait pu être avec nous, le philosophe Jean-Luc Marion, académicien, un des plus grands philosophes français actuels, a osé, lui, faire un livre sur la raison du sport, mais c'est très rare, vous savez.
1: Mais alors, pourquoi il y a eu ce retournement ? Ou pourquoi cette honte, enfin, qui serait en train de passer ?
2: Pourquoi cette honte ? Mais je vous dis, pour des raisons académiques, et c'est lié aussi à la sociologie du monde académique. Pendant très longtemps, la sociologie du monde académique a été très bourgeoise. Depuis ma génération, peut-être un tout petit peu avant, on commençait à venir aux affaires philosophiques, si je peux dire, académiques et intellectuelles, des gens qui étaient vraiment d'extraction populaire. Et quand on sait ce qu'était la boxe, la gymnastique, le cyclisme dans les classes populaires au XXe siècle, on sait que le sport avait une place très importante dans la vie des gens. Alors le football a tout écrasé. J'ai tenté de faire un livre « Pourquoi le football ?» pour m'attacher à deux questions. Pourquoi le football ? Pourquoi est-ce qu'il existe ? Pourquoi est-ce qu'on joue avec les pieds ? Parce que c'est quand même pas évident de courir avec les pieds et en même temps de faire le geste technique avec les pieds. Et d'autre part, pourquoi est-ce que le football l'a emporté sur tous les autres sports ? Je suis incapable, après 300 pages d'un livre, de vous l'expliquer. Ce que je sais, c'est que tous les sports sont beaux et ont leur liturgie.
1: Alors dans le même temps, vous dites dans votre livre, Stéphane Flocari, que Rabelais ou Ronsard, écrivain et poète de la Renaissance, jouait à un jeu qui ne s'appelait pas encore le football, à une période où la Coupe du Monde n'existait pas, mais qui y ressemblait fort quand même.
2: Sans doute, des Chinois, des Japonais de l'Antiquité aussi, des soldats romains. Enfin, le fait de faire tourner une balle, même si Pascal a dit que c'était un peu divertissant et un peu ridicule, et c'était une manière pour l'homme de fuir sa condition mortelle, faire tourner une balle, la faire tourner autour de soi, il y a quelque chose qui est de l'ordre de la danse, il y a quelque chose qui est de l'ordre du plaisir, du partage. Il faut avoir tapé dans un caillou, dans une canette, dans un ballon de foot, ensemble, pour savoir le plaisir qu'il y a à échanger.
1: La Coupe du Monde de foot au programme de RFI aujourd'hui, et un musicien qui fait des plans sur la comète, c'est Lescope, extrait de son prochain album.

0: L'Escope sur RFI est un sport planétaire, le foot. Pendant 5 semaines, vous pourrez suivre sur RFI les matchs, mais aussi les commentaires, les résultats, le suspense de cette Coupe du Monde qui démarre aujourd'hui. Stéphane Flocari, pour vous, philosophe, le football fait monde. C'est une des formules de votre livre, Pourquoi le football? En quoi il fait monde?
1: Ça pose la question de savoir ce que c'est qu'un monde. Un monde, c'est pas simplement un ensemble d'objets qui sont posés là. Un monde, c'est d'abord un ensemble de relations entre des êtres. S'il y a une chose qui distingue l'homme de l'animal, c'est quand même que précisément, comme dit Heidegger, il n'est pas pauvre en monde. C'est-à-dire qu'il est créateur de monde. C'est quoi pour nous le monde? Le monde, c'est des relations. Donc un enfant qui commence à jouer au football dans sa chambre, dans la cour de l'école, dans un couloir, dans la rue, enfin c'est comme ça qu'on apprenait le football d'antan, il se crée un monde à lui, il s'imagine un monde à lui. Et j'aime bien cette phrase du poète et cinéaste italien Pier Paolo Pasolini, que d'ailleurs j'avais placé en couverture de Pourquoi le football, qui joue au milieu des gamins dans une borgate de Rome. Il disait que le football est le dernier rite moderne. Donc il y a quelque chose de liturgique et qui nous ouvre un monde dans le football.
0: Donc ce n'est pas un sport ou ce n'est pas un divertissement, c'est plus que cela.
1: Oui, c'est.
0: Ou c'est cela en plus.
1: Mais je crois qu'on fait, on fait du sport, mais on joue au foot et on joue au foot pas simplement dans un club. Jouer au foot dans un club pendant très longtemps, c'était l'horizon de ceux qui pouvaient se le permettre, soit financièrement, soit techniquement, parce qu'ils en avaient le niveau. Aujourd'hui, il y a des clubs, il y en a beaucoup, il y en a dans chaque quartier, il y en a partout. Mais le foot, ça s'apprend. C'est le sport le plus simple qui soit. Je pense qu'une partie de son succès objectif et non pas subjectif, une partie de son succès objectif vient du fait que c'est très facile de jouer au football. Il faut rien pour jouer au football. Derrida parle de ses chaussures. Moi, je me rappelle que j'ai ciré les miennes non seulement avec du cirage, mais aussi avec de la cire de phoque, parce qu'on faisait ça quand on était gamin et on jouait pas au football si nos chaussures n'étaient pas cirées quand on jouait au club. Mais on jouait aussi pieds nus, on joue à la plage, on joue dans sa chambre, on joue partout au football. Donc il y a une simplicité du football qui, à mon avis, n'est pas pour rien dans son succès.
0: Et qui permet donc d'être ensemble. Témoignage de fans en la personne du comédien Denis Podalydès de la Comédie Française. C'était à l'occasion de la victoire de la France en 1998. Il raconte que sa journée commence par la lecture de L'Équipe, le journal des sports.
2: C'est ce par quoi j'entre dans la journée. Alors, donc le foot, des articles sur le foot, l'image du football, c'est ce qui m'extirpe de moi-même et qui me lance dans la journée.
3: Vous vous souvenez de ce que vous avez ressenti en 98, lors de la victoire?
2: Oui, c'est d'être hors de soi et d'être tout entier avec les autres, à partager avec les autres. C'est là, j'ai vraiment partagé la joie collective au sens le bleu, au côté black blanc beurre, ce que c'était que une foule, d'être bien dans une foule. Généralement, on se sent pas forcément très bien dans une foule. On se sent différent, tout en éprouvant ce qui nous unit. Mais là, au contraire, c'était le collectif à l'état pur.
0: Réaction Stéphane Flocari à cette déclaration de Podalydès, ce côté vivre ensemble, cette vibration du collectif.
1: Elle est très belle, elle ne m'étonne pas et je suis très content d'être ici avec vous sur Radio France Internationale et d'avoir l'occasion de dire à quel point le monde est fait de tous les hommes, il est fait de toutes les femmes, il est fait de gens de tous les âges et de tous les genres et de toutes les identités qu'aujourd'hui nous revendiquons. Je pense que le football n'a pas encore fait sa mue complètement pour accepter tout le monde en son sein, mais il fait monde. Et c'est vrai que parmi les 3 événements sportifs les plus importants, les plus universels, il y a la Coupe du Monde de foot, il y a aussi le Tour de France et les JO. Mais il y a dans le foot quelque chose de spécial. Moi, en jouant au foot, j'ai appris une chose. On peut être ni raciste, ni homophobe, ni antisémite, ni rejeter personne quand on a vraiment aimé ses partenaires et qu'on a respecté ses adversaires.
0: Mais parfois, le football est homophobe, raciste, antisémite. Et ce mythe de la France black-blanc-beurre qu'on a connu en 98, ça reste quand même un mythe, ça n'empêche en rien les discours xénophobes qui se sont répandus depuis.
1: Oui, mais ne demandons pas au foot ce qu'il ne peut pas faire. Le foot ne peut pas résoudre les maux de la société. Par contre, il les porte en son sein et il en est parfois la caisse de résonance. On a vu avec les Lensois l'autre jour, une victoire en finale de Coupe de France, c'était merveilleux de les entendre. On aime Pierre Bachelet ou pas, c'est une autre question. Mais les entendre chanter les corons par dizaines de milliers, sans violence, sans brutalité, dans une espèce de fraternité et avec un respect pour l'adversaire, moi c'est le foot que j'aime. Donc les maux de la société sont présents dans le football, mais ils ne sont pas le football.
0: Denis Podalydès disait que le foot, ça lui permet de sortir de lui-même. Vous, vous écrivez, Stéphane Flocari, que jouer au foot, ce n'est pas être soi, c'est devenir footballeur. C'est-à-dire que l'action supplante pratiquement le sentiment d'être. Je joue au foot, donc je suis. Est-ce que ce serait Descartes en version ballon rond ?
1: Je dirais même, je suis au foot, donc j'existe, plutôt. J'aime bien ce mot exister. Il se trouve que j'y ai consacré ma thèse de doctorat sur Nietzsche et le problème de l'existence. Exister, littéralement, ça veut dire sortir de soi, existere. Donc, celui qui existe, c'est l'humain, à la différence de l'animal, qui biologiquement peut vivre et aussi peut périr, mais l'être humain, il existe et il meurt. Et donc, il y a chez l'homme une capacité à sortir de soi. Moi, le football, c'est une des choses qui m'a permis d'exprimer ce que j'avais à l'intérieur de moi, c'est-à-dire mon besoin de peut-être de briller, mon besoin d'être reconnu, mon besoin d'être aimé, mon besoin de faire des exploits, mon besoin d'être le capitaine de l'équipe, mon besoin d'être un leader. On n'a pas ces choses-là en soi, on en a peut-être d'autres. Moi, ça m'a permis, disons, entre l'âge de 6 et 20 ans, de faire sortir tout ça de moi.
0: Partout sur la planète, cette Coupe du Monde va être suivie, puisqu'elle commence aujourd'hui, elle va être commentée, mais plus encore dans les 48 pays qui ont une équipe en compétition, et c'est ce que nous faisons aujourd'hui sur RFI tout au long de la journée, allez voir ici et ailleurs. Pour De Vive Voix, nous sommes en ligne avec Jérémy Lanche, notre correspondant à Genève. Bonjour.
4: Bonjour.
0: En Suisse, on va faire des paris, j'imagine, sur la Coupe du Monde, mais elle pose aussi des questions linguistiques.
4: Ah oui, dans ce pays plurilingue, la Nati, comme on appelle ici l'équipe nationale, a par exemple une idée originale pour dévoiler les noms des joueurs sélectionnés. Les noms étaient en fait cachés dans des vidéos distillées pendant plusieurs jours sur les réseaux. Vidéos où on voit des anonymes parler dans leur environnement de travail, de leurs plus beaux souvenirs des matchs de la Suisse.
5: Hallo zusammen, ich bin der Fatlum, ich bin Blättchenleger.
6: Und ich bin die Laura und ich bin Architektin.
7: Hallo zusammen, ich bin Whitney, ich bin Multimedia-Produzentin. Hop Schweiz,
4: Alors, en regardant bien, on pouvait déceler les noms des joueurs sur un tracteur, des produits cosmétiques, le menu d'un restaurant ou le colis d'un livreur. Mais ce qui a intrigué certains internautes, c'est que, vous l'avez entendu, toutes les personnes parlent allemand ou suisse-allemand, la langue majoritaire, et aucune ne s'exprime en français.
0: Mais pourtant, les francophones représentent une bonne partie, peut-être pas la majorité, mais une grosse minorité de la population.
4: Ouais, 23% même exactement, vient ensuite l'italien parlé par près de 8% des Suisses. Quant au romanche, la quatrième langue nationale, eh bien, elle ne concerne que 0,5% de la population. En tout, ça fait quand même près d'un tiers des Suisses oubliés dans ces vidéos. Alors, l'Association Suisse de Football a promis de faire plus attention la prochaine fois. Peut-être qu'elle pourrait aussi d'ailleurs intégrer l'anglais, puisque les joueurs suisses l'utilisent beaucoup dans le vestiaire, faute de toujours maîtriser les autres langues nationales.
0: Et la Suisse a de bonnes chances, quelle que soit la langue utilisée dans la compétition cette année ?
4: Eh bien, elle a hérité du groupe considéré comme le plus faible de la compétition, avec le Qatar, la Bosnie-Herzégovine et le Canada. Donc, elle a en tout cas de très bonnes chances, on va dire, d'atteindre les huitièmes de finale. Ce serait la quatrième fois consécutive en Coupe du Monde, ce qui est déjà une petite performance pour un pays comme la Suisse.
0: Donc, on va crier Cocorico. Non, pas Cocorico, on crie quoi en Suisse ?
4: Alors, hop, hop Schwitz.
0: Hop Schwitz. Stéphane Flocari, dans votre livre « Pourquoi le football ?», le philosophe se fait aussi historien et linguiste. Et vous rappelez que finalement, le foot n'est pas né en Angleterre au 19e siècle, mais plutôt en Chine et ou dans l'Antiquité. C'est-à-dire plus de 2000 ans.
1: Oui, il faut quand même conserver aux Anglais, disons, l'invention de sa forme moderne et ses règles, qui ont d'ailleurs un petit peu évolué depuis environ 150 ans. Mais effectivement, on a commencé à taper dans un ballon avant, en Italie, par exemple, à la Renaissance, les troupes romaines aussi. Mais effectivement, on a trouvé notamment des bas-reliefs au Japon et en Chine, où on voit quelqu'un taper dans un ballon et... notamment une jeune femme.
0: Et vous rappelez aussi qu'il y a eu plusieurs noms pour le football et qu'il a failli s'appeler football rugby.
1: Oui, il y a eu une séparation, disons, entre les deux qui s'est faite dans les collèges anglais au 19e siècle, mais il s'appelle football.
0: Le foot, pour autant est devenu foot au tournant des années 60. Qu'est-ce qui s'est passé dans les années 60? Vous dites que il y a une science du football qui s'est installée à partir de cette période-là.
1: On peut dire que oui, il y a un processus très profond dans la société de rationalisation des transports, de la médecine, de l'enseignement, et qui touche aussi le monde du sport. Donc à partir de là, on commence à avoir des médecins, des diététiciens, des psychologues. Notamment, on sait que les Brésiliens avaient été littéralement traumatisés par la perte de leur finale au Brésil. Ça avait donné lieu d'ailleurs à des émeutes et à beaucoup de morts. Et donc, en 1958, quand ils sont allés en Suède, déjà à la fin des années 50, ils ont emporté dans leur bagage un psychologue, c'est un des tout premiers. Et rationaliser, ça veut dire rationaliser aussi bien l'entraînement, la préparation, que le matériel, et puis aujourd'hui le jeu. Quand on voit des gens comme Monsieur Enrique ou Monsieur Guardiola, qui entraînent des grandes équipes et qui sont les plus grandes écuries mondiales du football, plus rien n'est laissé au hasard. Absolument tout est rationalisé, étudié, revisionné, réétudié, etc. Donc effectivement, il y a une hyper-rationalisation.
0: De ce point de vue-là, il n'y a plus de mystère. Vous qui êtes intéressé par le mystère du football?
1: Ben si, parce que justement le mystère, c'est ce qui reste problématique même quand on a tout résolu.
0: Alors on est arrivé quand même à une sorte de dichotomie entre le foot qu'on pratique dans sa chambre quand on est gamin, ce que vous racontiez, ce que vous avez fait Stéphane Flocari,
1: oui.
0: Et puis le foot professionnel, on parle de foot et de vrai foot, vous l'écrivez dans votre livre, l'écrivain Daniel Picouli le dit aussi, alors lui il parle plutôt des matchs en France.
8: J'aime les stades où on peut aller en famille. J'aime les stades où on peut emmener son fils, oui. Emmener sans danger, sans crainte, sans peur. C'est ça le vrai football, c'est quand ça devient une activité familiale. Si on a peur,
9: ça devient une fête.
8: Voilà, si on a peur de tomber sur une bande de supporters, on va pas au football. On va pas mettre ses enfants dans ce genre de choses-là. Non, moi je suis un supporter car d'artichaut. J'ai été pour Reims à l'époque de Reims, pour Saint-Étienne à l'époque de Saint-Étienne, pour Marseille bien évidemment. C'est-à-dire que j'ai jamais été d'une patrie de football qui avait, bon bien sûr il y avait le Red Star, mais moi c'était Villemomble Sport, bon qui est jamais allé très loin, et puis je suis l'ailier droit du stade de l'Est Pavillonnais. Bon, bah, ça n'a pas non plus été une grande équipe, ni le FC Orly. Donc, j'étais obligé d'être de cœur avec une équipe parce que de terroir, de terre, j'étais nulle part, quoi.
0: Daniel Picouli au micro de Jacques Chancel. Vous aussi, vous parlez de foot et de vrai foot, Stéphane Flocari?
1: Oh oui, et de la vraie possibilité d'aller au stade en étant tranquille. Je me reconnais parfaitement dans les mots de Monsieur Picouli, et je reconnais surtout ceux de mon père, qui nous emmenait au stade en nous tenant par la main avec mes frères, et qui nous a transmis une sorte de virus aussi du stade, parce que le stade, c'est autre chose que de jouer soi-même. Dans le dernier chapitre de « Pourquoi le football ?», j'essaie d'expliquer comment le stade avec un petit S devient le stade avec un grand S, et comment il y a une sorte d'euphorie, de fusion, de passion qui se diffuse, qui fait que le voisin que vous ne connaissez pas et que vous ne reverrez peut-être plus jamais est comme un partenaire et comme un camarade pendant le match. Alors j'avoue que je suis souvent assez écœuré, mais je l'ai été depuis mai 1985 et le fameux épisode du Ezel, de voir qu'on peut se tuer dans ces stades, dans des stades, qu'on peut se tourner vers la tribune et se battre pendant des heures alors que ça joue sur le terrain. Moi, je rêve d'un match de football dans lequel, quand un gardien de but arrête un penalty, l'avant-centre va lui serrer la main et lui dit bravo.
0: Vous êtes un peu vieux style, peut-être.
1: Ah oui, je suis complètement old school et je le reste. Mais vous savez, c'est là qu'est né le football, dans les old school anglaises. Hein.
0: Alors, vous faites dans votre livre l'éloge de la philosophie, mais vous faites aussi l'éloge de certains joueurs et notamment de Michel Platini. Alors, il y a pratiquement tout un chapitre consacré à Platini avec des termes dithyrambiques. Et vous dites, si le foot se joue dans une tête, c'est d'abord dans la sienne. Donc ça se joue où, le foot? Dans la tête, au pied, dans la main, où? Dans la main, certainement pas.
1: Mais tout ce qui se joue en l'homme se joue entre son cœur et son esprit. Nous ne sommes pas seulement des pieds, des mains, un corps, des vertèbres et des muscles, etc. Michel Platini, c'est un type qui, gamin, a été refusé au FC Metz pour une insuffisance pulmonaire. Heureusement, la AS Nancy Lorraine l'a accepté. Et ce garçon qui est 1m79, qui devait faire 60 kilos tout mouillé et qui avait des capacités physiques finalement assez limitées, avait vu avec son papa, qui était professeur de mathématiques, un jour, un joueur de l'équipe première de Nancy jouer, et il avait remarqué une chose: avant d'avoir le ballon, il se demandait toujours ce qu'il allait en faire. Et donc, immédiatement, il trouvait la solution. Platini, c'est un cerveau qui joue au football et qui, au lieu de courir avec le ballon, il n'avait d'ailleurs peut-être pas les qualités athlétiques de Pelé, ni celles de Cruyff, ni même les qualités techniques, mais par contre, il faisait courir le ballon. Donc, il était capable de changer la donne en un quart de seconde et il était absolument fulgurant. Bon, il était d'origine italienne, il était lorrain, il portait un football français qui à l'époque ne gagnait pas grand chose et donc on était là comme des dingues à espérer que la France gagne. Donc, moi aussi, d'une famille italo-française, je ne pouvais que m'identifier à ce garçon.
0: Mais vous diriez la même chose de Mbappé, par exemple, que c'est un cerveau qui joue?
1: Alors, c'est un garçon qui semble intelligent, mais dont il semble aussi qu'il soit très absorbé par des questions de gestion, d'image, d'argent, etc. Et c'est un garçon qui semble intelligent. D'ailleurs, politiquement, il a même pris des positions qui étaient assez courageuses. Par contre, il ne me fait pas du tout rêver comme m'a fait rêver Platini. Mais après, vous savez, je cite aussi dans le bouquin Saint-Exupéry, on est de son enfance comme d'un pays. On peut pas avoir 50 pays ni 50 enfances. Donc moi, c'était Michel Platini, mais c'était aussi Diego Maradona. Parce que Diego Maradona, alors là, si on en parle, lui, il jouait pas au football. Lui, il était le football, avec toutes ses contradictions, avec toute sa violence, avec toute sa passion, mais aussi avec une technicité, une générosité exceptionnelle.
0: Vous allez suivre la Coupe du Monde qui se passe aux États-Unis? Ah oui, un peu seulement.
1: Un peu. Non, je vais la regarder un peu avec distance. Aujourd'hui, c'est devenu une auberge espagnole. C'est-à-dire que c'est difficile de ne pas s'y qualifier. Les Italiens, que j'aime pourtant beaucoup, ont réussi cet exploit de ne pas se qualifier pour 3 fois de suite à la phase finale de la Coupe du Monde. J'avoue que mon cœur bat un peu de manière italienne quand il y a des phases finales. J'aime aussi beaucoup la France. J'aime quand elle joue bien. Quand elle joue bien au football. Donc, ce que je souhaite, c'est qu'il y ait une Coupe du Monde dans laquelle on voit de beaux matchs, des gens qui soient fair play et que le meilleur gagne.
0: Dans votre livre, vous parlez de philo, mais aussi de radio, Stéphane Flocari, et vous dites l'importance du commentaire de football, l'importance de la voix par rapport à la télévision, par exemple. Vous allez vraiment écouter les matchs plutôt à la radio qu'à la télé. Pourquoi cet amour des commentateurs sportifs en radio?
1: D'abord, je vais vous faire.
0: On est sur RFI. Hein.
1: D'abord, je vais vous faire deux petits aveux. La première fois que je suis passé à la radio, c'était ici même à RFI, donc mon cœur bat ici. Et d'autre part, l'année prochaine, je commence ma propre émission de radio. Donc la radio, pour moi, c'est quelque chose de très fondamental. Pourquoi? Parce que je pense que dans la radio, il y a une disparition des corps, il y a une disparition du paysage, il y a une disparition de la vision, et on redevient oreille. J'aime bien cette idée de Nietzsche selon laquelle notre goût pour la musique et notre goût pour l'écoute vient sans doute des temps préhistoriques et de la nécessité pour l'homme de se cacher et d'écouter, parce que l'oreille, c'est l'organe de la peur et c'est l'organe de la sécurité. Et il me semble qu'il y a quelque chose de tout à fait entraînant, romanesque, peut-être même romantique dans l'écoute. Et je crois que un des plus beaux moments de ma vie dans le football, je l'ai vécu dans une Renault 5 dans les années 1990 pendant la Coupe du Monde. L'Italie allait se faire éliminer par le Nigeria, elle perdait à la 87e minute 1-0 et Baggio en moins de 5 minutes met 2 buts dont un penalty. On était dans une voiture, je pense que la voiture a pas explosé mais c'était pas loin.
0: Je nous souhaite des moments comme celui-ci pour cette Coupe du Monde. Merci beaucoup Stéphane Flocari. Pourquoi le football, votre livre, est édité aux belles lettres. De vivo à Pascal Paradou, programmation Cécile Lavolo, Laura Pinto à la réalisation. Et bien sûr, du football aujourd'hui, toute la journée sur RFI et pendant 5 semaines. À très vite.
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0: Il est 16h à Paris, 14h en temps universel. Et je passe la balle à Olivier Charman pour le journal. Bonjour.
11: Merci Pascal pour cette passe au ballon. Bonjour à toutes et à tous, il est 16h à Paris. Le coup d'envoi de la Coupe du Monde de football. Ce soir, 48 équipes pour la première fois. Les matchs se dérouleront aux États-Unis, au Canada et au Mexique, où se jouera le match d'ouverture entre le Mexique justement et l'Afrique du Sud. Gros plan dans ce journal sur la République tchèque qui revient dans le mondial après 20 ans d'absence. La journaliste de RFI, Alice Froussard, n'a pas eu l'autorisation d'entrer en Israël. Elle avait pourtant tous les documents officiels, toutes les autorisations de travail. RFI dénonce une entrave à la liberté de la presse. Lobbying, les multinationales renforcent leur emprise à Bruxelles. Les grandes entreprises ont dépensé plus de 380 millions d'euros en lobbying auprès de l'Union européenne, un montant en hausse de 7% en un an. Le début de la Coupe du Monde de football, donc, avec ce soir le match d'ouverture à suivre sur les antennes africaines de RFI dès 18h50 en temps universel. Ce sera Mexique, Afrique du Sud. Deuxième match du jour dans la nuit. Corée du Sud, République tchèque. Cela faisait 20 ans que l'équipe nationale tchèque ne s'était pas qualifiée pour la Coupe du Monde. Cette fois-ci, c'est donc la bonne, grâce notamment à un savoir-faire hors du commun, la victoire au tir au but, alors que le pénalty le plus célèbre de l'histoire a été tiré par le tchèque Panenka il y a exactement 50 ans. Alexis Rosenberg est notre correspondant à Prague.
12: On n'arrive pas à gagner dans le jeu, donc on gagne au péno. C'est ce qu'explique ce supporter au bord du terrain d'un club amateur de la banlieue de Prague. Les barrages pour la récente qualification lui donnent raison. Les Tchèques ont battu les Irlandais, puis les Danois, au bout du suspense et de deux séances de tirs au but. Une vraie tradition côté tchèque, puisqu'il y a 50 ans, presque jour pour jour, le 22 juin 76, le moustachu Antonín Panenka rentrait dans l'histoire en donnant le titre de champion d'Europe à son pays grâce à un tir au but légendaire en feuille morte qui porte toujours son nom. Il nous en a expliqué le principe.
13: Il faut tirer sans forcer au milieu et faire un arc de cercle pour que le ballon flotte et que le gardien ne puisse pas le dévier du pied s'il a déjà plongé. Le principe est plutôt simple.
12: Depuis Panenka, les Tchécoslovaques puis les Tchèques n'ont jamais perdu au tir au but en compétition, en sortant notamment au pénalty la France en demi-finale de l'Euro 96. Pour en arriver là, dans cette Coupe du Monde, l'attaquant Patrick Schick et ses coéquipiers devront d'abord sortir du groupe A, où la Tchéquie affrontera en premier la Corée du Sud, puis l'Afrique du Sud et le Mexique. Alexis Rosenzweig, Prague, RFI.
11: La guerre au Moyen-Orient. Donald Trump déclare vouloir frapper l'Iran très fort ce soir et intensifier les opérations militaires américaines dans un contexte de forte tension. Le président américain affirme aussi que de nouveaux bombardements auront lieu, tout en indiquant vouloir éviter certaines infrastructures civiles comme les centrales électriques et les ponts afin de limiter les souffrances de la population. L'Iran avait annoncé un peu plus tôt la fermeture totale du détroit d'Hormuz jusqu'à nouvel ordre. La décision a été prise après une nouvelle nuit de bombardements américains auxquels Téhéran ripostait en frappant ses voisins du Golfe et la Jordanie. RFI dénonce le refoulement de la journaliste Alice Froussard à son arrivée en Israël. Elle s'est vue refuser l'entrée sur le territoire israélien à son arrivée hier à l'aéroport de Tel Aviv, alors qu'elle disposait de l'autorisation de voyage requise et d'une demande de visa de presse en bonne et due forme pour travailler en Cisjordanie occupée. Les autorités israéliennes n'ont pas transmis à RFI de justification de cette décision. La diplomatie française a aussi réagi à cette expulsion par Israël. Le ministère français des Affaires étrangères regrette cette décision par la voix de son porte-parole, Pascal Confavreux.
14: Nous regrettons cette décision qui relève néanmoins de la souveraineté des autorités israéliennes vers qui je vous renvoie. Nous rappelons, nous, notre soutien à la liberté de la presse et à l'exercice libre et sûr de la profession en toutes circonstances. Et en tout lieu.
11: Pascal Confavreux, porte-parole du Quai d'Orsay, interrogé par Justine Fontaine. L'Union européenne est-elle en train de devenir le paradis des lobbyistes? Les grandes entreprises ont dépensé plus de 380 millions d'euros pour tenter d'influencer les politiques publiques européennes. Un chiffre en hausse de 7% par rapport à l'an dernier, selon une étude de deux ONG. Théo Renaudon, bonjour.
15: Bonjour Olivier.
11: Alors, selon l'Observatoire européen des entreprises, ce sont notamment les géants de la tech qui tentent le plus d'influencer les tendances politiques européennes.
15: Oui, ils ont des badges marrons et ils peuvent se promener dans les couloir des institutions européennes, manger avec des députés ou participer à des réunions de la Commission. Ce sont ces lobbyistes et ils sont donc de plus en plus nombreux pour défendre notamment les géants de la tech. Vicky Kahn, elle est chercheuse à l'Observatoire européen des entreprises. C'est l'une des auteurs de ce rapport.
16: Il y a 15 ans, on ne parlait pas des géants de la tech, mais aujourd'hui, les débats portent sur les règles numériques, l'intelligence artificielle. Les institutions tentent, dans une certaine mesure, de réglementer les grandes entreprises technologiques. Mais l'industrie investit énormément d'argent auprès des régulateurs.
15: Et ça fonctionne, selon la chercheuse. Les politiques publiques européennes sont parfois même copiées-collées, Olivier, sur des recommandations d'industriels.
16: Rien que le mois dernier, nous avons vu par exemple comment la Commission a utilisé un amendement écrit par l'industrie numérique. Notamment par Microsoft, afin de tenter de maintenir secrètes certaines informations concernant les centres de données et leur consommation d'énergie et d'eau.
15: Faut dire, Olivier, que la période est particulièrement propice au lobbying en Europe. L'UE veut simplifier les règles de son économie, tant elle est fragilisée par le comportement imprévisible de Washington.
11: Merci Théo. Renaudon, nouveau coup dur pour le Premier ministre britannique Keir Starmer. Le ministre de la Défense, John Healey, annonce sa démission en dénonçant le manque de moyens accordés à l'armée. C'est l'aboutissement d'un procès qui a duré une décennie en Thaïlande. Deux Chinois d'ethnie ouïghours ont été condamnés à mort pour avoir perpétré l'attentat terroriste le plus meurtrier de l'histoire du pays. Ils ont été reconnus coupables d'avoir fait exploser une bombe dans un sanctuaire hindou à Bangkok. C'était en 2015. Mélissa Barra, bonjour.
17: Bonjour Olivier.
11: Ce procès a donc débuté en 2016 et a connu de nombreux ralentissements et zones d'ombre.
17: Oui, un verdict très attendu par les familles des 20 victimes et par les 120 blessés. Cette condamnation à mort arrive au terme d'un procès d'une durée excessive, vous le disiez, 10 ans, et critiqué pour ses retards et ses vices de forme, notamment parce que les autorités thaïlandaises affirmaient ne pas trouver d'interprète ouïghour. Les deux suspects, Youssoufou Miraili et Bilal Mohamed, avaient été arrêtés 2 semaines après cette explosion meurtrière le 17 août 2015 dans le sanctuaire d'Erawan, un site religieux hindou au cœur de Bangkok, fréquenté par des touristes chinois. Très rapidement, un rapprochement a été fait entre l'attentat et la décision controversée qu'avait pris la junte thaïlandaise de rapatrier de force une centaine d'hommes ouïghours vers la Chine. Des groupes de défense de droits de l'homme ont dénoncé l'opacité de la procédure. Les accusés assurent avoir confessé sous la torture. Il y a eu des rétractations d'aveux et des mandats d'arrêt émis contre une quinzaine de personnes qui n'ont jamais été appréhendées. 10 ans plus tard, les juges ont estimé qu'il existait des preuves suffisantes pour condamner les deux hommes à mort. Or, il n'y a pas d'exécution dans le pays depuis 2018.
11: Merci Mélissa Barra. Avec la 11e heure, l'écrivain américano-britannique d'origine indienne Salman Rushdie signe son grand retour à la fiction depuis l'attaque au couteau dont il a été victime en 2022. Un recueil en 5 nouvelles qui paraît ce jeudi en France aux éditions Gallimard. Elisabeth Le Carré.
18: Avec Salman Rushdie, la biographie n'est jamais séparable de l'œuvre. Né à Bombay en 1947, formé à Cambridge, consacré par les enfants de minuit en 81, visé par une fatwa en 89 après les versets sataniques, poignardé en 2022, l'homme a traversé des épreuves que la fiction elle-même aurait du mal à inventer. 2 ans après le couteau où Rushdie racontait l'attentat et sa longue et douloureuse rééducation, il revient à l'invention pure et au conte. La 11e heure réunit 5 nouvelles ancrées dans les territoires qui ont façonné sa vie, l'Inde, l'Angleterre et les États-Unis, avec ce fil conducteur des personnages aux prises avec la vieillesse et la mort. On y retrouve bien sûr sa marque de fabrique, ce mélange de réalisme magique et d'ironie politique. Mais quelque chose a changé, car la 11e heure, c'est bien ce moment, juste avant minuit, où il ne reste plus de temps pour les digressions. Rushdie écrit désormais comme quelqu'un qui sait ce que signifie être sur le point de disparaître et qui a choisi, en réponse, de raconter encore et encore.
11: Et juste avant l'émission, c'est pas du vent, le phénomène climatique El Niño est officiellement de retour. L'Agence américaine d'observation océanique et atmosphérique annonce son apparition au cours du mois dernier et estime à plus de 60% le risque d'un épisode très puissant d'ici la fin de l'année. Comme prévu, c'est pas du vent avec Anne-Cécile Bras. Aujourd'hui, la Coupe du Monde 2026, c'est carton rouge pour l'environnement.
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1: Bonjour, si vous êtes fan de foot et que vous avez une conscience écologique, les semaines qui viennent vont être compliquées à vivre et ça commence aujourd'hui. Alors je vous rassure tout de suite, pas question pour C'est pas du vent de jouer les rabat-joie, mais je vous invite à aller lire l'article de Géraud Bosman sur le site RFI.fr intitulé « Coup de chaud sur le mondial ». Il est illustré par une carte qui montre l'emplacement des 16 stades qui vont accueillir les 104 matchs aux États-Unis, au Canada et au Mexique. Les distances sont impressionnantes, 4 fuseaux horaires, 7 zones climatiques. C'est le terrain de jeu des 48 équipes qui vont s'affronter au lieu de 32 pendant 5 semaines au lieu de 4. Alors cela veut dire plus de joueurs, de spectateurs, de médias, d'officiels et de sponsors qui vont se déplacer. Mais cela permet aussi d'avoir deux fois plus d'équipes africaines en compétition. Alors cette Coupe du Monde est un pas de plus vers le gigantisme du football. Mais est-ce que les organisateurs ne sont pas cette fois allés trop loin au risque de peut-être gâcher un peu la fête? Nous en parlons tout de suite avec nos invités.
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1: Et RFI vous fait vivre cette journée au plus près des supporters et de leurs équipes. Toute la journée, vous découvrez comment le monde entier vibre pour cette compétition. Et peu importe le prix à payer, certains supporters la surnomment déjà la Coupe du Monde la plus chère de l'histoire à cause des prix des places pour les matchs, des transports et des logements, notamment aux États-Unis. Mais pas de quoi décourager les supporters en Argentine, par exemple, où on n'hésite pas à s'endetter pour aller encourager l'Albi Céleste, comme l'a découvert notre correspondant Théo Conscience.
2: Un tambour aux couleurs de l'Argentine au milieu de l'entrée, Mathias Celestino nous reçoit chez lui alors qu'il est en train de boucler les valises. Je ne voyage jamais sans, explique-t-il. À 42 ans, ce supporter suit la sélection argentine partout où elle va et s'apprête à s'envoler pour les États-Unis avec femme et enfants.
3: On a fait beaucoup de sacrifices, ça nous a demandé 3 ans et demi d'efforts, de travail et d'investissement, car les prix de cette Coupe du Monde sont ridiculement élevés comparés aux édition antérieure.
2: 2 500 $ de billets d'avion, la même chose en logement, les transports, la nourriture. On parle d'un voyage à plusieurs milliers de dollars sans compter le prix des places. Après avoir demandé de l'aide à ses amis et organisé une tombola, Mathias n'a pas hésité à s'endetter jusqu'au cou pour pouvoir vivre la Coupe du Monde avec son fils Benito Lionel, 6 ans.
3: Je voulais qu'il sache ce que c'est qu'une Coupe du Monde. C'est quelque chose de magique. Et on a fait cet effort pour qu'il puisse voir une Coupe du Monde avec Messi.
2: Malgré le contexte économique difficile en Argentine, la femme de Mathias, Michaela, a quant à elle décidé de démissionner de son poste d'enseignante pour pouvoir aller aux États-Unis avec son fils et son mari. Théo Conscience, Buenos Aires, RFI.
1: Ah oui, dans le studio, les réactions sont « Ah ouais, carrément !» Elle a démissionné. Donc la passion avant tout, vraiment, nous en parlons tout de suite avec nos invités. Barnabé Binctin, bonjour.
4: Bonjour.
1: Vous êtes journaliste indépendant, vous travaillez depuis une dizaine d'années pour le magazine SoFoot. Vous avez participé au livre « Foot Manifesto, 15 propositions pour sauver le ballon rond » publié aux éditions Divergence. Et vous êtes un fan du PSG.
4: Absolument.
1: Revendiqué. Hugo Arbieu, bonjour.
5: Bonjour.
1: Vous êtes chercheur en écologie à l'Université Paris-Saclay et au sein du Sport Ecology Group. Et vous êtes cofondateur de The Wild League, dont vous nous parlerez dans un instant. Et vous, vous êtes fan de l'OM.
5: Toujours.
1: Bon, donc ça va aller entre vous pendant l'émission?
5: On est pour du sport positif, donc tout va bien se passer.
1: Très bien, bon. En duplex avec nous depuis Bordeaux, dans le sud-ouest de la France, Laurent Castagnette, bonjour.
6: Bonjour.
1: Vous êtes avec nous grâce aux équipes techniques de Ici Gironde, que je remercie au passage. Vous êtes ingénieur et conseiller environnemental et vous venez de publier Le revers de la médaille, l'empreinte environnementale du sport, c'est chez Eco-Société. Alors cette Coupe du Monde 2026 est objectivement, on peut le dire, Barnabé Binctin, la plus grande de l'histoire.
4: La plus grande avec le nombre d'équipes qui sont mobilisées, la plus grande sûrement également, Laurent va nous le dire bien mieux que moi, mais dans la facture climatique, donc là vous racontiez que c'était la plus chère de l'histoire, ça l'est aussi pour le climat, et la plus grande parce que c'est la première fois qu'elle se joue sur 3 pays différents, donc le mot de gigantisme pour définir cette Coupe du Monde est tout à fait adapté.
1: Laurent Castagnette, qu'est-ce que vous voulez rajouter ?
6: Il y a juste un point, je veux pas faire l'avocat du diable ou le contraire, mais il y a juste quand même un point positif, on va le dire, c'est qu'il y a peu de constructions sur cette Coupe du Monde. En général, les Coupes du Monde de foot, c'est entre 5 et 10 stades neufs. Et là, voire davantage en 2002, il y en a eu 18 qui ont été construits neufs au Japon et en Corée du Sud. Et là, en fait, il y en a aucun qui a été construit neuf pour cette compétition, ce qui est quand même assez remarquable. Voilà. Une fois qu'on a dit ça, je pense qu'on a dit le seul point de relative sobriété du sujet. Il y a quelques stades en rénovation plus ou moins lourdes. Mais après, effectivement, tout le reste, compteur après compteur, on va tout exploser.
1: Oui, alors nous allons rentrer un petit peu dans le détail. Hugo Arbiot, qu'est-ce que vous voulez rajouter sur cette dimension un peu gigantesque de cette Coupe du Monde ?
5: Ce qu'on peut rajouter, c'est que ça va un petit peu à l'encontre des messages qui sont voulus par la société, de plus de sobriété, de stratégie durable pour les événements sportifs. Et les décisions qui sont prises vont vraiment pas dans ce sens, donc ça pose question à plusieurs niveaux. Et le bilan qui en sera fait après la Coupe du Monde sera intéressant pour l'organisation des Coupes du Monde qui vont suivre, puisque la prochaine aussi se jouera sur trois pays.
4: Trois continents.
5: Trois continents.
4: Espagne, Portugal, Maroc, Argentine et Uruguay.
5: Exactement.
1: Oui, parce que ce sont les 100 ans et que la première Coupe du Monde s'est jouée en 1930, justement, en Amérique du Sud.
4: Et ils envisagent même, pour montrer que la course au gigantisme ne connaît pas de pause, ils envisagent même de l'ouvrir à 64 équipes.
1: Ah oui, 64 équipes.
4: C'est en discussion, la décision n'est pas arrêtée, mais c'est une possibilité.
1: Laurent Castagnette, dans votre livre, vous retracez l'histoire aussi du football. J'ai envie de vous demander comment est-ce que la FIFA en est arrivée là ?
6: Pour démarrer, en 1930, donc elle a été organisée en Uruguay, à l'époque, il faut voir qu'on est avant la Deuxième Guerre mondiale, les transports, c'est quand même très compliqué. À l'époque, l'Angleterre ne s'est même pas déplacée, elle a boudé la compétition, les dirigeants anglais, et pour les autres, c'était très cher de déplacer les équipes. Il fallait prendre des paquebots, etc. Et puis les spectateurs qui traversaient l'Atlantique, il n'y en avait vraiment quasiment aucun. Et puis à l'époque aussi, en termes de publicité, on va en parler, il y avait quand même peu de réclames associées à l'événement. Et puis, qu'est-ce qui s'est passé ? Ben en fait, après la Seconde Guerre mondiale, on a basculé dans la société de consommation, avec des industries florissantes, les transports qui sont devenus beaucoup plus accessibles petit à petit et de moins en moins chers, et la publicité qui a envahi nos vies. Et finalement, le football, la FIFA, tout ça a suivi la vague. Et aujourd'hui, on se retrouve avec une épreuve qui effectivement est complètement en décalage par rapport aux objectifs, notamment climatiques, ainsi qu'avec les objectifs d'ailleurs affichés par la FIFA, qui fait un énorme greenwashing sur le sujet en annonçant sa neutralité carbone dans 10 ans, alors même pour avoir retracé les empreintes carbone de ces 20 dernières années, en fait, édition après édition, jusqu'à 2022, on a à chaque fois battu le record précédent en termes d'empreintes carbone. Donc on est vraiment installé dans une dérive qui est complètement en opposition de phase avec les objectifs climatiques.
1: Barnabé Bengtin.
4: Et là on annonce, pour se figurer de l'ampleur de l'événement, qu'elle fera deux fois plus de tonnes CO2 que la dernière Coupe du Monde, qui était donc déjà un record. Donc c'est vous dire à quel point la démesure climatique est totale.
1: Oui, on va faire les comptes dans un instant, mais Barnabé Bengtin, si ça marche, c'est parce qu'il y a quand même énormément de supporters. Hein. C'est quand même le sport le plus populaire à travers le monde. Qu'est-ce qui explique ça, cette folie du foot ?
4: Il y a plein d'explications possibles. Moi, j'aime penser que ça tient aux règles propres du football. C'est probablement un des sports collectifs les plus incertains de par la construction de ces règles. C'est un sport, on l'a bien vu avec la dernière finale de la Ligue des Champions, où une équipe peut décider de ne pas jouer. Ce qui rend le résultat final d'autant plus incertain, ce qui rend possible la victoire parfois d'équipes qui ne devraient pas gagner ou qui ne le mériteraient peut-être un peu moins. Ce qui n'est pas le cas dans un sport comme dans le basket ou comme dans le hand, où en fait la règle oblige à attaquer et à tenter de marquer un point. Au football, si vous décidez de mettre 11 joueurs qui gardent le but, rien ne vous empêche de le faire. Vous pouvez prendre le ballon et le balancer en touche en permanence. Voilà, je pousse un peu la logique, mais je pense que c'est un des sports qui, de par cette structure-là, génère le plus d'émotions.
1: Et c'est parce qu'il est facile à jouer partout, peut-être aussi, on voit
4: appropriable,
1: partout des terrains de foot.
4: Appropriable partout, et donc de ce fait-là, ça devient le sport le plus populaire, le plus universel. Je pense qu'il y a très très peu de choses dans la culture humaine qui sont aussi bien partagées que le football aujourd'hui.
1: Et des règles faciles aussi, à part le hors-jeu qui est toujours un peu plus compliqué.
4: Absolument, non, mais la simplicité de ces règles, et le fait qu'effectivement, vous mettez deux bouts de t-shirt, vous avez un ballon, et vous improvisez une partie de foot avec des copains à 4, 5, 6, à peu près n'importe où, ce qui, pareil, n'est pas forcément le cas des autres sports.
1: En même temps, Hugo Arbiot, ce gigantisme que nous critiquons, et on va rentrer dans un instant un peu plus dans la critique environnementale de cette Coupe du Monde, mais c'est ce qui permet, vous dites d'une manière optimiste et positive, de faire passer des messages.
5: Oui, exactement. C'est-à-dire qu'on a là une opportunité d'avoir un événement qui, donc, grandit et qui fait appel à plus de pays ramassés sur une seule période de temps, et donc qui concerne plus de gens à un moment donné. Et donc, pour des causes environnementales, dont celle dont on va beaucoup parler aujourd'hui, c'est très intéressant parce qu'on touche beaucoup plus de monde en une seule fois et on peut faire passer plus de messages. Donc, c'est un peu le revers de la médaille un peu positif qu'on peut associer à ce type d'événement. C'est qu'on peut faire avancer des causes, qu'elles soient d'ordre environnemental, mais aussi social, etc. Donc, c'est assez intéressant de ce point de vue-là.
1: Alors, vous l'avez dit, hein, la FIFA s'est engagée à réduire ses émissions de 50% d'ici 2030 et à atteindre la neutralité carbone en 2040. Alors, honnêtement, personne n'y croit. Et c'est paradoxal parce que le foot est un sport de plein air qui ne peut pas se jouer dans n'importe quelles conditions. Alors, cette Coupe du Monde ne va-t-elle pas démontrer les limites de ce gigantisme ? Nous allons en parler avec nos invités. Mais d'abord, voici Rabil, football sur RFI.

0: C'était Football, un titre de Rabil sur RFI.
1: Everton. 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
0: Et en ce 11 juin 2026, pas d'autre choix que de parler de la Coupe du Monde de football. Nous avons exposé son gigantisme inédit, mais la nouveauté de cette édition, c'est que les joueurs, les supporters et la qualité des matchs pourraient souffrir des choix des organisateurs. Bonjour David Eferranda.
3: Bonjour, merci pour l'invitation.
0: Vous êtes directeur de recherche au CNRS en sciences du climat, auteur du 7e rapport du GIEC. Vous avez étudié les risques météorologiques auxquels va être confrontée la Coupe du Monde dans un climat qui se réchauffe. Coupe du Monde qui va se dérouler dans 16 villes sur 3 pays. 104 matchs vont se dérouler. Et alors la première conclusion à laquelle vous êtes arrivé, c'est que la santé des participants, joueurs, supporters, organisateurs, va être mise à rude épreuve.
3: Oui, tout à fait. En fait, cette Coupe du Monde va être jouée dans des conditions qui sont différentes du climat d'autres temps dans les trois pays, le Canada, les États-Unis et le Mexique, puisqu'on vit dans un climat plus chaud à cause des émissions de gaz à effet de serre. Et donc, cela va comporter des risques, surtout liés à la chaleur humide en particulier, qui vont être très marqués dans les stades d'Atlanta, Kansas City et Miami. Dans notre étude préliminaire, on a vu que les températures vont très souvent dépasser le seuil fixé par la FIFA pour faire des compétitions sportives dans des conditions optimales. Et ces 26 degrés de température humide qui correspondent environ à 35 degrés de chaleur sèche, donc ça c'est le premier seuil de garde, mais dans des stades comme Kansas City, cette seuil qui est 28 de température humide et 38 de chaleur sèche va être dépassé presque dans tous les matchs. Donc il y a des risques plus importants pour les joueurs, les supporters et tous ceux qui vont se rendre sur place pour les événements autour de la Coupe du Monde.
0: Alors les performances des joueurs pourraient aussi être affectées, on risque de peut-être assister à des matchs moins spectaculaires.
3: Les matchs vont être moins spectaculaires à cause de la chaleur, mais pas que. En fait, le fait de jouer sur trois pays différents, avec un décalage horaire qui peut aller jusqu'à 4 heures, une différence d'élévation aussi des stades qui se trouvent déjà en montagne comme Guadalajara, plus le fait de jouer sur 7 zones climatiques différentes vont causer bien évidemment une baisse des performances. Donc on va pas assister à la meilleure Coupe du Monde de foot qu'on pourrait avoir. Et donc c'est pas juste une question de performance, il s'agit surtout des risques concrets pour la santé.
0: Et est-ce qu'on peut imaginer que par exemple les joueurs africains qui sont plus habitués à la chaleur soient plus résistants?
3: Non, c'est pas forcément automatique d'imaginer que les joueurs africains soient plus résistants parce que, comme je disais, il va y avoir plusieurs zones climatiques. Donc, les joueurs africains qui vont, par exemple, jouer à Vancouver, ils peuvent se retrouver avec un climat même très froid et c'est pas facile de dire qui et comment va être favori. Je pense que la chose la plus normale à dire

0: Sur le pont des Arts avec Sarah Ligné, la commissaire de l'exposition Kwame Akoto, Almighty God Artworks au musée du Quai Branly Jacques Chirac à Paris. Avant l'ouverture de cette exposition, Sarah Ligné, dans un entretien à Art Africa Magazine, Kwame Akoto disait espérer qu'elle bousculerait une vision caricaturale de la culture visuelle du Ghana. Cette vision-là existe, d'après vous, en Europe, et pour quelles raisons?
1: C'est vrai que on connaît en fait peu les artistes contemporains ghanéens en Europe, même si ces dernières années et puis dans les mois à venir, il y a des expositions d'artistes ghanéens qui se préparent. Mais par exemple, dans la collection du musée du Quai Branly, ce sont des objets plus anciens, plus historiques. Et cette vision aussi du dynamisme et de la richesse de la scène artistique ghanéenne est beaucoup moins connue. Et c'est ce aussi à quoi
0: contribue cette exposition. C'est aussi dans cet esprit-là que vous avez voulu le mettre en valeur. Lui, alors on ne l'a pas dit, mais c'est évident, c'est un artiste qui est vraiment ancré dans la culture Ashanti du Ghana. Il a représenté des personnalités de l'ancien royaume. En quoi est-ce que ça a pu influencer son œuvre, Sarah Ligné?
1: Oui, il est d'origine Ashanti et comme beaucoup de peintres aussi à Kumasi, il peint des motifs, des thématiques, des sujets qui célèbrent aussi cet héritage Ashanti, à commencer par les portraits des différents souverains Ashanti, mais également par exemple dans l'exposition, une œuvre représente le tabouret d'or, The Golden Stool, qui est un objet éminemment sacré pour les Ashanti.
0: Parce qu'on dit qu'il serait descendu du ciel au XVIIe siècle et qu'il incarnerait l'âme de la nation, du peuple Ashanti.
1: Oui, c'est le symbole du peuple Ashanti, un tabouret recouvert d'or et que très peu de personnes, excepté le roi et quelques membres de son entourage, peuvent voir. Et d'ailleurs, je pense que Kwame Akoto ne l'a pas vu, il l'a représenté d'après une photographie.
0: Oui, c'est un objet inaccessible et donc encore plus précieux peut-être. Il proclame l'amour du kente, le tissu traditionnel. Mais alors, il n'est pas uniquement centré sur le passé et sur la culture des siècles précédents. Il peint, par exemple, Barack Obama en roi Ashanti. C'est une des œuvres qui marque évidemment le visiteur au musée du Quai Branly.
1: Il habille Barack Obama avec
0: Absolument.
1: Un kente.
0: Et il l'habille avec un kente et il le coiffe d'une couronne.
1: Oui, d'une coiffe traditionnelle aussi. Barack Obama, lorsqu'il a été élu président des États-Unis d'Amérique,

0: un de ses, son premier voyage en Afrique, c'était le Ghana en 2009. Donc ça a eu aussi un impact incroyable. Et les peintres se sont évidemment saisis de cette figure pour la représenter. Et donc il y a Kwame Akoto a fait plusieurs portraits d'Obama et en le plaçant aussi dans cette généalogie des grandes figures, des grands souverains,
1: comme le descendant des dynasties du royaume Ashanti. Il y a d'autres personnalités actuelles qui l'ont inspiré, enfin contemporaines qui l'ont inspiré, Kwame Akoto.
0: Oui, il peint des personnalités célèbres au Ghana. Alors, à commencer par les présidents du Ghana. Il a fait toute une série sur les présidents depuis une fois Nkrumah. Il a peint aussi Kofi Annan, le secrétaire général des
1: Nations Unies. Des Nations Unies. Il était d'origine ghanéenne.
0: Tout à fait. Et il peint aussi des chanteurs, des footballeurs. Je ne serais pas étonnée que là, pour la Coupe du Monde, peut-être, il peindra
1: des... Il peigne l'équipe des Black Stars. Sarah Ligné, outre le commissariat de cette exposition, vous êtes au sein du musée du Quai Branly responsable de l'unité mondialisation historique et contemporaine. Alors ça a l'air très, on va dire très très sérieux et très abstrait comme ça, mais en fait il s'agit de réfléchir un peu aux échanges et puis au regard de l'Occident sur des territoires et des langages artistiques un peu lointains d'ici.
0: Oui, c'est une partie de la collection qui comprend près de 13 000 œuvres. À l'origine, ce sont des œuvres qui ont été réalisées par des artistes européens qui ont représenté d'autres continents, qu'ils aient voyagé ou non. Parfois aussi, ce sont des œuvres qui relèvent de l'imagination, du fantasme, des œuvres qui peuvent questionner aussi les stéréotypes. Et depuis plusieurs années, le musée du Quai Branly aussi a choisi d'étendre cette collection à la question des circulations des artistes, des œuvres, des modèles culturels entre les continents pour des périodes anciennes ou pour l'époque actuelle. Donc ces œuvres qui sont au carrefour de différentes influences culturelles qui sont nées de rencontres, de contacts.
1: Ouais, lesquelles par exemple ?
0: Nous en avons plusieurs sur le qui sont actuellement présentés dans le parcours permanent et en particulier pour les 20 ans du musée que nous célébrons ce mois-ci. Je pense par exemple à une peinture de l'artiste sénégalais Ibou Diouf qui a un projet de tapisserie puisqu'en 1966 le président du Sénégal Léopold Sédar Senghor avait créé une manufacture de tapisserie à Thiès et avec les apports de la tapisserie et les formations dispensées par des lissiers venus de France. Il s'agissait de transcrire en tapisserie ces œuvres des artistes de l'école de Dakar, cette nouvelle génération d'une école moderne sénégalaise. Donc une rencontre d'une technique avec les apports des peintres sénégalais.
1: Ouais, je me demandais ce que représentait pour Kwame Akoto, que vous avez rencontré à l'occasion de l'inauguration de l'exposition du musée du Quai Branly, ce que représentait le fait d'être exposé à Paris. Est-ce que ça a une signification, une importance particulière pour lui?
0: Oui, c'était très important pour lui et c'était très important pour lui aussi. Nous sommes allés ensemble au musée du Louvre de voir ses tableaux parce qu'il a beaucoup de livres d'art aussi chez lui et parfois peint des peintures de la Renaissance et notamment des vierges à l'enfant. Et de les voir dans cette grande galerie de peintures du Louvre, c'était extrêmement émouvant et il a applaudi les tableaux.
1: Il a applaudi. Il devait être le seul sûrement au milieu des gens qui faisaient des selfies dans les allées du Louvre. Lui fait partie de la jeune génération d'artistes de Côte d'Ivoire. Né en 1994, le photographe Nuit Balnéaire présente en ce moment à Paris, à la Fondation Henri Cartier-Bresson, une nouvelle exposition, Eboro. Alors Nuit Balnéaire puise ses inspirations dans les cultures d'Afrique de l'Ouest, la mode, l'architecture, et il crée des œuvres graphiques qui racontent des histoires d'héritages familiaux. C'est Solène Gardré qui l'a rencontré.
2: Bonjour Nuit Balnéaire.
3: Bonjour Solène.
2: Donc là on est ici pour votre exposition qui s'appelle Eboro. Qu'est-ce que ça veut dire Eboro ?
3: Eboro, dans les pensées Annie Bonnat et Akan, une culture partagée à travers la région ouest-africaine, représente l'espace de la préexistence et l'au-delà. C'est un peu l'espace où on retourne après notre expérience terrestre.
2: Alors on rentre dans l'exposition et tout de suite on voit qu'il y a un personnage qui revient. Mais qui est-ce ?
3: Alors ce personnage est un personnage qui est à la fois poète et pêcheur, un peu une sorte d'être métaphysique qui oscille entre la terre ferme et la mer, mais d'une certaine façon entre le visible et l'invisible aussi, pour souligner ce dialogue-là entre le monde des vivants et l'au-delà.
2: Ces photos, elles parlent beaucoup de votre oncle. Vous m'avez dit, il s'appelle Noël X Ebony et il a disparu dans les années 80, mais vous avez encore un lien très fort avec lui.
3: J'utilise la figure de mon oncle pour souligner les liens transgénérationnels, mais c'est aussi une figure qui allait au-delà du cocon familial. C'était une figure importante de la littérature africaine. C'est aussi remettre son œuvre au jour.
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2: Avance dans l'exposition, est-ce qu'il y a une photo ou une série de photos vers laquelle vous nous emmèneriez pour commencer? Alors du coup, devant nous, on a une photo de paysage un peu flou, avec un filet devant, c'est ça?
3: Alors, sur cette image, nous sommes sur la côte, à Dakar, d'où l'histoire surgit, qui est cet espace de la dernière présence de Noël X Ebony, où il disparaît. Et cette image, on retrouve donc une atmosphère un peu éthérée, cette démarche qui traverse l'ensemble de l'œuvre. Nous sommes perpétuellement dans des états entre rêve et réalité. À travers cette œuvre de cristalliser des atmosphères, un peu comme lorsqu'on se réveille d'un rêve. Nous n'avons pas toujours une vision très lucide et très claire et très nette, mais très souvent, il nous reste une émotion forte.
2: Et on remarque justement qu'il y a plusieurs séquences de rêves. Donc là, on est devant une séquence avec des couleurs un petit peu plus bleues. Et derrière nous, si on se retourne, c'est des couleurs plus chaudes. Il y a une scène en intérieur avec du rouge. Ça change beaucoup, beaucoup d'ambiance. Qu'est-ce qui se passe, par exemple, en face ?
3: Nous sommes dans une étape où nous avons un code couleur qui est inspiré des codes couleurs funéraires des Anibona et des Akan de façon générale. Cette forte présence du rouge et du noir, vraiment pour marquer cette frontière et ce dialogue entre le monde des vivants et l'au-delà. Dans notre conception, la disparition est vraiment non pas la fin de notre existence, mais au contraire le début en fait. C'est un travail de composition, d'éclairage, de mouvement, de scénarisation aussi, qui est très intuitif, mais qui est aussi très construit dans les scénographies, qui sont entièrement composées et très architecturaux, pour donner vie donc à ce conte-là.
1: Aussi donne vie à la tradition et au conte ivoirien Nuit Balnéaire. Il a été désigné lauréat 2025 du programme Latitude de la Fondation Hermès pour cette exposition Eboro, dont il est prévu d'ailleurs qu'elle soit présentée à Abidjan l'année prochaine en 2027. Sarah Ligné, le fonds photographie du musée du Quai Branly est particulièrement riche, hein, et on le voit très régulièrement. Est-ce que c'est une discipline à laquelle le musée fait particulièrement attention pour la période contemporaine? Je sais que par exemple sur l'exposition Amazonia, il y avait des travaux extrêmement récents de photographes actuels en activité actuellement au Brésil. Est-ce que c'est aussi le cas et est-ce qu'il y a cette même attention portée sur le continent africain?
0: Oui, le musée du Quai Branly a une très riche collection de photographies, plus de 700 000 photographies anciennes et contemporaines. Il soutient aussi la création photographique contemporaine grâce à un dispositif qui s'appelle les résidences photographiques qui récompense, accompagne des projets photographiques chaque année ou qu'ils soient menés à travers le monde et dont les tirages intègrent ensuite la collection du musée. Mais il y a aussi des acquisitions de photographies contemporaines en dehors de ces résidences. Et dans l'exposition actuellement présente, Africa Faction, on peut justement un certain nombre de ces photographies et par exemple les photographies de James Barnard, photographe d'origine ghanéenne.
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0: Les Ivoiriens d'Espoir 2000 avec ce titre respecté. Vous le vivez depuis ce matin sur RFI, c'est le jour J pour la Coupe du Monde de football.
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0: Et l'Afrique est présente en force pour cette édition 2026. 10 équipes du continent présentes dans ce premier mondial à 48. La Côte d'Ivoire et le Ghana de Kwame Akoto notamment se préparent à entrer en course. Pour les éléphants, ce sera le 15 juin face à l'Équateur. Le Ghana a rendez-vous 3 jours plus tard face à l'équipe du Panama. Et dans quelques heures, c'est bien sûr l'Afrique du Sud qui va ouvrir la compétition. 16 ans après leur mondial à domicile en 2010. Les Bafana Bafana retrouve le Mexique. Il ne s'était plus qualifié depuis. Alors pour les jeunes passionnés de football, là-bas, c'est un événement de voir l'équipe nationale pour la première fois en Coupe du Monde. Valentin Hugues s'est rendu dans un club de Johannesburg où le mondial suscite excitation et motivation.
2: L'icra noir sous son maillot bleu pour se protéger de l'hiver austral. Riley s'entraîne au tir. Ce jeune joueur n'a que 15 ans. Il n'était pas né en 2010 et n'a donc jamais vu son équipe nationale en Coupe du Monde.
3: J'ai entendu parler du match d'ouverture contre le Mexique quand Tchabalala avait marqué et comment la foule s'était déchaînée.
2: Pour ces adolescents, fini d'écouter les souvenirs des plus vieux. Cette année, ils vivront la ferveur, les joies, les cris. Et pour Junior, le regard déterminé, c'est aussi l'occasion de rêver encore un peu plus grand.
4: J'ai grandi en écoutant mon père m'en parler, mais maintenant je vais enfin le vivre de mes propres yeux. C'est un immense privilège et ça nous montre aussi que le niveau est là. C'est vraiment inspirant parce qu'on marche dans leurs pas, ils nous montrent le chemin pour atteindre leur niveau. Pour ça, on doit s'entraîner dès notre plus jeune âge.
5: Ça va bien.
6: Vous êtes coach Stéphane.
5: Okay. Je suis l'entraîneur des gardiens.
6: Cette Coupe du Monde qui arrive, est-ce que vous pensez que c'est important pour vos joueurs aussi?
5: Bien sûr. Vraiment, ça va motiver tout le monde qu'ils puissent bien travailler parce qu'ils ont l'ambition. Un jour, moi, je puisse, l'équipe nationale puisse m'appeler. Voilà.
2: Parce qu'au-delà de rendre fier tout un pays en retrouvant le chemin du mondial, 16 ans plus tard, l'équipe nationale sud-africaine prouve aussi à la jeune génération que le pays a sa place au plus haut niveau.
0: Un reportage de Valentin Hugues à Johannesburg et ce match Afrique du Sud Mexique-Afrique du Sud plutôt sera évidemment à vivre en intégralité sur l'antenne Afrique d'RFI.

0: Et pour cette Coupe du Monde 2026, l'Afrique et ses cultures s'imposent bien au-delà du terrain, jusque dans l'album officiel de la compétition. Wely Diallo, plusieurs artistes du continent y participent. Hein.
1: On retrouve Davido, Rema, Ayra Starr et Tyla, mais surtout, Burna Boy en featuring donc avec Shakira sur cet hymne officiel du mondial.

0: Et en plus de la star, Burna Boy, Shakira a choisi aussi de s'entourer de jeunes, de tout jeunes danseurs africains, Wally.
1: Ils sont une dizaine et ils ont entre 8 et 13 ans. Ce sont les Ghetto Kids, un groupe de danse fondé en 2014, composé d'enfants qui ont grandi dans les bidonvilles de Kampala, en Ouganda. Ils seront aussi présents sur scène avec Shakira lors du spectacle de la finale de cette année, le 19 juillet.
0: Alors évidemment, c'est une chance extraordinaire pour eux, mais ce clip, Wally Diallo, déchaîne les critiques parce qu'il véhicule encore de sacrés stéréotypes sur l'Afrique.
1: Hein. Et oui, Shakira a encore frappé avec un imaginaire caricatural autour du continent africain. Dans son clip, elle fait danser donc des enfants africains pieds nus dans le sable devant un baobab, avec un décor désertique et des huttes dans le fond. Bref, une vision qui ne passe pas. Sur X, les internautes dénoncent un clip cliché sur l'Afrique, alors même qu'on refuse le visa aux supporters africains.
0: Et oui, effectivement, on l'a vu, aux supporters et même aux arbitres. Alors pour éviter la caricature, Wally, autant offrir soi-même une représentation. Et c'est ce qu'ont compris certains pays, comme la Côte d'Ivoire, qui a décidé de prendre les choses en main.
1: Absolument, les éléphants comptent dominer sur le terrain et aussi sur le style vestimentaire. On l'a vu lors de l'arrivée de l'équipe aux États-Unis lundi, habillée tout en blanc avec une veste orange signée Ibrahim Fernandez, créateur de mode ivoirien reconnu, qui met toujours en avant des textiles et artisanats de son pays. Pour la veste des éléphants, il a choisi le tapa, un tissu traditionnel originaire de l'ouest de la Côte d'Ivoire, à base d'écorce d'arbre. C'est un rendu orange très vif et un éléphant en perles sur le dos.
0: Ouais, je sens que vous avez craqué pour cette veste, Wally Diallo. C'est vrai qu'elle est très très élégante. Moyennant finance, on pourrait se l'offrir. Vous avez regardé ça?
1: Oui, mais bon, c'est vraiment parce que j'ai trop de fierté en tant que Burkinabé. Sinon, j'avoue que j'aurais pu céder. Et de toutes les façons, la veste est vendue à 500 000 francs et elle est déjà épuisée. Donc bon.
0: Bon, allez, on va faire sans. Sur le terrain de la mode, en tout cas, les Ivoiriens sont loin d'être les seuls à se faire remarquer. Hein.
1: Oui, il y a aussi nos amis, les champions africains, les lions de la teranga, cette fois avec des chaussures. Avant leur départ pour les États-Unis, l'équipe sénégalaise a reçu le drapeau national des mains du président Bassirou Diomaye Faye, chaussé par Cheikh Dal, un artisan cordonnier sénégalais qui fabrique des baskets à partir de tissus en wax, en bogolan et en pagnotissé. En revanche, petite déception chez nos amis, les sapeurs congolais. Lumumba, le supporter emblématique de la RDC, ne sera pas présent pour représenter son équipe lors du match d'ouverture. Il n'a pas pu obtenir son visa pour le Mexique.
0: Mais oui, on l'avait vu partout sur les réseaux sociaux, c'était lors de la dernière CAN, c'est ça?
1: Oui, c'est ça, c'était au Maroc.
0: Voilà, pas de Mexique pour Lumumba, supporter de la RDC. Merci Wally Diallo.
1: Merci.
0: Et tous les matchs, enfin pas tous les matchs, mais beaucoup de matchs sont à vivre en direct et en intégralité sur RFI. Il faut aller regarder le programme sur notre site internet rfi.fr. On va se quitter avec la Black Stars Cheer Song, un titre de Grace Ashley Obaya, célèbre chanteuse ghanéenne de gospel, en soutien donc à l'équipe nationale, les Black Stars.

0: Alors voilà pour la chanson qui accompagnera les Black Stars du Ghana dans ce Mondial 2026. On leur souhaite évidemment bonne chance. Je vais pas me risquer au pronostic, mais on leur souhaite bonne chance comme à toutes les autres équipes présentes. Sarah Ligné, merci d'avoir été avec nous.
1: Merci à vous.
0: Pour celles et ceux qui sont à Paris, l'exposition consacrée à Kwame Akoto est là jusqu'au 6 septembre prochain. Et puis, Walid Diallo, on compte sur vous peut-être pour aller visiter l'atelier de Kumasi, Almighty God Artworks. Sur le Pont des Arts avec Clémence Delfort à la coordination, Pierre Plantier à la réalisation. Merci à eux, merci à notre stagiaire Louise Lemoine. On se retrouve lundi. Et lundi, vous avez rendez-vous avec Taiki, le chanteur, vient nous présenter son nouvel album, Joya, en référence au dernier esclave américain, passionné de musique, un projet dans lequel il s'est particulièrement investi. Figurez-vous qu'on en aura même un morceau en live au studio 41. Je parie qu'il y aura énormément de monde en régie une fois encore. Et c'est Chantal Leroux qui sera aux manettes de l'émission. Rendez-vous 15h10, temps universel, 17h10, heure de Paris. Le mondial de foot, on y revient évidemment dans 10 minutes. Bonjour Olivier Pron.
2: Bonjour.
0: À quelques heures de l'ouverture de la compétition, quel est le programme?
2: On va essayer de ramener la coupe à la raison. Comme le titre ce matin, nos confrères de l'équipe.
0: Joli titre.
2: Laisser de côté les polémiques, revenir à l'essentiel, le foot, le jeu, le seul qui peut sauver cette 23e Coupe du Monde plutôt mal embarquée, soyons très très honnêtes. Si on pouvait laisser de côté tout ce qui est négatif, pas pour longtemps assurément, mais on va parler d'un match d'ouverture très attendu au stade Aztec mythique de Mexico. Mexique, Afrique du Sud, et puis on évaluera les chances africaines, on verra si le Ghana justement a des chances.
0: À tout de suite Olivier avec la fine équipe de Radio Foot International. Ce sera juste après le journal en français facile.
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0: Et la une de ce journal, c'est bien sûr la Coupe du Monde de football qui démarre ce jeudi. La compétition va se dérouler dans 3 pays, les États-Unis, le Mexique et le Canada. Les supporters sont prêts à soutenir leur équipe, mais pour certains, comme les Colombiens, obtenir un visa pour assister au match sur place est une épreuve. À la une également, les géants de la technologie dépensent des millions d'euros pour influencer les politiques publiques de l'Union européenne. Et puis le monde de la voile en deuil avec la mort du navigateur français Charlie Dalin, à l'âge de 42 ans, grand vainqueur de la course en solitaire du Vendée Globe 2025 en s'emparant du record de l'épreuve. Le lancement de la Coupe du Monde de football 2026, c'est ce jeudi. Elle a lieu dans 3 pays, les États-Unis, le Mexique et le Canada. 3 pays et 3 politiques bien différentes sur l'immigration. Et pour les fans colombiens, se rendre dans les stades, c'est souvent une bataille administrative, surtout pour obtenir un visa. Notre correspondante à Medellín, Najed Benrabah, a rencontré des supporters colombiens.
1: L'an dernier, entre les mois de janvier et août, le nombre de visas délivrés par les États-Unis aux Colombiens a chuté de 11%, soit 250 000 visas de moins en à peine 8 mois. Et la situation n'est guère plus simple du côté du Mexique ou du Canada. Alors forcément, les fans de football hésitent à entamer les démarches et à acheter des billets. Alexander Estrada déplore les difficultés administratives pour ce type d'événement et c'est ce qui l'a dissuadé de voyager.
7: Pour y arriver, il faut s'y mettre au moins un an à l'avance. Même chose pour acheter des billets. Il n'y a même pas de visa pour entrer aux États-Unis. C'est trop compliqué. On n'est pas libre pour entrer aux États-Unis. Et puis, il faut planifier un budget, une chose qu'on n'a pas fait à temps. Il faut anticiper longtemps en avance pour le visa, pour les billets, pour tout.
1: En moyenne, il faut compter entre 4 et 6 millions de pesos, soit environ 960 et 1400 euros pour obtenir un visa, payer un billet d'avion et une place pour un match. C'est presque trois fois le salaire minimum mensuel en Colombie. Pour les États-Unis, seulement 26% des visas sont attribués. Najed Benrabah, Medellin, RFI.
0: Et après la Colombie, direction l'Autriche qui vibre aussi au rythme du foot. Le pays s'est qualifié pour cette édition 2026 après 28 ans d'absence. Notre correspondante Isorias a rencontré à Vienne le patron d'une boutique devenue une référence qui vend les maillots officiels de l'équipe de football d'Autriche.
8: Né en Yougoslavie, Tomáš Radovan est arrivé en Autriche en 1989. Aujourd'hui âgé d'une cinquantaine d'années, il nous accueille tout sourire dans sa boutique située dans la Haute-Takringer Straße, qui est une petite Yougoslavie, dit-il.
9: Suite aux événements des années 90, de très nombreuses personnes originaires de l'ex-Yougoslavie sont venues s'installer ici. La langue, la culture et tout ce qui va avec ont naturellement rapproché ces gens les uns des autres. Et c'est ainsi qu'est née cette rue qui regorge de bars, de restaurants et d'autres établissements. La rue est devenue en quelque sorte un quartier des Balkans.
8: Lors de cette Coupe du Monde, il suivra avec attention la Croatie et la Bosnie, mais soutiendra surtout l'Autriche, insiste-t-il. Le pays n'avait pas participé à une Coupe du Monde depuis 1998. Alors ici, l'engouement est important et les espoirs sont grands.
9: L'ambiance, je dirais, est même meilleure qu'en 2008, lorsque le championnat d'Europe s'était déroulé ici en Autriche. Là, la fièvre a commencé dès Noël et cela se reflète aussi dans nos chiffres de vente. C'est dû aux bonnes performances de l'équipe nationale autrichienne ces trois ou quatre dernières années. Ils vont se qualifier dans leur groupe, ils vont passer le cap. Et ensuite, tout le monde a sa chance.
8: Et il sera aux premières loges de l'ambiance festive, car sa boutique est située à 500 mètres de la populaire Ippenplatz, qui rassemble de nombreux bars où seront diffusés les matchs. Isorias, Vienne, RFI.
0: Et c'est dans ce contexte de début de Coupe du Monde organisée en partie aux États-Unis qu'on a appris il y a quelques instants qu'une partie du Pentagone, le siège du département américain de la Défense, était placée en confinement après un incident lié à des substances dangereuses d'après son porte-parole. Tous les accès au bâtiment ont été verrouillés et les employés ont été évacués de plusieurs étages d'après la chaîne d'information CNN. Toujours aux États-Unis, Donald Trump poursuit ses menaces sur l'Iran après des nouveaux échanges de frappes entre les deux pays la nuit dernière. Le président américain a juré ce jeudi de frapper très fort le pays dans la soirée et prévoit aussi de prendre le contrôle de ses infrastructures pétrolières.
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0: L'Union européenne est-elle en train de devenir le paradis des lobbyistes, ces gens chargés de créer des liens avec les décideurs pour influencer les décisions publiques? Les grandes entreprises ont dépensé plus de 380 millions d'euros pour tenter d'influencer les politiques publiques européennes, un chiffre en hausse de 7% par rapport à l'an dernier, selon une étude de deux ONG. Selon l'Observatoire européen des entreprises, ce sont notamment les géants de la technologie qui tentent le plus d'influencer les tendances politiques européennes, Théo Renaudon.
10: Ils ont des badges marrons et ils peuvent se promener dans les couloirs des institutions européennes, manger avec des députés ou participer à des réunions de la Commission. Ce sont donc, Sophie, les lobbyistes et ils sont donc de plus en plus nombreux pour défendre notamment les géants de la tech. Vicky Cannes et chercheuse à l'Observatoire européen des entreprises. C'est l'une des auteurs de ce rapport.
11: Il y a 15 ans, on ne parlait pas des géants de la tech, mais aujourd'hui, les débats portent sur les règles numériques, l'intelligence artificielle. Les institutions tentent, dans une certaine mesure, de réglementer les grandes entreprises technologiques. Mais l'industrie investit énormément d'argent auprès des régulateurs.
10: Et ça fonctionne, Sophie. Selon la chercheuse, les politiques publiques européennes sont parfois même copier-coller sur des règlements, sur des recommandations d'industriels.
11: Rien que le mois dernier, nous avons vu par exemple comment la Commission a utilisé un amendement écrit par l'industrie numérique, notamment par Microsoft, afin de tenter de maintenir secrètes certaines informations concernant les centres de données et leur consommation d'énergie et d'eau.
10: Faut dire, Sophie, que la période est particulièrement propice au lobbying en Europe. L'UE veut simplifier les règles de son économie tant elle est fragilisée par le comportement imprévisible de Washington.
0: Merci Théo Renaudon. Dans l'actualité également, le Niger criminalise l'homosexualité. Le pays a publié officiellement un nouveau code pénal. C'est l'ensemble des textes juridiques qui définissent les délits, les crimes et leurs sanctions dans un pays. Et dans celui-ci, l'homosexualité est maintenant considérée comme un crime. Avant, c'était un tabou dans la société, c'est-à-dire un sujet dont on ne parlait pas et qui n'existait pas dans le débat public. Mais à présent, elle peut être punie de 5 à 10 ans de prison, voire 20 ans pour les mariages entre personnes de même sexe. Je vous en parlais dans les titres après avoir parlé de football avec la Coupe du Monde. On parle à présent d'un autre sport, le monde de la navigation à la voile, qui est en deuil avec la mort du navigateur français Charlie Dalin à l'âge de 42 ans. Il était atteint d'une tumeur à l'estomac. Son plus grand succès était de remporter le Vendée Globe 2025, la mythique course autour du monde en solitaire, en s'emparant notamment du record de l'épreuve. Baptiste Leduc.
12: Il faut une sacrée dose de courage pour se lancer dans un tour du monde à la voile en solitaire. Un mental à toute épreuve pour accomplir ce qui relèverait de la folie pour la plupart des gens. Charlie Dalin avait tout cela et bien plus encore. Navigateur hors pair, fasciné par la mer depuis son enfance entre la Normandie et la Bretagne en France, son destin aurait pu basculer une première fois en 2021. Pour sa première tentative sur le Vendée Globe, Charlie Dalin franchit la ligne d'arrivée en premier, mais c'est Yannick Bestavet qui est désigné vainqueur après avoir bénéficié d'une bonification. Cette déception l'a profondément marqué. Il était écrit que rien ne pourrait priver Charlie Dalin de sa revanche sur l'Everest des mers, pas même une tumeur à l'estomac diagnostiquée en 2023. Alors le 10 novembre 2024, il prend donc une nouvelle fois le départ du Vendée Globe. Ni la maladie, ni une violente tempête dans l'océan Indien n'empêcheront Charlie Dalin de s'imposer 64 jours et 19 heures plus tard, en pulvérisant le précédent record de 10 jours et en inscrivant définitivement son nom dans la légende de la navigation.
0: Le récit de Baptiste Leduc. Et c'est ainsi que s'achève cette édition. Merci à vous de l'avoir suivi. 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Restez à l'écoute de la radio du monde, surtout si vous avez envie d'entendre parler de football, car dans quelques instants, on retrouve Olivier Pron dans Radio Foot International qui nous parlera évidemment de la Coupe du Monde.
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2: Bonjour, bonsoir à toutes et à tous. Soyez les bienvenus dans Radio Foot International. Alors ça y est, nous y sommes les amis. Dans moins de 3 heures, il faudra mettre entre parenthèses, seulement, je le crains, entre parenthèses, les polémiques comme à nul autre pareil que ce mondial américain a créé et va encore provoquer. Les visas refusés, l'arbitre renvoyé, les prix des billets ou des transports qui ont flambé, les supporters refoulés, les matchs en 4 coupés. Oui, tout ça de côté, rien que pour le jeu, ramener la coupe à la raison pour le foot, par le foot en somme, qui finalement lui seul peut sauver cette 23e Coupe du Monde, la première à 48, de la honte et du manque d'envie, surtout aux États-Unis. Place à la fête donc, à la plus grande compétition de la planète, direction Mexico et son stade Aztèque, son match d'ouverture, Mexique-Afrique du Sud, son ami Gasnier qui campe là-bas depuis 4 jours, son Victor Misistrano qui va commenter les yeux écarquillés de celui qui découvre ce qui doit être une formidable fiesta pendant un mois. Ah non, 6 semaines en fait. C'est vrai qu'à 48, on s'en prend pour jusqu'au 19 juillet. Ambiance, force, en présence, vous saurez tout de cette ouverture tant attendue dans un pays sous tension. Pas de jus est avec nous. D'accord avec ce préambule ?
15: Oui, tout à fait d'accord. Bonjour Olivier, bonjour à toutes et à tous. Et surtout, hâte que ça commence. Et
2: oui,
15: qu'on parle de foot.
2: Hein, c'est ce qu'on disait. Ça on laisse les polémiques un peu de côté, mais on n'est pas dupes non plus.
15: Mais on ne les oublie pas.
2: On ne les oublie pas et elles seront sans doute encore là. Les Bafana, Bafana. Première des 10 sélections africaines en lice, elles n'ont jamais été aussi nombreuses. Le continent du coup se persuade que l'une d'entre elles ira au bout. Une première, pas si simple, le nombre ne fait en général rien à l'affaire. Avec l'Afrique du Sud, le Sénégal, la Côte d'Ivoire, le Cap-Vert, l'Algérie, la Tunisie, le Maroc, la RDC, l'Égypte et le Ghana, qui va surprendre, faire rêver ou au contraire désoler, hein, qui, Franck Simon?
16: Et pourquoi pas toutes? Non.
2: Ouais, on espère. Il est encore plus perché que les
16: autres. Mais oui, mais moi je suis optimiste là. Ah, c'est parti la Coupe du Monde.
2: Bonjour en tout cas et merci
16: Bonjour
2: d'être là. Une fois ces pronostics faits, et après le Mexique, c'est aux États-Unis que nous irons retrouver un Frenchman in New York. Antoine Grenier, fraîchement débarqué et pas franchement emballé. Une Coupe du Monde ici, nous dira-t-il. Ah bon? Bah ça se voit pas vraiment. Pas encore, on l'espère. Antoine, qui est aussi au Basque des Bleus, arrivé hier à Boston, à 5 jours d'un des premiers chocs de la compétition, face au Sénégal. Impatient, Yoro Mangara?
17: Ah oui, de vivre ce remake de 2002.
2: Je peux confirmer qu'il trépigne.
17: Mais vous êtes en face du futur champion du monde. Et puis, un
16: voilà,
17: petit coucou.
16: Voilà, voilà. J'aime
2: ce
16: ça.
2: Qui est bon, continue, c'est bien, Yoro. Ce qui est bon, c'est de se dire que tout ça est enregistré. Et qu'on fera le point quand il faudra faire le point.
17: Mais j'ai fait un petit coucou à ma petite nièce qui m'écoute, sur Paris en plus.
16: Et on la salue,
17: Et à sa tante.
2: Est-ce que je dis coucou à mon chien Poupi, moi? Il n'existe pas d'ailleurs. En toute fin d'émission, si on a le temps, on reviendra sur le continent, histoire d'évoquer la nouvelle pige du roi des sorciers blancs, Claude Leroy, de retour sur un banc, celui du Congo Brazza. Pas de niaiserie encore aujourd'hui, David Finzel est là, ça tombe bien. Laurent Salerno aussi, Radio Foot, il n'y a plus qu'à.
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2: Ripa, ripa, ripa, direction Mexico et le stade Azteca, ces fantômes du passé, la main de Dieu et Maradona, appelés, on en a parlé hier, 3 coupes du monde et dans 3 heures, un 3e match d'ouverture à accueillir. Et depuis 3 jours, donc, sous son poncho et son ami Gasnier. Ali, bonjour!
22: Bonjour Olivier, bonjour à tous les camarades qui
2: Salut
22: sont
2: Annie.
22: Autour de vous.
2: Coucou et
22: Annie.
2: Alors pour être honnête, pas de poncho,
17: Annie.
2: Pas de poncho aujourd'hui, lunettes de soleil, créma à bronzéar et tout y quanti.
22: Exactement, c'est ça, très bon résumé.
2: Coucou à Julien Boileau, hein, sans qui on ne
22: voilà,
2: vous entendrait pas.
22: Je suis entre Julien Boileau et Victor Misistrano.
2: Ah là là, le Victor on le met de côté, on va l'entendre après.
22: L'équipe est au complet.
2: Le Julien Boileau, c'est celui qui permet nous de vous entendre. Alors nous y sommes, enfin vous y êtes. 3 heures encore, mais la fête, déjà, on entend un peu d'ambiance derrière vous, mais on sait que les speakers et la sono, en général, tournent à fond.
22: Oui, à fond, ça vous avez bien raison Olivier, vous en aviez l'habitude, mais c'est vrai que le stade se remplit peu à peu, n'oublions pas 87 000 personnes peuvent s'asseoir ici. Alors on avait parlé et évoqué les invités qu'il doit évidemment y avoir. Il y a aussi tous ces Mexicains qu'on a vus, nous, ce matin, en arrivant au stade très, très tôt. Mais ils étaient déjà là, tous vêtus de vert. Hein. C'est leur maillot vert que l'on voit le plus, même s'il y a aussi des blancs. Et c'est le maillot numéro 2. Et puis, alors, ce qui est amusant, c'est que dans les travées, là, ils leur ont mis des sombreros. Mais alors, des sombreros un peu particuliers parce qu'ils sont en papier. Et ils sont verts ou blancs ou jaunes d'ailleurs. Et quand ils le mettront sur la tête, bon, bah, les cheveux seront au soleil, quoi.
2: Est-ce, voilà pour ce qui est de l'ambiance. Est-ce que c'était compliqué d'arriver au stade?
22: Écoutez, il y avait tellement de forces de police. Alors notre hôtel, il pouvait rien nous arriver. Il était vraiment sous haute surveillance. Mais les manifestations, il y en a 8 qui étaient prévues. Elles ont été contenues beaucoup plus loin, dans un cercle plus loin. Nous, on est venus, on était à peu près 2 km. Métro, à pied, tout allait bien. Tout était indiqué, les stadiers, les volontaires, des gens très charmant et tout s'est très bien passé pour l'instant et je pense que ça se passe bien pour les Mexicains qui avaient compris qu'il fallait arriver très très tôt au stade.
2: Franck Simon aussi est arrivé très très tôt pour cette émission comme d'habitude.
16: Mais oui.
2: Et il fait un concours avec Marc Libra.
15: Mais il n'a pas faux. Il n'a pas de chapeau lui.
2: Il n'a pas de chapeau, pas de sombrero.
16: Non mais ça serait mieux, notez bien. Annie, bonjour. Je voulais juste savoir si déjà les supporters sud-africains se font entendre. Il doit peut-être quelques-uns quand même.
22: Eh bien, on a cru que c'était des Sud-Africains avec Victor. Et là, en fait, on a vu que c'était des Colombiens. Victor a des jumelles, n'est-ce pas, Victor ?
4: Oui, j'ai des petites jumelles parce que le stade est tellement grand qu'il fallait être prévoyant pour être sûr de pouvoir bien voir tout ce qui allait se passer. J'ai pris mes petites jumelles et donc, en regardant, on a vu les maillots jaunes, très jolis. Hein, c'est peut-être le maillot le plus beau de cette Coupe du Monde, le maillot de la Colombie.
22: Et donc,
4: c'est les supporters étrangers qu'on a le plus croisés dans les rues de Mexico. J'ai discuté avec des journalistes sud-africains qui m'expliquaient qu'il y avait peut-être 20-30 supporters sud-africains qui seraient attendus. Enfin voilà, c'est absolument rien par rapport à 80 000 personnes qui seront autour.
22: On les voit pas.
4: Mais on sait à quel point c'est compliqué pour les supporters venus du continent africain de venir voir impossible de faire ce voyage.
16: Ils sont là en tout cas parce que j'ai vu des vidéos et il y avait d'ailleurs même les héros de 2010, les anciens, ceux qui avaient joué le match il y a 16 ans en arrière.
22: Les légendes sont arrivées le jour où nous sommes arrivés à Mexico.
16: Donc ils sont là,
22: ça, ils étaient invités.
16: Ils étaient accompagnés, il y avait quand même effectivement quelques dizaines.
2: Oui, mais ça va représenter 10, 15, 20 personnes.
16: Mais écoutez,
2: a priori, on pouvait espérer plus de Sud-Africains puisque au Mexique, on a accordé des visas contrairement aux États-Unis. Non, Yoro, pas plus. Les Mexicains sont à...
17: Oui, il y a plus de visas côté Mexique et Canada, mais les États-Unis, c'est pas possible. Ils ont organisé une Coupe du Monde sans le monde.
2: Bon, et là, ça
15: c'est
2: tombe
15: pas
2: bien,
15: une Coupe du Monde, c'est une coupée du monde. Voilà.
2: C'est pour ça qu'on disait qu'il fallait ramener la Coupe à la raison et s'intéresser au jeu. On est là pour s'intéresser au jeu, mais aussi à la cérémonie d'ouverture, parce que c'est une tradition. En plus, cette année, il risque d'y en avoir 3. Donc, si on n'aime pas, on passe son tour.
15: Il y en aura deux, une sur les 3 qui nous plaira.
2: Mais c'est celle-là qui nous intéresse parce que c'est la vraie ouverture. Avec ce match Mexique-Afrique du Sud, les Mexicains sont déjà là. Le stade est quoi ? Pas encore rempli quand même ?
22: Non, pas encore, même s'ils avaient prévu des animations pour les spectateurs. La cérémonie, elle commencera exactement ici à 11h30 temps universel, donc je crois que ça sera 18h30 pour vous, ou 19h30 pardon pour vous. D'abord, il y aura un concert musical qui durera à peu près 35 minutes. Il y aura Shakira, bien sûr, qui pour la troisième fois anime le mondial avec une chanson. Elle chantera ensuite avec Burna Boy, donc lui qui représente l'Afrique. Après, on aura Belinda, Mana. Lui ou elle, d'ailleurs, fera référence à l'histoire pré-hispanique de ce pays et de ce continent, peut-être. Et ça se terminera avec Game Time de Tyla. Et puis, il y aura aussi quelques mots prononcés. Voilà. Et quelques mots prononcés par Salma Hayek. Vous connaissez cette comédienne. Elle est mexicaine et elle est aussi ambassadrice de la FIFA. Et donc, Madame Pinault, par ailleurs, sera aussi présente. Donc, ensuite, c'est 35 minutes.
15: Le stade sera représenté, Annie.
16: Oui.
22: Voilà.
15: Il faut le dire.
16: C'est la même personne, alors, Annie. Salma Hayek et Madame Pinault, c'est la même, vous nous rassurez.
22: Oui, c'est la même. C'est celle qu'on voit au stade de Rennes, parfois.
15: Oui,
22: aussi.
15: Souvent. Oui.
2: Vous pouvez me les ramener à la raison, Annie, vous avez l'habitude, parce qu'ils sont très dissipés, là, ils n'arrêtent pas de nous interrompre. Si on avançait un peu.
22: Ensuite, il y aura, c'est 35 minutes de concert, ensuite, il y aura des hommages, évidemment, à ceux qui ont donné à ce stade Azteca, sa légende, évidemment, Pelé et Maradona. Maradona était déjà décédé lors de la dernière Coupe du Monde et on se souvient que Pelé était mort juste après cette finale de 2022. Il était mort en décembre. Donc hommage leur sera rendu. Et puis il y aura la présentation du trophée à tout le monde.
2: Eh ben dites donc quel programme, vous n'allez pas vous ennuyer jusqu'à 19h sur l'Universel, le coup d'envoi de ce match d'ouverture. Vous avez rencontré du monde aussi également hein, autour
22: Exactement.
2: Du stade.
22: Exactement. Eh bien j'ai rencontré notamment, on pourrait dire le Clément d'Antibes du Mexique, et il s'appelle Caramelo. Alors il a un grand sombrero très beau, il a un poncho lui aussi, mais avec tous les sticks de toutes les coupes du monde qu'il a couvertes. Il en a couvertes 11. Écoutons-le, ce Mexicano Caramelo.
1: Vamos México a demostrarle al mundo que sí se puede.
5: Tengo ya 40 años, mi primer mundial.
7: J'ai 40 ans, mon premier mondial se fut ici en 1986. C'est mon 11e mondial et je suis déjà tellement impatient parce que le ballon roule depuis tant d'années dans ce stade emblématique qu'est l'Azteca, ici là qu'on a déjà converti en cathédrale du football. Ah, j'espère que le Mexique arrivera aussi loin que possible, que cette coupe va rester à la maison. On se revoit au stade de New York pour la finale. On peut rêver, on a déjà démontré qu'on peut le faire. Voilà ce qui anime les Mexicains, la passion. On espère toujours, en dépit des tristes moments que l'on traverse. Nous avons du potentiel et donc, on peut le faire.
5: Mexico, Mexico, Mexico, Mexico, Mexico,
22: Mexico. Alors, il y aura du monde pour encourager l'équipe mexicaine. Vous entendez,
2: il va se
22: déjà.
2: Fatiguer à un moment ou pas.
22: Ah, ils étaient plusieurs, hein. Il n'y avait pas que Caramelo. On voit aussi, grâce aux images dans ce stade, Olivier, que le fameux Zócalo, cet endroit, cette place, une des plus grandes places d'Amérique du Sud, là où il y a la cathédrale, notamment de Mexico, eh bien, on nous avait dit qu'elle serait peut-être fermée parce qu'elle est cernée par les manifestants. Mais là, les gens commencent à entrer, donc là-bas, il y aura aussi beaucoup de monde et tout le monde pour vibrer pour cette sélection qui intéresse, qui laisse aussi quelques points d'interrogation. Hier, j'étais dans un événement de street foot, hein, comme on dit en français, de football de rue. C'était un petit concours, c'était très intéressant. Il y avait un jeune franco-mexicain, il s'appelle Pablo et il a son opinion sur cette équipe du Mexique.
23: Je suis un peu déçu que ça ne soit pas fait tout au Mexique alors qu'on n'a pas une capacité. Après, j'ai hâte que ça commence, c'est une Coupe du Monde. À France, on va célébrer tous les matchs à France et on a crié tous les matchs du Mexique. Et j'espère que le Mexique ira le plus loin possible et la France gagne. Ce sera incroyable.
22: Est-ce que le Mexique est une bonne équipe pour aller un peu loin cette fois-ci? Leur maximum, c'était quart de finale.
23: Ah bah c'est dur parce que le Mexique, on sait jamais. Ils peuvent faire des matchs de fou, mais après ils peuvent faire des matchs tout pourris. Du coup, on sait jamais. Je pense que cette année, comme on est au Mexique, on a l'avantage de l'altitude au Stade Aztec. Et ça, c'est un vrai avantage. Donc, je pense que on peut faire des bons matchs, on peut faire des bonnes choses. J'espère qu'on arrive en quart. Apparemment, on va jouer l'Angleterre si on est premier du groupe en 8e. Donc, ça va être un énorme match à l'Aztec. Et bon, si on arrive en quart, c'est juste énorme. Si on arrive à faire une demi-finale, c'est juste génial. La teuf, elle sera énorme. Mais bon, ouais, ça dépendra pas à nous, ça dépend des joueurs. Les joueurs sont plutôt soudés, ils jouent à la Ligue mexicaine, donc ils se connaissent. Je pense que ça peut être une belle Coupe du Monde. Après, on n'a pas la plus belle équipe, on a eu des plus belles équipes quand même. Mais je pense que ça peut être pas mal. On a vraiment un avantage sur l'altitude.
22: Et oui, l'altitude, c'est quelque chose qui joue. Olivier, la ville est à peu près à 2200 mètres. Je peux vous dire que quand on monte les escaliers ici et qu'on arrive tout en haut de l'Azteca, eh bien, on les sent, ces 2200 mètres d'altitude ici. On manque un peu d'air.
2: Vous n'arrivez pas du tout à convaincre ni Yoro ni Patrick.
24: Non,
2: Lui, je vous le dis tout de suite.
24: Pour une raison
2: simple. Simon, il faillite un peu, donc lui, il dira rien. Mais
24: Johannesburg, 1700 mètres d'altitude, alors que le Mexique, c'est 2200. Donc le delta n'est pas énorme. Mexico, oui. Les Sud-Africains sont habitués à jouer en altitude.
16: Ça va pas les gêner, non.
24: Et ça va pas beaucoup les gêner. Donc pour moi, c'est pas là-dessus que El Tri, comme on dit, va s'appuyer.
2: Surtout qu'on rappelle qu'il n'y a que 13 matchs sur les 104 qui vont se jouer au Mexique
24: en plus.
2: Et pas tout ça. Mexico, 5 au Stade Aztec.
22: Azteca. Ouais.
2: Azteca.
22: Seulement.
24: Mais le Mexique joue tous ses matchs au Mexique. 2 à Mexico et 1 à Guadalajara.
17: Guadalajara.
2: Mettre un peu de bon sens dans cette Coupe du Monde ne me déplaît pas. C'est un peu logique en même temps.
24: Il en subsiste un peu quelque part.
2: Autre chose, Annie, sinon?
22: Oui, une des stars quand même de cette équipe mexicaine, même si elle ne sera pas titulaire et d'autant plus, et malheureusement pour elle, au premier match, eh bien, c'est Guillermo Ochoa, parce qu'on parle beaucoup de la sixième Coupe du Monde de Messi et de Cristiano Ronaldo, mais c'est aussi le cas de Guillermo Ochoa, qui s'est très souvent illustré durant les Coupes du Monde, depuis celle de 2006. On l'a vu aussi dans le championnat de France, hein, souvenez-vous, il défendait les cages de l'AC Ajaccio, fut un temps. Et il a joué de nombreuses années, il a plus de 300 matchs avec le club de América, 8 années d'abord, après il est revenu jouer 3 ans. Et ce Guillermo Ochoa, eh bien, les supporters de l'América ne l'oublient pas. Alors l'América joue toute l'année dans le stade Azteca, c'est un club qui divise ici, on l'aime ou on le déteste. Et vous allez entendre un des ultras, Omar Ibarra, parler de Guillermo Ochoa. Il l'aime beaucoup, mais il sait que tout le monde ne l'aime pas.
7: Ben, c'est un excellent gardien de but, sans aucun doute, si on analyse ses stats et ce qu'elles signifient. Maintenant, il a toujours joué dans des petites équipes, celles d'en bas. Alors, c'est bien différent des équipes de Keylor Navas, par exemple. Keylor Navas jouait dans des équipes du top, où il ne bataillait peut-être pas autant, protégé, lui, par des défenses solides. Guillermo Ochoa a plutôt cherché des équipes plus faibles, sûrement pour briller plus, ou si tu as du talent, tu vas pouvoir le prouver. Ou si tu as du cran et de la force, comme l'a un américaniste, tu vas le montrer. Guillermo Ochoa, c'est un gardien emblématique. Il est ce que représente ce club América, la grandeur. C'est ça, Guillermo Ochoa. J'adorerais qu'il soit titulaire à cette Coupe du Monde, surtout au début. Mais Ochoa vient d'un des clubs les plus détestés, puisque personne n'aime l'América. Alors, à l'heure où Ochoa deviendra un gardien historique de la sélection mexicaine, on va adorer.
22: Et s'il compare avec Keylor Navas, c'est parce qu'il joue ici, dans le championnat, la Liga mexicaine. Il joue pour les Pumas, l'université nationale ici, qui a son club qui s'appelle Los Pumas.
3: Merci Annie. Voilà pour le côté mexicain, le côté cérémonie d'ouverture, le stade Aztec. On pourrait faire une compile depuis 3-4 jours. Je pense que rien ne nous a échappé sur ce début de Coupe du Monde au Mexique et dans cette enceinte mythique. On va rester d'ailleurs au stade Aztec. Il fut il y a 2 ans l'un de nos bleus des Jeux. Il est ce soir notre bleu de la Coupe du Monde, Victor Misistrano, vous l'avez entendu il y a quelques instants, découvre le mondial de la plus belle des façons. Vous serez tous d'accord avec moi en commentant un match d'ouverture dans un stade mythique.
16: Il y a pire.
3: Salut encore la Miss.
4: Hola Olivier, bonjour à toutes et à tous. Bonjour.
3: Salut
4: à votre
3: Victor.
4: Casting 5 étoiles taillé pour la Coupe du Monde, on peut le dire.
3: Allez, et vous l'êtes taillé pour la Coupe du Monde?
4: Bah on va voir.
3: Racontez-nous d'abord, parce que vous découvrez ce stade de 87 000 places, mais un stade en général, une ambiance de Coupe du Monde, de match d'ouverture. On en prend plein les yeux, non?
4: Oui, alors j'en ai pris plein les yeux déjà hier.
3: Avec le lacrymogène,
4: Non, j'ai eu le privilège de rentrer dans ce stade Azteca au moment où les Sud-Africains prenaient leur marque pendant 15 minutes. On était une bonne centaine, même un peu plus, je pense, de journalistes. Et dans ce stade vide, il y avait vraiment un côté cathédrale. J'ai pu me rendre un peu rentrer dans ce stade Azteca au moment où les Sud-Africains prenaient leur marque pendant 15 minutes. On était une bonne centaine, même un peu plus, je pense, de journalistes. Et dans ce stade vide, il y avait vraiment un côté cathédrale. J'ai pu me rendre un petit peu tout en bas des tribunes. Et ça paraît vraiment gigantesque.

0: L'homosexualité, c'est une première dans ce pays très majoritairement musulman et conservateur. Le rapatriement au Nigeria de plus de 250 personnes, elles ont fui les violences xénophobes en Afrique du Sud. Et puis en Côte d'Ivoire, la destruction sans autorisation d'un quartier d'Abidjan fait scandale. Direction Mexico, le coup d'envoi de la 23e Coupe du Monde de football va être donné au stade Azteca dans moins d'une demi-heure avec le match d'ouverture. Victor Misistrano, vous êtes l'un des envoyés spéciaux d'RFI, vous êtes sur place. Bonjour Victor.
1: Bonjour Sylvie, bonsoir à toutes et à tous.
0: Et vous allez commenter ce match d'ouverture entre le Mexique et l'Afrique du Sud. Hein, et la cérémonie d'ouverture, elle s'est terminée il y a à peu près une demi-heure.
1: Oui, elle s'est déroulée dans un stade archi-comble. Les spectateurs étaient arrivés très tôt pour passer les nombreux contrôles de sécurité et profiter de cette fête. Une cérémonie d'ouverture assez sobre, classique. Une version géante du trophée est sortie de terre au centre du terrain sous les cris du stade. La coupe entourée de danseurs en costume traditionnel et ensuite les chanteurs qui se sont succédés à l'applaudimètre. Shakira et Burna Boy en point d'or ont tout emporté avec leur titre Die Die. Et à la fin de la chanson, un feu d'artifice sur le toit du stade avec dans le ciel les couleurs du Mexique verte et rouge avant de laisser la place à d'autres artistes, ceux du ballon rond qui sont à l'échauffement, les 22 acteurs titulaires de cette rencontre.
0: Oui, car dans moins d'une demi-heure va débuter ce match d'ouverture hein, très attendu. C'est en fait le remake du mondial de 2010, 16 ans jour pour jour même après leur nul inaugural à Johannesburg, le Mexique et l'Afrique du Sud qui se retrouvent, hein, Victor.
1: Oui, c'est un immense défi qui attend la première des 10 équipes africaines de ce mondial face au pays co-organisateur qui va tenter de lancer parfaitement son tournoi. La 14e nation mondiale qui nourrit de grandes ambitions, auréolée d'une série de 8 matchs sans défaite. 60e, les Bafana Bafana restent sur 5 matchs sans gagner. Pour leur retour, 16 ans après, l'objectif est simple, franchir pour la première fois la phase de groupe où ils affronteront aussi la République tchèque et la Corée du Sud. Un match nul d'entrée face aux favoris serait un bon résultat pour cette équipe dans un contexte impressionnant, ce mythique stade Azteca, ses 80 000 supporters déjà très bruyants, vêtus de maillots et de sombreros verts, et surtout sous les regards Sylvie du monde entier.
0: Merci Victor Mestrano. J'ajoute que Mexico est quadrillé par les forces de l'ordre. Il y a eu des manifestations contre ce mondial et une bousculade signalée au Zocalo, la place centrale de Mexico. Partons à présent en Afrique du Sud. Comment les supporters des Bafana Bafana, les hommes d'Hugo Bros, s'apprêtent-ils à vivre ce match d'ouverture entre l'Afrique du Sud et le Mexique? Claire Bargelès, vous êtes à Johannesburg, l'ambiance monte, vous vous trouvez entre excitation et nervosité?
2: Oui, même si nombre de Sud-Africains regardent le match depuis chez eux à l'abri du froid hivernal, il y a beaucoup d'animation dans ce bar ici transformé en fan zone et bondé. Les drapeaux et les maillots verts et or sont de sortie. Tout le monde applaudit à tout rompre à chaque apparition des joueurs sur l'écran. Il faut dire que pour les plus jeunes, c'est une première de voir les Bafana Bafana évoluer sur la scène mondiale puisque les Sud-Africains n'avaient plus participé à la compétition depuis 16 ans. C'était lors de la coupe qu'ils accueillaient sur leur sol en 2010 et la rencontre avec le Mexique a d'ailleurs des airs de déjà-vu puisque c'était exactement la même affiche d'ouverture à l'époque. Mais beaucoup ici espèrent faire mieux cette année que le 1 partout décroché alors. Et il y a quand même, il faut le dire aussi, un peu de fébrilité dans l'air car les supporters n'ont pas été convaincus par les derniers matchs amicaux contre la Jamaïque et le Nicaragua. Et ils savent que le Mexique est un gros morceau. Donc tout le monde espère que la rencontre saura donner le ton pour la suite et le reste du parcours face à la Corée du Sud et la République tchèque.
0: Claire Bargelès, en ligne de Johannesburg, j'ajoute que ce match d'ouverture, hein, je vous le rappelle, c'est à suivre en intégralité sur nos antennes africaines à 19h temps universel. Donc Mexique face à la Afrique du Sud. 10 équipes africaines participent cette année à cette Coupe du Monde organisée, on le rappelle, aux États-Unis, au Canada et au Mexique. L'Afrique a ainsi gagné 5 places par rapport aux précédentes éditions, notamment la dernière, celle de 2022 au Qatar. Quelles sont les chances du continent dans ce mondial? Quelle équipe peut tirer son épingle du jeu dans cette compétition où s'affrontent les meilleures nations du monde? Hervé Coimeau est journaliste, sociologue. Il est membre de l'Institut des sciences sociales et politiques de Nanterre. Il répond à Nicolas Sûr.
3: C'est la fin d'une injustice sur le plan politique puisque l'Afrique représente un quart des électeurs à la Fédération internationale de football et les fédérations africaines. Et effectivement, les résultats montraient que sur le plan du sport, l'Afrique pouvait être mieux représentée que les 5 représentants qui étaient jusque-là. Mais aujourd'hui, on peut aussi se rendre compte que c'est peut-être un chiffre en trompe-l'œil parce qu'effectivement, il y a 10 sélections africaines. Mais si on se rapporte au championnat africain eux-mêmes, nous n'avons que 46 joueurs qui jouent dans ces championnats en Afrique, alors qu'il y a 1248.

0: joueurs qui seront présents. Et encore, si on enlève les championnats égyptiens et sud-africains, pour ce qui constitue l'essentiel de leur sélection, nous n'avons que 7 joueurs qui jouent dans les restes des championnats africains. Donc, c'est peut-être la progression des footballeurs d'origine africaine plus que la progression du football africain.
1: Le dernier mondial, celui de 2022, avait été marqué par un exploit du Maroc arrivé en demi-finale. Est-ce que cette édition 2026 marque un tournant pour le football africain ?
0: L'idée, c'est de faire mieux. Maintenant, je pense que ce sera difficile parce qu'il y a des éléments qu'il faut prendre en compte. Au Qatar, la compétition se jouait grosso modo sur une petite surface, donc ça fait que les problèmes logistiques étaient moins importants. Aujourd'hui, on arrive dans une configuration, comme vous l'avez dit, à 48, XXL qui n'était pas connue. Pour arriver en demi-finale, il faudra un match de plus, donc il faudra livrer 8 matchs en un mois. C'est des cadences de joueurs qui jouent la Ligue des Champions dans leur club. Est-ce que nous avons les capacités en Afrique aujourd'hui d'avoir autant de joueurs, autant sur le plan de la quantité, de la qualité? Ça, je pense que la qualité on l'a, mais sur la quantité, c'est un peu ce qui peut faire défaut pour arriver dans les derniers tours.
1: Alors justement, Hervé Kouamo, si on revient sur le domaine purement sportif, au petit jeu des pronostics, quelle est l'équipe africaine qui, selon vous, ira le plus loin dans la compétition?
0: Je pense que l'équipe la plus outillée pour aller le plus loin, c'est le Sénégal. Je ne serais pas très original. Le Sénégal a à la fois de l'expérience et de la jeunesse. Ils ont un effectif un peu plus étoffé que celui du Maroc, qui est le deuxième pays pour moi qui peut avoir une belle performance cette Coupe du Monde, même si avec le Maroc on n'est pas très on a moins de certitudes puisque ils ont changé de sélectionneur entre-temps. Pour moi, le Sénégal et le Maroc ont le plus de chance, et s'il n'y en avait qu'un, je miserais plutôt sur le Sénégal.
2: Hervé Kouamo, journaliste et sociologue, membre de l'Institut des sciences sociales et politiques de Nanterre. On rappelle que le Sénégal rencontrera la France, ce sera le 16 juin. Hervé Kouamo répondait à Nicolas Sûr. Dans l'est de la République démocratique du Congo, les hauts plateaux du Sud Kivu sont de nouveau le théâtre d'intenses combats. Lundi, la coalition AFC-M23 Twirwaneo s'est emparée de 3 localités dans les territoires de Fizi et de Mwanga. Les forces armées congolaises disent les avoir reprises depuis hier après 48 heures de contre-offensive. Des drones ont été utilisés des deux côtés, faisant des victimes civiles, et les deux camps se rejettent mutuellement la responsabilité des pertes. Passion Ligoudi.
3: Mikenge, Kakenge et Kalingi, 3 localités reprises selon les FRDC, mais à Kakenge, le sous-lieutenant Bouyi Kalongi, porte-parole du secteur opérationnel Sokola Am, confirmait ce matin que les affrontements s'y poursuivaient encore. Ces positions sont stratégiques selon l'armée. Mikenge est à cheval entre les territoires des Fizi et des Mwenga. Tant qu'elle restait aux mains de l'FSM-23, la route vers Minembwe centre demeurait accessible à environ 8 heures. Sa reprise oblige désormais le mouvement rebelle à contourner, ce qui lui prendra des semaines, toujours selon Bouyi Kalongi. Kakenge, elle, s'ouvre directement sur l'aérodrome de Minembwe. Dans ce combat, les drones ont frappé des deux côtés, selon diverses sources. Les FARDC attribuent à l'FSM-23 des frappes qui ont tué au moins 2 personnes et blessé 6 autres, dont 2 enfants, dans la nuit des dimanches à lundi. Des habitations ont été détruites. Mikenge avait été vidé de ses habitants avant même la reconquête. Certains commençaient à revenir hier matin. L'FSM-23 accuse en retour les forces gouvernementales d'avoir bombardé des zones densément peuplées. Des accusations croisées dans une zone où les cessez-le-feu n'ont jamais tenu.
2: En bref, bonne nouvelle pour l'Ouganda. L'épidémie d'Ebola est sous contrôle dans ce pays, a affirmé aujourd'hui le directeur général de l'Agence sanitaire de l'Union africaine, Africa CDC. Jean Kaseya salue le suivi des cas contacts dans ce pays où 19 cas, dont 2 décès, ont été recensés en près d'un mois. L'épicentre de l'épidémie d'Ebola se trouve à Bunia, dans l'est de la République démocratique du Congo. Le Niger criminalise l'homosexualité. Le nouveau code pénal prévoit de lourdes peines de prison. C'est une première dans ce pays très majoritairement musulman et conservateur. L'homosexualité était déjà un tabou, mais n'avait jamais jusqu'à présent été criminalisée. La réforme du code pénal avait été engagée sous le précédent régime de Mohamed Bazoum, renversé par un coup d'État en juillet 2023. Précision de Magali Lagrange.
4: L'homosexualité n'est pas conforme aux valeurs sociales et culturelles du Niger, estimait le mois dernier le ministre de la Justice, Aliou Daouda, dans un entretien à la télévision d'État. 5 articles du nouveau code pénal nigérien prévoient désormais de lourdes peines de prison, de 5 à 10 10 ans d'emprisonnement pour les relations sexuelles entre personnes de même sexe, une amende pouvant atteindre 100 millions de francs CFA, soit environ 150 000 euros. Même peine pour toute personne qui change ou tente de changer de sexe. Les peines prévues sont encore plus lourdes, de 10 à 20 ans de prison pour les mariages entre personnes de même sexe. Elles s'appliquent aussi aux témoins et aux organisateurs et pour les gérants de clubs ou associations pour homosexuels. Dans tous ces cas, il n'existe ni possibilité de circonstances atténuantes ni de sursis. La promulgation du nouveau code pénal est effective depuis plusieurs semaines, mais elle était passée inaperçue. Ces derniers jours circule sur les réseaux sociaux une rumeur de coups de filet dans les milieux homosexuels. Le Niger est le 4e pays de la sous-région à durcir sa législation contre les personnes LGBT depuis l'année dernière, après le Burkina Faso, le Ghana et le Sénégal.
2: Le Nigeria, le premier avion de rapatriés nigérians en provenance d'Afrique du Sud, s'est posé ce matin à l'aéroport de Lagos. À son bord, 258 personnes, en majorité des femmes et des enfants, soulagées d'avoir fui une vague de violence xénophobe qui visait en particulier les immigrés africains. Selon leur récit, la vie en tant qu'étranger ces dernières semaines en Afrique du Sud était devenue un véritable calvaire. Harmonie Pondinyaga à Lagos.
5: À la descente de ce premier vol en provenance de Johannesburg, peu avant 11h, ce matin, certains passagers embrassent le tarmac brûlant de l'aéroport de Lagos. Plus de kwere-kwere, se réjouit l'un d'entre eux, soulagé de ne plus entendre cette insulte proférée en Afrique du Sud pour désigner les étrangers. Le retour est triomphal, malgré la fatigue qui se lit sur les visages après un départ repoussé à plusieurs reprises. Les rescapés relatent tous des discriminations et de la violence dans leur quotidien, devenue insupportable au fil des semaines. Au point qu'Emilia Godwin a renoncé à exercer son métier de restauratrice.
6: Si vous parliez anglais, il disait « Vous êtes un étranger, vous êtes nigérian » et il vous attaquait. Nous ne vendions plus rien. Je ne sortais plus, j'étais assise chez moi à attendre que ce jour arrive où je pourrais sauter dans un avion et rentrer à la maison.
5: Les autorités sud-africaines affirment que l'ensemble de ces passagers étaient présents sur le territoire de manière illégale et elles ont prononcé pour tous une interdiction de territoire d'au moins 5 ans. Parmi eux se trouvaient de nombreux enfants, parfois très jeunes, et qui n'ont pour la plupart jamais connu le Nigeria. Harmonie Pondinyaga, Lagos, RFI.
2: Au Mali, cela fait plus d'un mois que l'avocat et homme politique Mounta Gatal a été enlevé par des hommes armés portant des cagoules et qu'il est détenu dans une prison secrète de la sécurité d'État. Tout cela en dehors de tout cadre légal. Après lui, son propre fils et d'autres militants ont subi le même sort, ainsi que des militaires et des personnalités religieuses. Dans un communiqué hier, les avocats de Mounta Gatal et de sa famille indiquent que la justice malienne n'a lancé à ce jour aucune procédure contre lui et annonce saisir des instances de l'Union africaine et des Nations unies. David Baché.
7: Les avocats de Mounta Gatal rappellent que l'enlèvement et la séquestration constituent dans la loi malienne des infractions graves et que l'État est censé être le garant de la sécurité sur le territoire. Or, depuis son enlèvement, le 3 mai, les autorités judiciaires n'ont fourni aucune information à la famille de Mounta Gatal, ni sur les recherches qui leur incombent, ni sur d'éventuelles poursuites pénales. Pour cette raison, les avocats de Mounta Gatal se voit dans l'obligation, écrivent-ils, de faire recours au dispositif international, à savoir la Cour africaine des droits de l'homme et le Comité des disparitions forcées des Nations unies. Après Maître Mounta Gatal, l'un de ses fils avait été enlevé. Ces dernières semaines, Youssouf Daba Diawara, proche de l'imam Diko, Moussa Djiré, politique engagé pour la défense de la démocratie, d'autres encore ont également été pris par la sécurité d'État. La justice militaire a indiqué enquêter sur des soupçons de complicité lors des attaques terroristes du 25 avril. Mais depuis, aucun lien n'a été fait officiellement entre cette enquête et ces enlèvements, qui en tout état de cause sont illégaux et semblent davantage destinés à étouffer des voix critiques qu'à lutter contre les groupes armés.
2: En Côte d'Ivoire, alors que le district autonome d'Abidjan procède à des démolitions de quartiers précaires en raison de la saison des pluies, un scandale fait surface. Un établissement privé a détruit plusieurs dizaines d'hectares du quartier Campement dans la commune de Koumassi, et tout cela sans autorisation. Binta Diagne.
8: Mercredi 3 juin, les habitants du quartier Campement sont pris de court par des pelleteuses et des bulldozers. Des ouvriers cassent tout, maisons, immeubles, commerces. Ils agissent sur instruction d'un privé, Jacques Brou, qui est épaulé par les forces de l'ordre. Sur les réseaux sociaux, cette personnalité diffuse une vidéo dans laquelle elle brandit un document affirmant détenir une autorisation pour raser près de 34 hectares dans cette zone. Cette vidéo attire l'attention des autorités. Après vérification, ce document n'autorise aucune démolition de construction, écrit le procureur de la République, soulignant que la demande de M. Brou portait sur seulement 5 habitations. Cette demande a par ailleurs été rejetée par le tribunal. Cette révélation suscite indignation et colère tant de la société civile que des partis politiques. Brou est allé accompagner des forces de l'ordre. Qui les a mis en mission, s'interroge Charles Blégoudet, le leader du COGEP. Ce dernier a saisi un avocat pour demander des réparations pour les familles sans abri. De son côté, le procureur de la République, Oumar Bramankoné, a ouvert une enquête. Ces démolitions révèlent, dit-il, des faits de troubles à l'ordre public, de voies de fait et de destruction volontaire de biens d'autrui. Binta Diane, Abidjan, RFI.
2: Et puis les autorités éthiopiennes accusent ce jeudi les forces du Front de Libération du Peuple de Tigré d'avoir décidé de lancer une offensive contre le gouvernement dans les prochains jours. RFI, si vous nous écoutez en Afrique, vous avez à présent rendez-vous avec le match d'ouverture du Mondial 2026 entre le Mexique et l'Afrique du Sud, commenté en intégralité en direct de Mexico. Et si vous nous écoutez ailleurs, Afrique Soir, votre émission se poursuit. Il est 20h47 ici à Paris. Les titres de l'actualité, c'est avec vous Romain Ouzoui.
9: Et à la une, l'ouverture du Mondial de football, plein feu ce soir sur le Mexique, où vont se dérouler les deux premières rencontres de la compétition. D'abord Mexique-Afrique du Sud dans moins d'un quart d'heure à Mexico, et puis plus tard, à partir de 2h du matin temps universel, la Corée du Sud qui va affronter la République tchèque à Guadalajara. La Coupe du Monde qui a officiellement débuté il y a quelques minutes. La cérémonie d'ouverture s'est déroulée dans le mythique stade Azteca de Mexico au son de Shakira, qui était présente sur place. C'est donc parti pour 5 semaines de compétition, mettant aux prises pour la première fois 48 équipes dans 3 pays, outre le Mexique, le Canada et surtout les États-Unis, où les 3/4 des rencontres vont se dérouler et où de récentes décisions de l'administration Trump provoquent des inquiétudes. Le président américain, justement, qui souffle le chaud et le froid concernant le conflit au Moyen-Orient, lui qui menaçait l'Iran de nouvelles frappes ce soir, mettant ainsi en péril un cessez-le-feu déjà fragile, eh bien, annonce qu'il renonce à ces bombardements et penche à nouveau en faveur d'un accord. La date et le lieu de la signature seront annoncés bientôt, affirme Donald Trump. Et puis, il est symbole du changement climatique, le phénomène naturel El Niño a officiellement débuté. C'est l'Agence américaine d'observation océanique et atmosphérique qui l'annonce. Il pourrait devenir en fin d'année l'un des plus intenses jamais enregistrés. El Niño qui est synonyme de sécheresse, d'inondation et de température record dans le monde. Allez, 18h48 en temps universel, la suite de cette première édition d'Afrique Soir de ce jeudi. Sylvie Berruet, elle nous emmène au Maroc.
2: Oui, où les jeunes créateurs de jeux vidéo ont le vent en poupe, un jeu de rôle inspiré des rituels maghrébins avec un rappeur marocain comme personnage principal connu à un franc succès. Notre correspondant François Umfer Kataji s'est rendu à Rabat. Il a assisté à la dernière édition de la Morocco Gaming Expo et il a rencontré plusieurs créateurs.
10: C'est l'un des jeux qui attise le plus la curiosité des visiteurs du salon.
11: C'est Casafonia, notre deuxième jeu. On peut dire, jusqu'à maintenant, c'est aussi une réussite pour nous.
10: Sur l'écran, le personnage principal, le rappeur marocain Dizzy Bros, déambule dans les rues de Casablanca. En toile de fond, les fameux taxis rouges de la capitale économique.
12: En fait, déjà l'endroit là, c'est là où Dizzy Bros était né, Bilemdoun. Tu peux avancer, il y a même Quick Travel, tu peux y aller à Twin Center, à Ma'arif Casablanca, et Mosquée Hassan II. C'est des endroits connus, tu peux aller avec W.
10: Les 3 membres de l'équipe de ce projet pilote ont tous moins de 25 ans. Ayman Jaibari est le directeur du studio AJB qui a conçu cette démo.
13: This game is in Morocco.
14: Ce jeu se déroule au Maroc. Tout l'environnement est marocain. On essaye de montrer aux gens notre culture, notre pays, nos rues, notre cuisine, notre communauté, tout ce qui compose notre culture. Parce que le jeu vidéo est un langage universel.
10: Il réalise des jeux vidéo depuis l'âge de 15 ans. Son rêve, trouver des investisseurs pour pouvoir développer son projet.
14: C'est toujours compliqué au Maroc, parce que les investisseurs ne font pas confiance aux développeurs de jeux. Mais nous essayons de chercher des opportunités à l'étranger, parce que nous avons les jeux, nous avons le potentiel de créer les meilleurs jeux.
10: D'autant qu'Ayman Jaibari a déjà un nouveau projet en tête, un jeu vidéo qui prendrait place au Maroc en 2185.
14: Je veux voir le Maroc dans le futur, donc je vais créer ce Maroc futuriste avec mon imagination. C'est l'avantage des jeux vidéo. L'imagination devient la réalité, comme des voitures volantes, tout ce dont nous rêvions quand nous étions petits. Les gens, les cyborgs, des robots, de l'intelligence artificielle, etc.
10: Depuis 3 ans, le Royaume du Maroc affiche sa volonté de soutenir l'industrie du jeu vidéo et de capturer 1% du marché mondial d'ici 2030. Une volonté saluée, même si les difficultés subsistent pour les jeunes créateurs.
13: Ici, ça s'appelle Lila de Gnawa.
10: Othman El Amrami, 24 ans, a créé son studio sur fonds propres, 4 mois de travail nuit et jour, pour aboutir à Zuri, le sang maudit, un jeu d'horreur où l'on croise des danseurs Jelila en transe sur de la musique Gnawa, des effluves dansant dans des tentes berbères.
13: Pourquoi nous devons tous les jours copier les autres studios comme Capcom et Silent Hill pour faire des jeux d'horreur? Et dans notre culture marocaine et le folklore, c'est une mine d'or. Donc on doit l'exploiter.
10: Les 15 premières minutes du jeu sont déjà disponibles sur la plateforme Steam, mais là encore, ils ont besoin d'argent pour développer la fin du jeu. François Imferkataji, de retour de Rabat, RFI.
13: Il y a de l'encens dans l'air.
2: RFI, les 12h51 à Acapulco. Jeudi, et comme d'habitude, le vieux père Soro Solo est de retour en studio avec sous les bras une chanson et son histoire, les chansons qui font l'Afrique. Bonsoir Soro Solo.
15: Bonsoir Sylvie.
2: Aujourd'hui, vous nous emmenez dans l'archipel des Comores.
15: Oui, et dans cet archipel, je vais vous proposer une artiste qui s'appelle Zille, et elle vient de Mayotte. Et je dirais plutôt qu'elle est une découverte, même si c'est vrai qu'elle a déjà une bonne notoriété dans les Comores. Et qu'elle a déjà aussi été à l'affiche au Casino de Paris en mai dernier, figurez-vous, à celle des festivals comme Visa for Music à Rabat au Maroc, Sotiza Boussara à Zanzibar ou le Womex en Finlande. Zille s'est formé sur les scènes de débat, un genre traditionnel de l'île de Mayotte qui mêle danse, musique et chant, et exclusivement pratique.

0: Eh bien, ce qu'on entend, hein, ce son ne paraît pas du tout traditionnel hein, sur Oslo.
1: Tout à fait, Sylvie. Il faut dire que Zil a appris les techniques du chant sur la scène traditionnelle dont j'ai parlé, qui s'appelle le débat. Ce genre qui est le débat. Mais sa musique est résolument contemporaine. Et cet extrait, Zaman, est un cri pour exhorter ses concitoyens à se tenir debout pour conquérir leur liberté.
0: Oui, et il me semble avoir entendu libérer, liberté.
1: Exactement. Je confirme. Globalement, ces textes parlent de liberté, de prise de conscience ou de dignité, comme dans ce deuxième extrait intitulé Limbal.

0: Et de quoi Zilli parle-t-elle dans ce titre ?
1: En fait, c'est une bagarre entre jeunes devant son domicile qui a inspiré le texte de cette chanson. Zilli, qui est également mère de famille, rappelle aux jeunes qu'ils sont les descendants d'un peuple noble et digne et qu'ils ne doivent pas ternir l'image de leurs ancêtres par leur comportement de mauvais garçon. Et Limbala, qui veut dire « debout » en langue locale, est avant tout un message de dignité et de responsabilité à l'adresse de la jeunesse. Et pour terminer, permettez, si vous le permettez, je voudrais signaler aux auditeurs de RFI qui passeraient cette semaine par Toulouse qu'ils pourront voir Zilli en concert au Rio Loco le samedi 13 juin à 21h.
0: Merci Zilli de vous préoccuper de la jeunesse, c'est important. Et merci à vous Soro Solo de nous l'avoir présenté. On se dit à jeudi prochain.
1: Merci Sylvie, merci aux auditeurs d'Afrique Soir et à jeudi prochain.

0: Zil, la voix de Mayotte, porte-parole de la jeune génération. Une belle découverte, hein, Romain Ozoui.
1: Faut m'ouvrir le micro, sinon je peux pas réagir. Effectivement.
0: C'était voilà, Soro, c'est ma réaction. Qui nous a fait découvrir.
1: C'est toujours un bonheur d'entendre Soro.
0: Absolument. On va écouter comme ça. Ouais. On salue nos auditeurs à Mayotte.
1: Ouais. Et puis on écoute encore un peu.

0: Allez, retour à Paris. Merci beaucoup Sylvie Berruet. On jette un coup d'œil au programme qui nous attend dans la prochaine heure pour cette session de l'info qui se poursuit effectivement jusqu'à 20h temps universel. Dans une minute, ce sera le journal de 19h TU. Dans 10 minutes, ce sera le grand entretien du soir. L'invité sera l'archéologue et historien Dominique Garcia, alors que demain débutent les journées européennes de l'archéologie. Loin des mythes, quelle est l'archéologie du 21e siècle? Ce sera avec Frédéric Genot. Et puis dans 40 minutes, après la deuxième édition d'Afrique Soir, Accent d'Europe, qui sera ce soir en Albanie, où depuis 10 jours, des milliers de manifestants protestent tous les soirs contre un complexe touristique qui est lié à la famille Trump. Et derrière ce projet, eh bien, c'est tout un système qui est dénoncé. On en parlera donc à 19h40 en universel, dans 40 minutes sur Radio France Internationale.
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0: RFI, Radio France Internationale, 21h, ici à Paris, 19h en temps universel. Et dans 10 minutes, Dominique Garcia, l'archéologie permet de rendre justice aux Gaulois. Ce sera le grand entretien du soir, ce sera avec vous Frédéric Genot. Mais pour l'heure, c'est votre journal. Bonsoir Frédéric.
1: Bonsoir Romain, bonsoir à tous. Donald Trump annule les frappes prévues ce soir et évoque un accord avec l'Iran, prenant à contre-pied ses déclarations précédentes un peu plus tôt dans la journée. Daniel Valo, en début de journal. Interrogé sur la place accordée à l'ancienne dirigeante de la chaîne d'État russe RT dans les médias du groupe Bolloré, le Premier ministre français Sébastien Lecornu fixe une ligne rouge et rappelle que face à une propagandiste, il faut s'assurer que la contradiction est apportée. C'est parti pour la Coupe du Monde, en match d'ouverture. Dans ce journal, Eric Sanson, en Équateur, nous présentera le club indépendant de la Vallée qui est une pépinière de talent et c'est là qu'a été formé William Pacho. Comprenne qui pourra, une fois de plus, après avoir menacé de frapper l'Iran très fort cette nuit. Donald Trump annonce qu'il efface tout et qu'on est près d'un accord avec l'Iran. Daniel Valo, vous arrivez à suivre?
2: Eh bien, avec difficulté, Frédéric, il faut reconnaître que les volte-face successives du président américain deviennent de plus en plus fréquentes et de plus en plus rapides et donc de plus en plus difficiles à suivre. Ce jeudi, en effet, il annonçait vouloir bombarder l'Iran dans la soirée et à présent, machine arrière, il annonce, comme il se doit sur le réseau Truth Social, l'annulation des frappes prévues ce soir, prenant acte du fait, je cite le message du président américain, que les discussions avec l'Iran ont été approuvées par les plus hautes autorités iraniennes. Approbation également, selon le président américain, des pays de la région impliqués dans le conflit ou la médiation. Donald Trump, dans ce message, ajoute que le blocus des ports iraniens se poursuit jusqu'à la finalisation de la transaction, c'est le terme utilisé, et il conclut en affirmant que la date et le lieu de la signature seront annoncés bientôt. Cette volte-face en rappelle une autre. Le 7 avril, Donald Trump avait menacé le matin d'anéantir la civilisation iranienne pour finalement annoncer un cessez-le-feu dans la soirée. Difficile donc d'y voir clair. En tout cas, pour l'instant, Téhéran n'a pas réagi officiellement, mais d'après l'agence France Presse, une source iranienne informée des négociations citées par l'agence de presse iranienne Fars a démenti, déclarant que Téhéran n'avait pas encore accepté le protocole d'accord.
1: Daniel Valo. Alice Froussard s'est vue refuser l'entrée sur le sol israélien hier soir. La correspondante de RFI et Radio France en Palestine et en Israël disposait de toutes les autorisations nécessaires. Les directions des deux médias ont dénoncé une entrave à la liberté de la presse et apporté tout leur soutien à notre consoeur. Les autorités israéliennes n'ont pas transmis à RFI de justification de leur décision. La démission surprise du ministre britannique de la Défense, John Healey, en désaccord avec le gouvernement sur le budget militaire du pays. Le Premier ministre Keir Starmer assure qu'il fera tout pour assurer la sécurité du Royaume-Uni. Depuis des mois, le gouvernement reporte la publication de son plan d'investissement dans la défense sur 10 ans. La police nord-irlandaise renforce ses effectifs après une deuxième nuit de violence et ce que les autorités qualifient d'incident raciste. Des dizaines de manifestants masqués ont affronté la police anti-émeute jusque tard la nuit dernière. Ce n'est pas la première fois que les responsables politiques français s'inquiètent des menaces d'ingérence étrangère pour la présidentielle de 2027. Mais ces menaces se précisent, on parle là de contenus mensongers diffusés sur Internet par des pays étrangers pour tenter d'influencer le scrutin. À ce sujet, Sébastien Lecornu a été interrogé sur Xenia Fedorova et son titre de séjour. Ancienne patronne de la chaîne d'État russe RT, elle est présentée comme chroniqueuse dans les médias de Vincent Bolloré. Pour le chef du gouvernement, c'est une propagandiste et il fixe des lignes rouges. Sébastien Lecornu au micro de Victorien Villaume.
3: L'influence ou la propagande a toujours existé. Est-ce que c'est interdit? S'il faut interdire tous ceux qui font de la propagande avec des idées avec lesquelles on n'est pas d'accord, on va interdire beaucoup de monde. Donc c'est un changement de société, j'invite quand même à y réfléchir à deux fois. En tout cas, il y a quand même des lignes rouges. Pour rien au monde, un propagandiste ou une propagandiste doit porter atteinte aux intérêts fondamentaux de la nation. Et puis la deuxième des choses, c'est que par définition, comme dans tout système médiatique ou démocratique, il doit y avoir de la contradiction. Il faut présenter les gens pour ce qu'ils sont, pour qu'ils s'assument. Ils ont le droit de penser ce qu'ils pensent, mais il faut qu'ils s'assument. Et par définition, il faut aussi que la contradiction leur soit garantie. C'est ça le vrai débat d'opinion et d'idées qui permet à tout le monde de se forger une idée. Mais il y a un combat politique à mener. Et quelque chose me dit que dans les mois qui vont venir, ça va rentrer davantage en intensité.
1: Sébastien Lecornu avec Victorien Villaume. La mobilisation des associations féministes et de défense des enfants, une semaine après la découverte du corps de Liana, une collégienne de 11 ans. Elles appellent à se réunir tous les lundis soirs devant les tribunaux de France et devant le ministère de la Justice pour réclamer une loi intégrale contre les violences. La coalition organise également une très grande manifestation le samedi 4 juillet. Quatre membres d'un vaste réseau pédocriminel en ligne ont été condamnés à Orléans aujourd'hui à des peines allant de 6 à 16 ans de prison. 930 000 fichiers pédopornographiques avaient été retrouvés par les enquêteurs qui ont estimé à 120 le nombre de victimes. La Chine a annoncé ce jeudi des sanctions contre le ministre philippin de la Défense. Elle l'accuse de dénigrer la Chine et d'avoir multiplié des propos irresponsables, notamment lors du sommet de Shangri-La à Singapour le mois dernier. Gilberto Teodoro a fermement défendu au sommet pour la sécurité en Asie la souveraineté philippine et critiqué les actions chinoises en mer de Chine méridionale. Le ministre et sa famille ont l'intention d'entrer, ont l'interdiction d'entrer en Chine continentale à Hong Kong et Macao. Yelena Tomic.
4: Les sanctions contre le ministre de la Défense philippin illustrent un climat extrêmement tendu entre Manille et Pékin. Elles font suite à des incidents fréquents entre les gardes-côtes des deux pays autour des atolls disputés en mer de Chine méridionale, notamment les îles Spratly et d'autres récifs dans cette zone stratégique que la Chine revendique dans sa quasi-totalité. Les Philippines ont récemment protesté contre une nouvelle structure installée par la Chine dans les îles Scarborough et ont demandé son retrait. Cette nouvelle plateforme flottante mobile vient s'ajouter à des pistes d'atterrissage, des radars ou des installations militaires que Pékin a construit dans ce vaste espace maritime afin d'en prendre le contrôle et de compliquer les interventions américaines ou alliées en cas de crise autour de Taïwan. Le développement de ces avant-postes chinois a poussé Manille à renforcer ses alliances et à multiplier les exercices militaires et les partenariats dans les domaines de la défense, notamment avec le Japon, les États-Unis, le Vietnam et l'Inde.
1: Yelena Tomic. C'est parti, depuis quelques minutes, le tout premier match de la Coupe du Monde de football, Mexique-Afrique du Sud, comme lors du match d'ouverture du Mondial 2010. L'entrée en piste de l'Équateur, ce sera lundi prochain. L'un des défenseurs, c'est William Pacho, également défenseur du PSG. Il a été détecté très jeune par le réseau du club indépendant de la Vallée, installé à Sangolquí, près de Quito, longtemps considéré comme le petit poucet du football latino-américain. Indépendant de la Vallée fait aujourd'hui l'unanimité pour ses résultats sportifs, mais aussi pour son modèle économique et la qualité de sa formation. Une école, on ne peut plus fière de ce qui est devenu le défenseur central du PSG et de l'équipe équatorienne, Eric Sanson.
5: Aujourd'hui coordinateur des sports de l'Université San Francisco de Quito, José Llerena se souvient encore de l'arrivée il y a 10 ans de William Pacho depuis sa ville natale de Quilindé. Il fera partie de ses entraîneurs à l'Independiente del Valle pendant plusieurs années.
6: Les jeunes dont Pacho qui sont entrés au club sont arrivés avec une illusion mais ont reçu un choc brutal, celui de devoir tout changer dans leur vie, leurs habitudes alimentaires, éducatives, leur façon de s'entraîner. Et Pacho m'a toujours laissé le souvenir d'être celui qui écoutait le plus, qui avait envie d'apprendre et qui a toujours pris au sérieux ses entraînements et ses études.
5: Et les résultats suivront rapidement. Une Copa Libertadores des moins de 20 ans, un championnat équatorien, un passage en Belgique et en Allemagne avant de rejoindre le PSG, sans jamais oublier des racines et une histoire parfois douloureuse qu'il porte dans son dos.
6: Il porte le numéro 51 car sa mère est morte quand elle avait 51 ans. Cet hommage montre sa qualité humaine, son côté sérieux. Il a les pieds sur terre, j'espère que la gloire ne va pas le changer.
5: Et surtout si l'équipe équatorienne fait une bonne Coupe du Monde. Plus de la moitié de ses joueurs provient d'un même club, Independiente del Valle, où le plan de jeu est clair dans toutes les catégories d'âge. Tout le monde attaque, tout le monde défend, tout le monde tourne. Eric Sanson, Quito, RFI.
1: C'était un grand nom de la voile. Il avait rebattu le record du Vendée Globe. Charlie Dalin est mort emporté par un cancer à 42 ans. Il est 21h10 à Paris.
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1: Les journées européennes de l'archéologie se tiennent du 12 au 14 juin en France et dans une trentaine de pays. L'archéologie en 2026, ce n'est pas une mission pour Indiana Jones, ni un violon d'ingre pour latinistes et hellénistes. Elle s'est modernisée, elle ne s'intéresse pas qu'aux ruines et elle nous donne les repères. Dominique Garcia est professeur des universités, spécialiste de la proto-histoire de la France et depuis 12 ans le président de l'INRAP, l'Institut National de Recherche Préventive. C'est lui qui a changé notre vision sur les Gaulois et nous comptons sur lui ce soir pour nous expliquer ce que nous apprennent les fouilles. Dominique Garcia, bonsoir.
7: Bonsoir.
1: Et je précise que cette émission a été enregistrée avant sa diffusion. Les Journées européennes de l'archéologie en sont à leur 17e édition. À quoi servent-elles ?
7: À faire rencontrer le public avec les découvertes archéologiques. Chaque année, en France, il y a environ 2000 fouilles qui sont à réaliser. Des fouilles archéologiques réalisées par des collègues du CNRS, de l'université, mais aussi des fouilles liées à ce qu'on appelle l'aménagement du territoire, des fouilles préventives en préalable à des travaux d'aménagement, pour sauver le patrimoine et ensuite essayer de dérouler le récit des peuplements de la planète.
1: C'est une visite en famille ou c'est pour essayer de cuisiner comme un Gaulois, de faire des dessins comme un homme de la préhistoire ?
7: Alors c'est la grande fête de l'archéologie, un week-end par an, on peut à la fois aller visiter des fouilles archéologiques, se sentir privilégié parce que c'est un laboratoire à ciel ouvert, échanger avec des archéologues, voir le moment de la découverte. C'est ce jour-là et pas un autre. On peut aller voir des grandes expositions. Il y a une trentaine d'expositions qui sont ouvertes gratuitement pour accueillir le public. Il y a des documents sur notre site internet, celui de l'INRAP, celui des Journées européennes de l'archéologie. Donc on essaie comme ça de montrer que l'archéologie, que l'histoire, que notre patrimoine peut être un moment festif et partagé par toutes et par tous.
1: Cette année, il y a un focus sur les Gaulois. Est-ce que c'est votre idée ?
7: Oui, alors c'est mon idée après d'autres. Chaque année, l'INRAP essaie de rassembler la documentation, de faire un bilan de manière humble et honnête. C'est-à-dire, on fait une colonne de tout ce qu'on connaît et de tout ce qu'on ne connaît pas. C'est important quand on est chercheur de se dire, tiens, ce que j'ai fait, ça sert à quelque chose. Mais il y a aussi des programmes de recherche à développer. Donc ces Gaulois, on a tous en tête Astérix, Obélix, les menhirs, etc. Et puis, il y a les réalités archéologiques, celles qui sont liées à nos découvertes. Et à ce moment-là, on essaie de faire une présentation de ces acquis pour essayer de revisiter un petit peu ces populations gauloises.
1: Parce que vous avez, on peut le dire, dépoussiéré l'image, les connaissances qu'on avait des Gaulois. Vous leur avez notamment redonné une histoire.
7: Voilà, on essaie de leur redonner une histoire parce que jusqu'à présent, l'histoire des Gaulois était une histoire qui était celle que l'on avait empruntée au texte de l'envahisseur. Si je résume un petit peu, c'est Jules César, quand il fait la conquête de la Gaule, qui lui, justement, relate cette conquête. Donc c'est un récit d'un militaire qui intervient en Gaule, qui envoie des rapports militaires au Sénat, pour avoir plus d'argent, pour avoir plus de troupes. Et c'est ainsi que lui a décrit la Gaule comme un pays qu'il est en train d'envahir. Comme si aujourd'hui, dans certaines parties du monde, on ne prenait que les journaux télévisés ou radio de tel pays ou de tel autre, celui de l'envahisseur, par rapport à notre pays, on aurait quelque chose qui est un peu biaisé. Et donc, depuis maintenant une quinzaine d'années, les archéologues essaient de retrouver d'autres archives, pas uniquement celles de l'écrit du conquérant, mais celles qui sont dans le sous-sol, donc les objets, les pollens, les maisons que l'on retrouve en fouillant, et qui permettent comme ça d'illustrer la vie quotidienne des populations, de leur donner une profondeur dans le temps, parce que les Gaulois existait avant qu'il soit conquis par les Romains, que les Gaulois n'existaient pas qu'à Alésia ou à Gergovie, mais un peu sur tout le territoire, et que bien entendu ce n'étaient pas des barbares qui étaient le point de vue du conquérant, mais étaient une population qui était une civilisation qu'on arrive aujourd'hui à approcher. Donc c'est ça, c'est retrouver un petit peu l'équilibre, presque rendre justice, donner la parole à ces populations qui n'avaient pas l'écriture et donc qui nous ont pas laissé de textes permettant de raconter leur histoire.
1: Vous venez de citer les pollens. En quoi, par exemple, les les pollens nous en apprennent sur la façon de vivre des
7: Alors,
1: Gaulois.
7: C'est la grande révolution de l'archéologie ces 30 dernières années. Quand j'étais étudiant, l'archéologie c'était étudier un chapiteau, un vase, un chapiteau d'architecture, un vase grec, etc., un texte ancien. Aujourd'hui, on prend aussi les données du paléo-environnement, les ossements des animaux, les pollens qu'on retrouve, qui permettent de restituer les paysages. Voilà. Reprendre le cas des Gaulois, si on dit à quelqu'un de dessiner un paysage gaulois, il fera un petit village avec un cochon devant et derrière des forêts. Parce qu'en fin de compte, pendant longtemps, on ne savait pas ce qui entourait les villages gaulois et donc les illustrateurs ont dessiné comme ça des forêts. Aujourd'hui, grâce à l'étude des pollens qui se sont conservés, on arrive à restituer un environnement et de voir que la Gaule était un espace extrêmement cultivé avec une agriculture performante et juste c'est ce qui a pu intéresser les Romains. Ils ne sont pas venus en Gaule pour civiliser les Gaulois, ils sont venus pour s'approprier des matières premières, le métal, parce qu'il y avait des mines en grande quantité, mais également les ressources qui venaient du sol, et en particulier les céréales.
1: Les Gaulois qui étaient aussi beaucoup plus urbains que ce qu'on pense.
7: Oui, les deux tiers, si on part pour la France métropolitaine, les deux tiers de nos préfectures aujourd'hui ont des origines gauloises. Et si les Romains ont pu envahir comme ça la Gaule aussi rapidement, c'est parce qu'il y avait des routes qui étaient déjà en place, des ponts qui étaient déjà en place, et des ressources, je disais tout à l'heure, qui intéressaient comme ça l'envahisseur. Voilà, donc faire de l'archéologie, c'est remettre en surface, remettre à la lumière de nouvelles archives. Je parlais des chapiteaux, je parlais des vases, je parlais des pollens, mais aussi, mettons, les ossements. Pendant longtemps, on fouillait une tombe pour les objets qu'elle pouvait contenir. Aujourd'hui, fouiller une tombe, c'est étudier le squelette. Grâce au squelette, on arrive à faire des études sur l'alimentation, sur l'état de santé, sur la manière dont la personne avait vécu. Donc là aussi, on remet l'humain au centre du dispositif.
1: Vous confirmez que l'archéologie, ce n'est plus du tout la petite balayette et puis le travail comme ça, qu'il faut à la fois des appareils très techniques, j'imagine, de l'intelligence artificielle.
7: Il y a tout, voilà. L'archéologue n'a pas d'outils spécifiques. Pendant longtemps, ça a été la pelle, la pioche, la truelle, la balayette. Puis il y a eu la pelle mécanique, parce que quand on fouille sur un grand espace, il faut enlever beaucoup de terre. Il y a eu de l'ADN qui a bouleversé un petit peu nos études ces dernières années. Il y a eu les images satellitaires. Aujourd'hui, il y a le LIDAR, cet appareil qui permet d'avoir des plans au-dessus de la végétation. Donc, on arrive à Bibracte, à voir dans le Morvan, d'avoir les traces du rempart sous les arbres, grâce à ces images LIDAR. Et puis, effectivement, aujourd'hui, l'IA, comme pour chacun, qui permet de trier la documentation et d'avancer.
1: Vous êtes président de l'INRAP depuis 12 ans. Qu'est-ce que l'archéologie préventive?
7: Alors, l'archéologie préventive, c'est une archéologie qui est réalisée en préalable aux travaux d'aménagement du territoire. Quand on décide de construire une route, de construire une voie ferrée, quand on
1: n'importe quoi, en fait, tout
7: n'importe
1: ce qu'on
7: quoi, un aménagement,
1: on est obligé de vérifier.
7: Dès qu'il y a une autorisation qui est donnée en préfecture, le préfet peut prescrire une opération archéologique qui se fait en deux étapes, un diagnostic, une sorte de sondage. On dit, il y a un site où il n'y en a pas, il est intéressant ou il n'est pas intéressant, et s'il est intéressant, à ce moment-là, on intervient pour le fouiller avant l'étude. En fin de compte, l'archéologie préventive, c'est démonter le site soigneusement afin qu'il ne soit pas détruit. Et en fin de compte, c'est un petit peu comme un livre qu'on lirait. On tourne les pages les unes après les autres, on fouille une couche après une autre, on révèle les éléments, et ensuite l'archéologue essaie de restituer l'histoire du site dans une exposition, dans un livre ou à votre micro.
1: C'est ce qui fait que après l'incendie de la cathédrale Notre-Dame de Paris, lorsque les travaux de reconstruction à l'identique ont été lancés, cela a commencé par quelques mois consacrés à l'archéologie préventive.
7: Bien entendu, on s'émerveille devant Notre-Dame resplendissante, mais il y avait un véritable défi. Après l'incendie qui nous a tous marqués, le président de la République a dit « on va reconstruire à l'identique ». Or, l'identique, personne n'avait les plans, personne ne connaissait les techniques de construction de la charpente, personne ne connaissait l'épaisseur de la voûte, l'origine des pierres. Donc les archéologues ont analysé tout ce qui était détruit, tout ce qui était effondré, en disant ben, la voûte avait telle épaisseur, la pierre venait de telle carrière, le bois de la charpente, ce qui a étonné plus d'un, était un bois vert, et non pas du bois sec, etc. etc. Donc on a reconstitué le cahier des charges, un peu comme aujourd'hui on voudrait construire une maison, et l'architecte ferait la liste des matériaux et la manière dont ils doivent être mis en œuvre. Et donc au fur et à mesure qu'on a reconstruit Notre-Dame, on a pu nous étudier les vestiges et permettre cette reconstruction, plus réaliser quelques belles découvertes, parce que reconstruire Notre-Dame, c'était aussi mettre des aménagements modernes pour éviter que l'incendie se reproduise, revoir des éléments de fondation. Donc on a pu explorer Notre-Dame avant Notre-Dame, les niveaux du début du Moyen-Âge, et voir même affleurer les niveaux romains.
1: Parmi toutes ces découvertes que vous citez, laquelle vous a le plus emballé ?
7: À Notre-Dame ou ailleurs ?
1: Non, oui, alors commençons par Notre-Dame d'abord.
7: Alors à Notre-Dame, c'est sans doute ce qu'on appelle le jubé, qui était ce mur ajouré qui venait fermer le chœur, qui avait été finement...
1: Voilà, parce qu'on peut réexpliquer pour la messe, pour le
7: exactement, c'était
1: avant le Concile de Trente, il y avait un mur. Hein.
7: Un mur qui séparait le chœur, les officiants des fidèles, et qui a été détruit, démonté au XVIIIe siècle, donc on ne le connaissait pas du tout, il avait été enfoui dans une fosse devant le chœur de Notre-Dame, et donc lorsqu'on a construit le grand échafaudage qui a permis de reconstruire la tour de Notre-Dame, la flèche de Notre-Dame, il a fallu mettre en place l'échafaudage, 300 tonnes, 100 mètres d'eau, donc construire une fondation. On a fouillé à cet emplacement-là, et on a retrouvé les traces de ce jubé, qui a révélé des merveilles de la sculpture du XIIIe siècle.
1: Et des couleurs. Hors Notre-Dame, quelles sont les fouilles qui vous ont le plus impressionné ?
7: Alors, je crois que si on essaie d'élargir d'un point de vue géographique, l'INRAP a fouillé il y a 2-3 ans à Mayotte, à Tsingoni, où on a là la plus ancienne mosquée du territoire national. La mosquée devait être agrandie, renforcée, et en même temps qu'on a là aussi transformé la mosquée de Tsingoni à Mayotte, on a pu mettre des fouilles qui a révélé une mosquée extrêmement ancienne. Et donc voilà, la fierté de fouiller un monument rare dans une île où l'archéologie est peu présente, tout en renforçant cet espace. Autre exemple qui peut permettre aussi de rêver, on a fouillé à l'emplacement d'Ariane 6, donc en Guyane, un endroit où on allait construire le pas de tir pour que les hommes s'extraient du sol pour ensuite explorer l'espace. On a fouillé à l'emplacement du pas de tir et on a pu découvrir des niveaux précolombiens et amérindiens. Et donc il y avait quelque chose de fantastique, on arrivait à découvrir l'histoire de la Guyane avant l'arrivée des Européens, à un moment où on construisait un pas de tir pour aller bien plus haut.
1: Et là, par exemple, pour la Guyane, qu'est-ce que ça vous apprend ?
7: Déjà sur, on a tous en tête, ou alors peut-être les mauvais élèves comme moi ont ça en tête, on était dans un secteur de forêt primaire, comme si justement la civilisation était arrivée avec la période européenne et puis ensuite l'économie, l'urbanisation. Or là, les fouilles ont montré que sous ce qu'on appelle la forêt primaire, et c'est étendu aujourd'hui à la plupart du plateau des Guyanes, on avait des occupations importantes avec une activité agricole importante qui était dans ce secteur-là et des populations assez nombreuses. Alors à la fois, il y a le côté un peu tristouné, ou une leçon à retenir, dont on s'aperçoit que des civilisations ont pu s'étendre et ensuite peut-être épuiser leurs ressources et donc s'éteindre. Et puis à la fois que l'archéologie peut permettre de donner un coup de projecteur sur ces espaces-là.
1: Je crois que vous avez fait aussi des fouilles dans d'autres territoires ultramarins. Qu'est-ce qu'elles ont appris sur l'histoire de l'esclavage ?
7: Alors sur l'histoire de l'esclavage, c'est là aussi peut-être un angle mort de notre histoire. C'est pas quelque chose qui occupe beaucoup de place dans les manuels scolaires aujourd'hui. C'est même parfois, malheureusement, une thématique qui est repoussée par certains ou qui est amenuisée. Là, aujourd'hui, mettre au jour, littéralement, c'est ce que fait l'archéologue en fouillant des cimetières d'esclaves, en mettant en place des usines sucrières, en mettant en place à La Réunion des espaces de marronnage, etc., remet en lumière des éléments douloureux de notre histoire, empêche qu'ils qu'il soit balayé ou oublié, et ensuite permet sans doute de faire un peu mieux société, vu qu'ensemble on a étudié, ensemble on a partagé la connaissance, personne ne peut nier et on essaie d'avancer.
1: Dominique Garcia, qu'est-ce que vous pensez des détectoristes, ces chercheurs de trésors qui s'équipent d'un outil qui permet de détecter les métaux?
7: Alors, l'archéologie, elle est faite pour tous, et les journées européennes de l'archéologie sont faites pour que tout le monde s'intéresse et s'approprie les découvertes, parce que c'est ça, c'est notre histoire, et les archéologues fouillent pour donner une histoire à tous. Les gens qui vont avec un détecteur récupérer du métal, c'est des gens qui vont s'approprier un bien qui n'est pas eux, qui bien souvent vient alimenter le marché de l'art, et si je
1: illégal, hein.
7: C'est illégal, et ça donne, je vais prendre un exemple, je disais tout à l'heure qu'une fouille archéologique, c'est une sorte de livre qu'on lisait, avec du texte et des images, des pages, les strates et les images, les objets. Bah là, les gens avec les détecteurs, eux, c'est comme s'ils rentraient dans une bibliothèque et qu'ils arrachent les pages illustrées d'un livre en disant, tiens, ça m'intéresse, je le prends. Et une fois que vous revenez dans la bibliothèque, vous trouvez un livre dans lequel une page sur quatre a été arrachée. Et donc, le monsieur avec, ou la dame avec qui vient avec un détecteur, va découvrir des monnaies, va partir avec les monnaies dans sa poche, va les vendre au plus offrant sur eBay, et en revanche, le site, lui, aura perdu un élément important qui permet de raconter l'économie, voire de dater correctement le site. Donc c'est effectivement, c'est interdit, et deux, c'est pas bien pour la connaissance.
1: Vous avez publié, il y a 2 ans, une tribune appelant à élargir les fouilles préventives aux effets du dérèglement climatique.
7: Oui, parce que l'archéologie aujourd'hui est liée à ces travaux d'aménagement. L'archéologue sait faire, sait fouiller avant qu'on construise un parc logistique ou une maison. En revanche, on oublie qu'une partie de notre territoire, en métropole et dans l'espace ultramarin, est assujettie effectivement au changement climatique et qui peuvent détruire. Je parlais tout à l'heure, nous parlions ensemble de l'histoire de l'esclavage. Ces cimetières d'esclaves sont sur les plages. Et donc aujourd'hui, si on ne va pas les étudier, si on ne va pas les fouiller, demain, un coup de mer, un coup de vent peut les enlever, et donc ils seront effacés de la documentation matérielle. Donc il faut être attentif aujourd'hui à ces éléments-là. L'INRAP également a fouillé, a mené une belle opération à Miquelon, où on a pu fouiller un village anglais sur lequel va être reconstruit le village de Miquelon. C'est en cours aujourd'hui, les premières maisons sont terminées, parce que le village de Miquelon actuel est placé trop près de la mer et le risque pour les populations est important.
1: Parmi les derniers endroits à fouiller, est-ce qu'il y aura les glaciers ?
7: Sans doute, parce que là aussi, les glaciers fondent et recèlent des vestiges archéologiques en bois, en tissu. Et donc là aussi, si rapidement on ne fait pas une cartographie de ces découvertes, ça va être parti. On peut pas être partout, mais il faut être conscient des pleins et des vides.
1: Quand vous étiez petit, archéologue, ce n'était pas vraiment un métier, c'était une passion. Est-ce que vous avez eu très tôt la fibre archéologique?
7: Oui, ça fait rêver. Attendez, on est entre nous, personne ne nous écoute, mais ça fait rêver tout le monde. Après, il y a des gens sérieux qui deviennent médecins, maçons, agriculteurs ou journalistes, et puis il y en a d'autres qui suivent comme ça leur passion. Et moi, j'ai eu la chance, de tout petit à aujourd'hui, très vieux, à faire de l'archéologie, et voilà, ça me réjouit encore aujourd'hui.
1: Et ça ne s'arrêtera pas comme ça?
7: Je crois pas, parce que quand pour les journées archéologiques, on va avoir des enfants dont les yeux brillent, donc on va continuer comme ça.
1: Pourquoi écrivez-vous que l'archéologie ne parle pas seulement du passé ?
7: Parce que justement, les thématiques environnementales dont on a parlé aujourd'hui, c'est des éléments sur lesquels l'archéologie peut permettre de le documenter. Les éléments sur l'esclavage, justement, les violences, c'est des éléments sur lesquels l'archéologie permet de le documenter. La santé, les inégalités, bon, des thématiques ou fortes ou sympathiques, ou la place du handicap. On a travaillé ces dernières années, une collègue a réuni un dossier sur les personnes en situation du handicap, de la préhistoire jusqu'à nos jours, et on s'aperçoit que ça donne des modèles. L'archéologie ne permet pas de prédire l'avenir, c'est pas du tout son rôle, mais en revanche, ça permet de documenter des situations passées qui aujourd'hui permettent de parler de manière opposée. Voilà, l'émigration sur le passé, c'est des réalités. En discuter peut permettre sans doute de se faire une idée plus précise de ce qui va se passer dans l'avenir.
1: Dominique Garcia, merci. Je renvoie nos auditeurs à l'un de vos ouvrages, on ne peut pas tous les citer, Le jour où je suis devenue archéologue aux éditions de l'Observatoire. Merci à Sigrid Azeroual et Emmanuel Sevin qui m'ont aidé à préparer cette émission. Mise en onde, Ryan Bois, Afrique Soir, juste après la pause.
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4: La Coupe du Monde de football est lancée en match d'ouverture. Le Mexique, pays hôte, affronte en ce moment l'Afrique du Sud au stade Azteco de Mexico. Le Mexique a ouvert la marque et mène 1-0, 30e minute de jeu. Une compétition hors norme, 48 équipes dont 10 nations africaines en lice dans 3 pays. 104 matchs au programme jusqu'au 19 juillet, du jamais vu. Dans l'actualité, encore le Niger qui criminalise l'homosexualité. C'est une première dans ce pays très majoritairement musulman et conservateur. Et puis nous irons au Nigeria où plus de 250 personnes fuyant les violences xénophobes en Afrique du Sud ont été rapatriées. Mais d'abord le Sénégal qui fait partie des 10 nations africaines engagées dans ce mondial de foot et qui incarne l'espoir de tout un continent. Les Lions de la Teranga rencontreront la France le 16 juin pour leur premier match. Une rencontre qui a un air de déjà vu. Tout le monde se souvient lorsque les Lions ont terrassé les Bleus 1-0. C'était en 2002. Les joueurs de tout un continent. Les Lions de la Teranga rencontreront la France le 16 juin pour leur premier match. Une rencontre qui a un air de déjà vu. Tout le monde se souvient lorsque les Lions ont terrassé les Bleus 1-0. C'était en 2002. Les joueurs pourront compter sur leur super

0: Monde. Hervé Coimeau est journaliste et sociologue. Il est membre de l'Institut des sciences sociales et politiques de Nanterre et il répond à Nicolas Sûr.
1: C'est la fin d'une injustice sur le plan politique puisque l'Afrique représente un quart des électeurs à la Fédération internationale de football et les fédérations africaines. Et effectivement, les résultats montraient que sur le plan du sport, l'Afrique pouvait être mieux représentée que les 5 représentants qui étaient jusque-là. Mais aujourd'hui, on peut aussi se rendre compte que c'est peut-être un chiffre en trompe-l'œil parce qu'effectivement, il y a 10 sélections africaines, mais si on se rapporte au championnat africains eux-mêmes, nous n'avons que 46 joueurs qui jouent dans ces championnats en Afrique, alors qu'il y a 1248 joueurs qui seront présents. Et encore, si on enlève les championnats égyptiens et sud-africains, pour ce qui constitue l'essentiel de leur sélection, nous n'avons que 7 joueurs qui jouent dans les restes des championnats africains. Donc, c'est peut-être la progression des footballeurs d'origine africaine, plus que la progression du football africain.
2: Le dernier mondial, celui de 2022, avait été marqué par un exploit du Maroc, arrivé en demi-finale. Est-ce que cette édition 2026 marque un tournant pour le football africain ?
1: L'idée, c'est de faire mieux. Maintenant, je pense que ce sera difficile parce qu'il y a des éléments qu'il faut prendre en compte. Au Qatar, la compétition se jouait grosso modo sur une petite surface, donc ça fait que les problèmes logistiques étaient moins importants. Aujourd'hui, on arrive dans une configuration, comme vous l'avez dit, à 48, XXL qui n'était pas connue. Pour arriver en demi-finale, il faudra un match de plus, donc il faudra livrer 8 matchs en un mois. C'est des cadences de joueurs qui jouent la Ligue des Champions dans leur club. Est-ce que nous avons les capacités en Afrique aujourd'hui d'avoir autant de joueurs, autant sur le plan de la quantité, de la qualité, ça je pense que la qualité on l'a, mais sur la quantité, c'est un peu ce qui peut faire défaut pour arriver dans les derniers tours.
2: Alors justement, Hervé Coimeau, si on revient sur le domaine purement sportif, au petit jeu des pronostics, quelle est l'équipe africaine qui selon vous ira le plus loin dans la compétition ?
1: Je pense que l'équipe la plus outillée pour aller le plus loin, c'est le Sénégal. Je ne serais pas très original. Le Sénégal a à la fois de l'expérience et de la jeunesse. Ils ont un effectif un peu plus étoffé que celui du Maroc, qui est le deuxième pays pour moi qui peut avoir une belle performance cette Coupe du Monde. Même si avec le Maroc, on n'est pas très, on a moins de certitudes puisque ils ont changé de sélectionneur entre-temps. Pour moi, le Sénégal et le Maroc ont le plus de chance. Et s'il y en avait qu'un, je miserais plutôt sur le Sénégal.
0: Le journaliste et sociologue Hervé Coimeau, membre de l'Institut des sciences sociales et politiques de Nanterre. Avec Nicolas Sûr, ce que l'on sait également ce soir, c'est que les joueurs de la République démocratique du Congo, dont la préparation a été perturbée par des inquiétudes liées à l'épidémie d'Ebola, ont été autorisés ce jeudi à entrer aux États-Unis par les autorités pour disputer ce mondial. La délégation des Léopards, à qui les autorités américaines avaient imposé une période d'isolement de 21 jours avant d'entrer sur le territoire américain, a finalement atterri vers 14h30 heure locale à Houston, au Texas. Et puis cela fait maintenant 4 semaines que l'épidémie a été officiellement déclarée dans la province de l'Ituri, dans l'est du pays. Et selon Africa CDC, le Centre africain de contrôle et de prévention des maladies, elle n'est toujours pas maîtrisée en RDC. Selon son directeur général Jean Kaseya, le virus continue de se propager. Et à ce jour, en RDC, le bilan est de 635 cas confirmés et 127 décès. Alexandra Bonjon.
3: Au début de l'épidémie, seuls 3 zones de santé ou circonscriptions sanitaires étaient touchées. Aujourd'hui, elles sont 27. Le virus se répand, mais surtout de façon exponentielle, souligne Africa CDC. Le nombre de ces zones de santé atteintes a doublé en une semaine. Le principal défi reste le suivi des cas contacts, explique Jean Kaseya, directeur d'Africa CDC.
4: Quand une épidémie touche une région avec une forte densité de population comme des exploitations minières, chaque cas confirmé peut avoir jusqu'à 40 cas contacts. Dans le cas de l'Ituri, cela veut dire plus de 20 000 cas contacts. Or aujourd'hui, nous n'en avons identifié que 4 955.
3: La méfiance des communautés, les déplacements de population, l'insécurité dans la province et le manque de moyens et de structures dans certaines zones reculées, autant d'obstacles qui ralentissent l'identification et le suivi de ces cas contacts. Avec moins d'un quart des cas contacts identifiés, casser la chaîne de contamination devient très difficile, ajoute le docteur Jean Kaseya.
4: Si nous n'identifions pas ces gens, si nous ne les suivons pas, cela veut dire qu'il y a un énorme risque de transmission au sein des communautés. Tant que nous n'arrivons pas à joindre tous ces gens, nous ne pouvons pas dire que cette épidémie

0: l'épidémie est proche d'être maîtrisée.
1: Dernière zone de santé à avoir été touchée, Chomia, à 50 km au sud de Bunia, sur les rives du lac Albert.
2: En revanche, en Ouganda, l'épidémie d'Ebola est sous contrôle. C'est ce qu'a affirmé aujourd'hui le directeur général de l'Agence sanitaire de l'Union africaine, l'Africa CDC, Jean Kaseya. Salue le suivi des cas contacts dans ce pays voisin de la RDC, où 19 cas, dont 2 décès, ont été recensés en près d'un mois. Le Niger criminalise l'homosexualité. Le nouveau code pénal prévoit de lourdes peines de prison et c'est une première dans ce pays. L'homosexualité était déjà un tabou, mais elle n'avait jusqu'à présent n'avait pas été criminalisée. La réforme du code pénal avait été engagée sous le précédent régime de Mohamed Bazoum, le président renversé par un coup d'État en juillet 2023. Magali Lagrange.
3: L'homosexualité n'est pas conforme aux valeurs sociales et culturelles du Niger, estimait le mois dernier le ministre de la Justice, Aliou Daouda, dans un entretien à la télévision d'État. 5 articles du nouveau code pénal nigérien prévoient désormais de lourdes peines de prison, de 5 à 10 ans d'emprisonnement pour les relations sexuelles entre personnes de même sexe, une amende pouvant atteindre 100 millions de francs CFA, soit environ 150 000 euros, même peine pour toute personne qui change ou tente de changer de sexe. Les peines prévues sont encore plus lourdes, de 10 à 20 ans de prison pour les mariages entre personnes de même sexe. Elles s'appliquent aussi aux témoins et aux organisateurs et pour les gérants de clubs ou associations pour homosexuels. Dans tous ces cas, il n'existe ni possibilité de circonstances atténuantes ni de sursis. La promulgation du nouveau code pénal est effective depuis plusieurs semaines, mais elle était passée inaperçue. Ces derniers jours circule sur les réseaux sociaux une rumeur de coups de filet dans les milieux homosexuels. Le Niger est le 4e pays de la sous-région à durcir sa législation contre les personnes LGBT depuis l'année dernière, après le Burkina Faso, le Ghana et le Sénégal.
2: En Guinée, l'affaire Ibrahima Kassori Fofana renvoyée, l'ancien Premier ministre condamné à 5 ans de prison pour détournement de deniers publics, souhaite déposer une demande d'évacuation sanitaire. La Cour de répression des infractions sanitaires devait examiner cette requête ce jeudi, mais à l'ouverture des débats, le parquet a demandé un report accepté par le juge qui a donc convoqué toutes les parties pour le 18 juin prochain. Le premier avion de rapatriés nigérians venant d'Afrique du Sud s'est posé ce matin à l'aéroport de Lagos. À son bord, 258 personnes, en majorité des femmes et des enfants, tous bien soulagés d'avoir fui une vague de violence xénophobe en Afrique du Sud. D'après le récit, la vie en tant qu'étranger était devenue un calvaire. Harmonie Pondi, Niaga, à Lagos.
4: À la descente de ce premier vol en provenance de Johannesburg, peu avant 11h, ce matin, certains passagers embrassent le tarmac brûlant de l'aéroport de Lagos. Plus de kwere-kwere, se réjouit l'un d'entre eux, soulagé de ne plus entendre cette insulte proférée en Afrique du Sud pour désigner les étrangers. Le retour est triomphal, malgré la fatigue qui se lit sur les visages après un départ repoussé à plusieurs reprises. Les rescapés relatent tous des discriminations et de la violence dans leur quotidien, devenu insupportable au fil des semaines. Au point qu'Emilia Godwin a renoncé à exercer son métier de restauratrice.
5: Si vous parliez anglais, il disait « Vous êtes un étranger, vous êtes nigérian » et il vous attaquait. Nous ne vendions plus rien. Je ne sortais plus, j'étais assise chez moi à attendre que ce jour arrive où je pourrais sauter dans un avion et rentrer à la maison.
4: Les autorités sud-africaines affirment que l'ensemble de ces passagers étaient présents sur le territoire de manière illégale et elles ont prononcé pour tous une interdiction de territoire d'au moins 5 ans. Parmi eux se trouvaient de nombreux enfants, parfois très jeunes, et qui n'ont pour la plupart jamais connu le Nigeria. Harmonie Pondiniaga, Lagos, RFI.
2: Le Nigeria, où la Chambre des représentants a approuvé un projet de loi autorisant les États fédérés à créer leur propre force de police. C'est une réforme sécuritaire importante. Elle est souhaitée par le président Bola Tinubu. Alors que l'insécurité continue de gangréner le Nigeria, les critiques à l'égard de la police fédérale se sont même multipliées ces dernières semaines après une série d'enlèvements d'élèves dans des écoles du sud-ouest du pays. En Côte d'Ivoire, une enquête contre un déguerpissement illégal. Une enquête qui a été ouverte à Abidjan. Une société privée a détruit plusieurs dizaines d'hectares du quartier Campement. Nous sommes dans la commune de Koumassi. Tout cela sans autorisation, alors que le district autonome d'Abidjan procède à des séries de démolitions de quartiers précaires en raison de la saison des pluies. Binta Diagne.
6: C'est mon lit qui est là. Voici la chambre de mes enfants où on a trouvé les cahiers là.
0: Issouf marche sur les ruines de sa maison. Depuis une semaine, ce père de 5 enfants dort à même le sol dans une mosquée, car sa maison a été détruite du jour au lendemain.
6: Ça nous a été un coup dur pour nous, vraiment. On a été surpris. Bon, on ne savait même pas ce qu'on devait faire. Pas de prévenir, rien. Le moment où je suis revenu même pour prendre ma télé, les corps habillés m'ont empêché de rentrer. Donc vraiment, on est sortis comme ça, on a laissé tout derrière nous, parce qu'on ne savait pas comment faire.
0: Au quartier campement, il ne reste que des tas de gravats, des toits en tôle cassée, des meubles brisés. Au milieu des débris, sous la pluie, certains habitants cherchent encore des habits, d'autres des documents administratifs. Les familles squattent où elles trouvent de la place. Moussa Dembélé.
7: C'est pas des familles. 3 femmes, 12 enfants. Tous les enfants sont éparpillés. Les enfants, on a cherché les parents, confié les enfants, un. D'autres sont à gauche, d'autres sont à droite. Moi-même, ici au dehors, la femme même au dehors.
0: Plusieurs dizaines de familles ont trouvé refuge à l'école BAD. Elles sont aidées par un groupe de jeunes bénévoles qui centralisent les dons et tentent de répondre chaque jour à leurs besoins. Mandjou Touré est le président de cette cellule de crise.
8: Il y a 184 sinistrés enregistrés à notre niveau. L'urgence, c'est de trouver un point de chute, reloger ces familles dans d'autres maisons.
0: Cette situation suscite l'indignation de plusieurs organismes et partis politiques. Le COGEP a ainsi mobilisé un avocat pour répertorier les familles et exiger des réparations. Bintadiane Abidjan, RFI.
2: 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En bref, dans l'actualité, la guerre au Soudan et ses frappes de drones à El Obeid dans la région du Kordofan dans le centre ont fait 23 morts et 19 blessés. C'est ce qu'annonce une ONG ce jeudi. Elle attribue cette attaque aux paramilitaires des FSR, les forces de soutien rapide. Les attaques ont débuté mercredi soir et se sont poursuivies jusqu'à ce matin. Des zones résidentielles ont été touchées. Et puis en Éthiopie, les autorités accusent les forces du Front de libération du peuple du Tigré, le TPLF, puissant parti qui entretient des relations tendues avec Addis Abeba, d'avoir décidé, je cite, de lancer une offensive contre le gouvernement fédéral dans les prochains jours. Au Maroc, le comité de soutien de la militante féministe Ibtissam Lashgar, qui purge une peine de prison pour atteinte à l'islam, alerte sur l'aggravation de son état de santé. Le comité de soutien affirme que son état nécessite une intervention chirurgicale. Jean Ziegler, figure de la gauche suisse et critique du capitalisme, est mort à 92 ans. Sa famille a annoncé sa disparition hier, mercredi. Sociologue, écrivain, il était un virulent critique du néocolonialisme et du néolibéralisme en Afrique. Jean Ziegler a été le premier rapporteur spécial de l'ONU sur le droit de l'alimentation dans le monde. Olivier de Schutter lui a succédé à ce poste à l'époque. Il revient sur l'homme qu'il était et sur son combat pour l'Afrique.
9: Jean Ziegler doit son engagement au fait qu'il n'a pas voulu être complice des injustices dont il a été témoin en Afrique. Et il a inlassablement dénoncé notamment l'impact de la dette en Afrique, qu'il appelait une arme de destruction massive. Il a dénoncé aussi l'exploitation par les grandes entreprises occidentales des ressources naturelles, des matières premières dans les pays africains. Et il l'a fait à partir de la question notamment de l'alimentation, qui est par excellence le domaine dans lequel l'on cherche à capter les ressources, les terres, les réserves aquifères pour satisfaire les besoins de consommation dans les pays les plus riches. Et donc, à partir de ce mandat de rapporteur spécial sur le droit de l'alimentation, Jean Ziegler a poursuivi ce combat, dénonçant un ordre international injuste, et ceci jusqu'à la fin.
2: Olivier de Schutter, et puis le haut commissaire de l'ONU aux droits de l'homme, Volker Türk, a salué après la disparition de Jean Ziegler, un combattant, surtout pour les populations vulnérables. Il parle même d'un champion pour l'écosystème des droits humains et une personnalité extrêmement forte. C'était Olivier de Schutter avec Wely Diallouf. On l'a dit dans les titres, la Coupe du Monde de football est lancée. Le match d'ouverture a été remporté par le Mexique, qui a battu ce soir 2-0 les Bafana d'Afrique du Sud. Mais le Mondial, c'est aussi une occasion d'investir pour l'avenir pour de très nombreux opérateurs économiques. C'est le cas d'Orange ou encore de New World TV. C'est un groupe togolais. Ils ont signé un partenariat renforcé pour la diffusion de l'intégralité des matchs. Il y en a 104, précisons-le, c'est un record dans plusieurs pays d'Afrique francophone. C'est Afrique Éco avec Marie-Pierre Olfant.
10: Et le sport, on l'a bien remarqué, donc, et surtout le foot, est l'un des contenus vraiment les plus fédérateurs du continent.
3: Fédérateur et économiquement porteur. Sophia Nadir, directrice partenariat pour Orange Moyen-Orient Afrique, détaille l'offre qui s'appuiera sur Maxit, une application développée par le groupe et disponible désormais dans 9 pays francophones d'Afrique subsaharienne.
10: Concrètement, nos utilisateurs de Maxit pourront découvrir, on va dire, les offres de New York TV, ils souscrire, payer directement via l'écosystème Orange et accéder immédiatement au contenu depuis leur smartphone, tablette et bientôt TV connectée.
3: Avec ce partenariat plus large que celui qu'ils avaient conclu en 2022, Orange et New World TV proposent les matchs en streaming avec la garantie de ne pas surconsommer de data. Le mondial, c'est pour le groupe de téléphonie l'opportunité rêvée de séduire de nouveaux abonnés et donc un investissement très stratégique, explique Gérard Akindes, économiste du sport.
11: Ils vont fidéliser leur clientèle et peut-être qu'ils sont en train de se positionner aussi sur le sport et la diffusion du sport par la téléphonie mobile. C'est un espace qui est en train de prendre beaucoup, beaucoup d'ampleur. C'est possible que ce soit vraiment un premier pas stratégique pour prendre place sur ce terrain-là et offrir le streaming par le service Internet et les applications.
3: Contrairement à Canal+, le diffuseur historique des compétitions sportives, New World TV est un opérateur entrant, encore jeune sur le marché, qui a besoin d'élargir son champ d'influence, ajoute Gérard Akindes.
11: Le premier intérêt, certainement, c'est une revente en partie de leur licence. Ils font du sub-licensing, donc ils récupèrent en partie leur mise. Et puis, certainement qu'ils arrivent aussi, sans trop d'efforts, à atteindre une plus grande audience.
3: Louis Biao, conseiller juridique de New World TV, confirme l'intérêt du groupe de voir Orange relayer sa chaîne.
12: Ça nous apporte commercialement, mais aussi en termes de visibilité de New World TV. On multiplie les canaux de diffusion de façon à ce que le maximum de monde puisse avoir accès à nos produits. Et donc, Maxit de Orange ne sera pas de trop.
3: En parallèle de son offre dans les pays francophones, Orange a également établi des accords avec d'autres détenteurs de droits audiovisuels que New World. Objectif, garantir une couverture exhaustive de la compétition dans les 18 pays de la zone Moyen-Orient-Afrique où le groupe est présent.
2: Afrique Éco, signé Marie-Pierre Olfan. Nous sommes jeudi et comme d'habitude, le vieux père Soro Solo est de retour en studio avec sous les bras une chanson et son histoire, les chansons qui font l'Afrique. Bonsoir Soro Solo.
13: Bonsoir Sylvie.
2: Aujourd'hui, vous nous emmenez dans l'archipel des Comores.
13: Oui, et dans cet archipel, je vais vous proposer une artiste qui s'appelle Zille et elle vient de Mayotte. Et je dirais plutôt qu'elle est une découverte, même si c'est vrai qu'elle a déjà une bonne notoriété dans les Comores, et qu'elle a déjà aussi été à l'affiche au Casino de Paris en mai dernier, figurez-vous, à celle des festivals comme Visa for Music à Rabat au Maroc, Sotiza Boussara à Zanzibar ou le Womex en Finlande. Zille s'est formée sur les scènes de débat, un genre traditionnel de l'île de Mayotte qui mêle danse, musique et chant et exclusivement pratiqué.

0: guider.
1: Eh bien, ce qu'on entend, hein, ce son ne paraît pas du tout traditionnel, hein, sur Oslo.
2: Tout à fait, Sylvie. Il faut dire que Gilles a appris les techniques du chant sur la scène traditionnelle dont j'ai parlé, qui s'appelle le débat. Ce genre qui est le débat. Mais sa musique est résolument contemporaine. Et cet extrait, Zaman, est un cri pour exhorter ses concitoyens à se tenir debout pour conquérir leur liberté.
1: Oui, il me semble avoir entendu libérer, libérer, liberté.
2: Exactement. Je confirme. Globalement, ces textes parlent de liberté, de prise de conscience ou de dignité, comme dans ce deuxième extrait intitulé Limbal.

0: Et de quoi Zilli parle-t-elle dans ce titre ?
1: En fait, c'est une bagarre entre jeunes devant son domicile qui a inspiré le texte de cette chanson. Zilli, qui est également mère de famille, rappelle aux jeunes qu'ils sont les descendants d'un peuple noble et digne et qu'ils ne doivent pas ternir l'image de leurs ancêtres par leur comportement de mauvais garçon. Et Limbala, qui veut dire « debout » en langue locale, est avant tout un message de dignité et de responsabilité à l'adresse de la jeunesse. Et pour terminer, permettez, Sylvie, si vous le permettez, je voudrais signaler aux auditeurs de RFI qui passeraient cette semaine par Toulouse qu'ils pourront voir Zilli en concert au Rio Loco le samedi 13 juin à 21h.
0: Merci Zilli de vous préoccuper de la jeunesse, c'est important. Et merci à vous, Soro Solo, de nous l'avoir présenté. On se dit à jeudi prochain.
1: Merci Sylvie, merci aux auditeurs d'Afrique Soir et à jeudi prochain.

Zil, la voix de Mayotte, pour refermer cette dernière édition d'Afrique Soir. Merci à toute l'équipe, Alexis Guilleux, Raphaël Lazizi, Guillaume Bédran. Restez avec nous à l'écoute, l'info revient dans quelques instants. Et merci de votre fidélité.

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7: Il est 7h du matin à Singapour, 4h à Rawalpindi au Pakistan et 1h ici à Issy-les-Moulineaux. C'est à vous Mathis Limano, bonsoir.
8: Et bonsoir Sylvie et merci pour ce tour de l'actualité africaine. Dans le reste du monde, l'Iran ne s'est pas encore décidé à signer ou non l'accord de paix proposé par les États-Unis. Donald Trump parle d'un très bon accord, le président américain qui dans ce contexte a finalement annulé une nouvelle vague d'attaques contre la République islamique. La tournée européenne de Jordan Bardella, à moins d'un an de la présidentielle en France, le président du Rassemblement National était hier en Belgique, auprès de ses alliés flamands d'extrême droite. Pékin sanctionne un ministre des Philippines, explication dans ce journal. Et puis à la fin de cette édition, on fera le point sur la bourse avec Pierre-Yves Dugas. Ce nouveau revirement de Donald Trump, un accord de paix a été finalisé avec l'Iran. Ne manque plus que la signature des deux camps, d'après le président américain. Un virage à 180 degrés, alors qu'il menaçait quelques heures auparavant de lancer une nouvelle vague d'attaques. Daniel Valo.
9: Donald Trump assurait vouloir bombarder de nouveau l'Iran et il annonce quelques heures plus tard qu'un accord a été conclu. Selon le président américain, une signature devrait avoir lieu dans les prochains jours, peut-être en Europe. Lui-même ne sera pas présent, mais il assure que la signature aura lieu en présence de son vice-président J.D. Vance. Donald Trump, qui évoque un accord très solide, il aurait même été validé, selon lui, par le guide suprême iranien Mojtaba Khamenei. Cependant, du côté iranien, les premières réactions officielles sont peu concluantes et bien moins optimistes. Le porte-parole du ministère iranien des Affaires étrangères déclare ainsi que rien n'a été finalisé à ce stade et parle de spéculation concernant un éventuel accord. Le porte-parole cité par l'agence Tasnim accuse les Américains, je cite, de changer constamment de position, ajoutant que les actions des États-Unis dans la région affectent le processus diplomatique. Nous ne céderons pas sur les lignes rouges de l'Iran, ajoute ce porte-parole, qui est donc bien loin de confirmer officiellement la conclusion d'un accord.
8: Et les dernières informations qui nous parviennent, c'est le temps de la réflexion à Téhéran. L'Iran n'a pas encore pris de décision définitive, dit le ministère des Affaires étrangères. De son côté, le premier ministre israélien Benjamin Netanyahou assure que l'un des points de cet accord prévoit l'élimination des stocks iraniens d'uranium enrichi. À moins d'un an de la présidentielle en France, le premier ministre Sébastien Lecornu organisait hier une conférence de presse. Il a évoqué les menaces lourdes d'ingérence étrangère qui pèsent sur le scrutin. Selon lui, l'ensemble de la classe politique peut être visée, alors que lors des dernières municipales, des candidats de la France insoumise avaient fait l'objet de campagnes de désinformation pilotées par une entreprise israélienne. Le Rassemblement national, toujours dans le flou, lui, en attendant le jugement en appel de sa chef de file Marine Le Pen, décision qui sera rendue le 7 juillet prochain et qui pourrait acter l'inéligibilité de la candidate présente aux trois dernières présidentielles. Le plan B est déjà connu, il s'appelle Jordan Bardella, le président du parti en tournée européenne depuis plusieurs semaines. Il était hier en Belgique, invité par son allié au Parlement européen, le parti flamand d'extrême droite Vlaams Belang, qui voit dans le RN Raphaël Delvolvé l'espoir de voir l'Europe basculer très prochainement.
10: Comme précédemment au Portugal et en Italie, Jordan Bardella entend les mêmes prédictions de la bouche de son hôte, Tom van Grieken, chef du Vlaams Belang.
11: Et je suis d'ailleurs convaincu que la prochaine fois que j'aurai l'honneur d'accueillir Jordan, ce sera en tant que Premier ministre ou en tant que président de la République française.
10: Le groupe des Patriotes pour l'Europe, orphelin du Hongrois Viktor Orban, mise tout sur la France. Jordan Bardella s'affiche prêt à relever le défi.
12: Une victoire des Patriotes en France constituerait une impulsion décisive.
10: Ici en Belgique, le pilier du programme du Vlaams Belang, c'est la lutte contre l'immigration et notamment le pacte des migrations en vigueur ce vendredi dans l'Union européenne, d'où l'insistance sur le sujet du patron du RN ce jeudi à Bruxelles.
12: Nous détricoterons le pacte migratoire lui-même. Ni les Français ni les Flamands ne veulent en effet devenir des étrangers sur leur propre sol.
10: Jordan Bardella, convaincu d'ailleurs de pouvoir entraîner les premières et troisièmes puissances du continent dans son sillage dès l'an prochain.
12: Je suis convaincu que l'Allemagne et l'Italie seront deux alliés de choix.
10: Les ambitions affichées sont fortes et le leader des Patriotes pour l'Europe fait mine de ne pas sentir la pression. Car les attentes de Tom van Grieken et les autres leaders nationalistes européens sont réelles.
11: 2027 sera une année décisive, pas seulement pour la France, mais pour toute l'Europe.
10: Mais les bons sondages du RN ne se sont jusque-là jamais traduits en accession au pouvoir. Raphaël Delvolvé, Bruxelles, RFI.
8: Et la venue de Jordan Bardella à Bruxelles suscite également la colère de plusieurs associations principalement classées à gauche. Dans la soirée, une manifestation rassemblait une centaine de personnes dans la capitale belge. Et puis le calme semble être revenu à Belfast. Aucun incident signalé ces dernières heures dans la capitale d'Irlande du Nord. Alors que des hordes d'individus masqués ont semé le chaos la nuit dernière, incendiant véhicules et maisons et s'en prenant à des personnes racisées. Cela fait suite à une attaque au couteau qui a fait un blessé en début de semaine. Une agression filmée par des passants. Le suspect est un réfugié soudanais. Il a été inculpé. La police nord-irlandaise annonce renforcer ses effectifs sur le terrain afin d'éviter de nouveaux épisodes de violence. RFI 7h06 à Manille. Le ministre philippin de la Défense visé par des sanctions chinoises. Pékin l'accuse de dénigrer la Chine et de multiplier les propos irresponsables. Référence notamment à sa prise de parole le mois dernier lors du sommet pour la sécurité en Asie qui se tenait à Singapour. Gilberto Teodoro s'est montré très critique envers les manœuvres chinoises en mer de Chine méridionale. Résultat, le ministre et sa famille ont l'interdiction d'entrer en Chine continentale à Hong Kong ainsi qu'à Macao. Des sanctions qui s'inscrivent dans un contexte de tensions maritimes très vives entre les deux pays. Explication Yelena Tomic.
13: Les sanctions contre le ministre de la Défense philippin illustrent un climat extrêmement tendu entre Manille et Pékin. Elles font suite à des incidents fréquents entre les gardes-côtes des deux pays autour des atolls disputés en mer de Chine méridionale, notamment les îles Spratly et d'autres récifs dans cette zone stratégique que la Chine revendique dans sa quasi-totalité. Les Philippines ont récemment protesté contre une nouvelle structure installée par la Chine dans les îles Scarborough et ont demandé son retrait. Cette nouvelle plateforme flottante mobile vient s'ajouter à des pistes d'atterrissage, des radars ou des installations militaires que Pékin a construit dans ce vaste espace maritime afin d'en prendre le contrôle et de compliquer les interventions américaines ou alliées en cas de crise autour de Taïwan. Le développement de ces avant-postes chinois a poussé Manille à renforcer ses alliances et à multiplier les exercices militaires et les partenariats dans les domaines de la défense, notamment avec le Japon, les États-Unis, le Vietnam et l'Inde.
8: Et puis le Mexique lance parfaitement sa Coupe du Monde avec ce succès 2-0 sur l'Afrique du Sud. Dans le même groupe, le duel Corée du Sud-République tchèque à partir de 2h, temps universel. Sachez également que la période d'isolement de la sélection congolaise dans le contexte du virus Ebola est terminée. Les Léopards sont bien arrivés à Houston, au Texas, où ils ont installé leur quartier général. La bourse.
2: Le rendez-vous de Wall Street.
8: Et c'est avec vous, Pierre-Yves Dugas.
14: L'indice Dow Jones regagne 930 points, ce qui le conduit à 50 848. Le Nasdaq s'offre 640 points et finit à 25 810. Les pessimistes qui dominaient les échanges depuis quelques jours sont pris à contre-pied aujourd'hui par l'annulation de nouvelles attaques américaines sur les installations pétrolières iraniennes. Le président Trump affirme qu'un accord de cessez-le-feu préparant la réouverture du détroit d'Ormuz est à portée de la main. Le baril de pétrole américain pour livraison en juillet recule de plus de 2% et revient à 88 $. La surprise, qui reste encore à confirmer, permet de surmonter une autre mauvaise nouvelle relative à l'inflation. L'indice des prix à la production aux États-Unis au mois de mai bondit d'1,1%. Même sans tenir compte des prix des produits alimentaires et des prix de l'énergie, l'inflation au niveau des prix de gros est de 0,8% au mois de mai. L'inflation au niveau des prix de gros depuis 12 mois aux États-Unis atteint maintenant 6,5%. C'est le niveau le plus élevé depuis novembre 2022 et donc une raison de plus de croire que la Banque centrale américaine ne pourra pas baisser son taux directeur avant des mois. Le cours d'Oracle plonge de quelque 8%. Le géant du cloud et des logiciels rend compte de perspectives de croissance moins bonnes que prévues, mais surtout annonce à son tour l'émission de 20 milliards de dollars d'actions, ce qui va diluer la valeur des titres en circulation. L'euro s'apprécie à 1,1579. Le Dow Jones regagne 1,9% et le Nasdaq s'offre 2,5%.
8: Pierre-Yves Dugas, 23h10, temps universel, l'info continue sur Radio France Internationale.
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1: Bonjour, si vous êtes fan de foot et que vous avez une conscience écologique, les semaines qui viennent vont être compliquées à vivre et ça commence aujourd'hui. Alors je vous rassure tout de suite, pas question pour C'est pas du vent de jouer les rabat-joie, mais je vous invite à aller lire l'article de Géraud Bosman sur le site RFI.fr intitulé « Coup de chaud sur le mondial ». Il est illustré par une carte qui montre l'emplacement des 16 stades qui vont accueillir les 104 matchs aux États-Unis, au Canada et au Mexique. Les distances sont impressionnantes, 4 fuseaux horaires, 7 zones climatiques. C'est le terrain de jeu des 48 équipes qui vont s'affronter au lieu de 32 pendant 5 semaines au lieu de 4. Alors cela veut dire plus de joueurs, de spectateurs, de médias, d'officiels et de sponsors qui vont se déplacer. Mais cela permet aussi d'avoir deux fois plus d'équipes africaines en compétition. Alors cette Coupe du Monde est un pas de plus vers le gigantisme du football. Mais est-ce que les organisateurs ne sont pas cette fois allés trop loin au risque de peut-être gâcher un peu la fête? Nous en parlons tout de suite avec nos invités.
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1: Et RFI vous fait vivre cette journée au plus près des supporters et de leurs équipes. Toute la journée, vous découvrez comment le monde entier vibre pour cette compétition. Et peu importe le prix à payer, certains supporters la surnomment déjà la Coupe du Monde la plus chère de l'histoire à cause des prix des places pour les matchs, des transports et des logements, notamment aux États-Unis. Mais pas de quoi décourager les supporters en Argentine, par exemple, où on n'hésite pas à s'endetter pour aller encourager l'Albi Céleste, comme l'a découvert notre correspondant Théo Conscience.
2: Un tambour aux couleurs de l'Argentine au milieu de l'entrée, Mathias Celestino nous reçoit chez lui alors qu'il est en train de boucler les valises. Je ne voyage jamais sans, explique-t-il. À 42 ans, ce supporter suit la sélection argentine partout où elle va et s'apprête à s'envoler pour les États-Unis avec femme et enfants.
3: On a fait beaucoup de sacrifices, ça nous a demandé 3 ans et demi d'efforts, de travail et d'investissement, car les prix de cette Coupe du Monde sont ridiculement élevés comparés aux éditions antérieures.
2: 2 500 $ de billets d'avion, la même chose en logement, les transports, la nourriture. On parle d'un voyage à plusieurs milliers de dollars sans compter le prix des places. Après avoir demandé de l'aide à ses amis et organisé une tombola, Mathias n'a pas hésité à s'endetter jusqu'au cou pour pouvoir vivre la Coupe du Monde avec son fils Benito Lionel, 6 ans.
3: Je voulais qu'il sache ce que c'est qu'une Coupe du Monde. C'est quelque chose de magique. Et on a fait cet effort pour qu'il puisse voir une Coupe du Monde avec Messi.
2: Malgré le contexte économique difficile en Argentine, la femme de Mathias, Michaela, a quant à elle décidé de démissionner de son poste d'enseignante pour pouvoir aller aux États-Unis avec son fils et son mari. Théo Conscience, Buenos Aires, RFI.
1: Ah oui, dans le studio, les réactions sont « Ah ouais, carrément !» Elle a démissionné. Donc la passion avant tout, vraiment, nous en parlons tout de suite avec nos invités. Barnabé Binctin, bonjour.
4: Bonjour.
1: Vous êtes journaliste indépendant, vous travaillez depuis une dizaine d'années pour le magazine SoFoot. Vous avez participé au livre « Foot Manifesto, 15 propositions pour sauver le ballon rond » publié aux éditions Divergence. Et vous êtes un fan du PSG.
4: Absolument.
1: Revendiqué. Hugo Arbiaud, bonjour.
5: Bonjour.
1: Vous êtes chercheur en écologie à l'université Paris-Saclay et au sein du Sport Ecology Group. Et vous êtes cofondateur de The Wild League, dont vous nous parlerez dans un instant. Et vous, vous êtes fan de l'OM.
5: Toujours.
1: Bon, donc ça va aller entre vous pendant l'émission?
5: On est pour du sport positif, donc tout va bien se passer.
1: Très bien, bon. En duplex avec nous depuis Bordeaux, dans le sud-ouest de la France, Laurent Castagnette, bonjour.
6: Bonjour.
1: Vous êtes avec nous grâce aux équipes techniques de Ici Gironde, que je remercie au passage. Vous êtes ingénieur et conseiller environnemental et vous venez de publier Le revers de la médaille, l'empreinte environnementale du sport, c'est chez Eco-Société. Alors cette Coupe du Monde 2026 est objectivement, on peut le dire, Barnabé Binctin, la plus grande de l'histoire.
4: La plus grande avec le nombre d'équipes qui sont mobilisées, la plus grande sûrement également, Laurent va nous le dire bien mieux que moi, mais dans la facture climatique, donc là vous racontiez que c'était la plus chère de l'histoire, ça l'est aussi pour le climat, et la plus grande parce que c'est la première fois qu'elle se joue sur 3 pays différents, donc oui, le mot de gigantisme pour définir cette Coupe du Monde est tout à fait adapté.
1: Laurent Castagnette, qu'est-ce que vous voulez rajouter ?
6: Il y a juste un point, je veux pas faire l'avocat du diable ou le contraire, mais il y a juste quand même un point positif, on va le dire, c'est qu'il y a peu de constructions sur cette Coupe du Monde. En général, les Coupes du Monde de foot, c'est entre 5 et 10 stades neufs. Et là, voire davantage en 2002, il y en a eu 18 qui ont été construits neufs au Japon et en Corée du Sud. Et là, en fait, il y en a aucun qui a été construit neuf pour cette compétition, ce qui est quand même assez remarquable. Voilà. Une fois qu'on a dit ça, je pense qu'on a dit le seul point de relative sobriété du sujet. Il y a quelques stades en rénovation plus ou moins lourdes. Mais après, effectivement, tout le reste, compteur après compteur, on va tout exploser.
1: Oui, alors nous allons rentrer un petit peu dans le détail. Hugo Arbiaux, qu'est-ce que vous voulez rajouter sur cette dimension un peu gigantesque de cette Coupe du Monde ?
5: Ce qu'on peut rajouter, c'est que ça va un petit peu à l'encontre des messages qui sont voulus par la société, de plus de sobriété, de stratégie durable pour les événements sportifs. Et les décisions qui sont prises vont vraiment pas dans ce sens, donc ça pose question à plusieurs niveaux. Et le bilan qui en sera fait après la Coupe du Monde sera intéressant pour l'organisation des Coupes du Monde qui vont suivre, puisque la prochaine aussi se jouera sur trois pays.
4: Trois continents.
5: Trois continents.
4: Espagne, Portugal, Maroc, Argentine et Uruguay.
5: Exactement.
1: Oui, parce que ce sont les 100 ans et que la première Coupe du Monde s'est jouée en 1930, justement, en Amérique du Sud.
4: Et ils envisagent même, pour montrer que la course au gigantisme ne connaît pas de pause, ils envisagent même de l'ouvrir à 64 équipes.
1: Ah oui, 64
4: équipes. C'est en discussion, la décision n'est pas arrêtée, mais c'est une possibilité.
1: Laurent Castagnette, dans votre livre, vous retracez l'histoire aussi du football. J'ai envie de vous demander comment est-ce que la FIFA en est arrivée là ?
6: Pour démarrer, en 1930, donc elle a été organisée en Uruguay, à l'époque, il faut voir qu'on est avant la Deuxième Guerre mondiale, les transports, c'est quand même très compliqué. À l'époque, l'Angleterre ne s'est même pas déplacée, elle a boudé la compétition, les dirigeants anglais, et pour les autres, c'était très cher de déplacer les équipes. Il fallait prendre des paquebots, etc. Et puis les spectateurs qui traversaient l'Atlantique, il n'y en avait vraiment quasiment aucun. Et puis à l'époque aussi, en termes de publicité, on va en parler, il y avait quand même peu de réclames associées à l'événement. Et puis, qu'est-ce qui s'est passé ? Ben en fait, après la Seconde Guerre mondiale, on a basculé dans la société de consommation, avec des industries florissantes, les transports qui sont devenus beaucoup plus accessibles petit à petit et de moins en moins chers, et la publicité qui a envahi nos vies. Et finalement, le football, la FIFA, tout ça a suivi la vague. Et aujourd'hui, on se retrouve avec une épreuve qui effectivement est complètement en décalage par rapport aux objectifs, notamment climatiques, ainsi qu'avec les objectifs d'ailleurs affichés par la FIFA, qui fait un énorme greenwashing sur le sujet en annonçant sa neutralité carbone dans 10 ans, alors même pour avoir retracé les empreintes carbone de ces 20 dernières années, en fait, édition après édition, jusqu'à 2022, on a à chaque fois battu le record précédent en termes d'empreintes carbone. Donc on est vraiment installé dans une dérive qui est complètement en opposition de phase avec les objectifs climatiques.
1: Barnabé Pinctin.
4: Et là on annonce, pour se figurer de l'ampleur de l'événement, qu'elle fera deux fois plus de tonnes CO2 que la dernière Coupe du Monde, qui était donc déjà un record. Donc c'est vous dire à quel point la démesure climatique est totale.
1: Oui, on va faire les comptes dans un instant, mais Barnabé Pinctin, si ça marche, c'est parce qu'il y a quand même énormément de supporters. Hein. C'est quand même le sport le plus populaire à travers le monde. Qu'est-ce qui explique ça, cette folie du foot ?
4: Il y a plein d'explications possibles. Moi, j'aime penser que ça tient aux règles propres du football. C'est probablement un des sports collectifs les plus incertains de par la construction de ces règles. C'est un sport, on l'a bien vu avec la dernière finale de la Ligue des Champions, où une équipe peut décider de ne pas jouer. Ce qui rend le résultat final d'autant plus incertain, ce qui rend possible la victoire parfois d'équipes qui ne devraient pas gagner ou qui ne le mériteraient peut-être un peu moins. Ce qui n'est pas le cas dans un sport comme dans le basket ou comme dans le hand, où en fait la règle oblige à attaquer et à tenter de marquer un point. Au football, si vous décidez de mettre 11 joueurs qui gardent le but, rien ne vous empêche de le faire. Vous pouvez prendre le ballon et le balancer en touche en permanence. Voilà, je pousse un peu la logique, mais je pense que c'est un des sports qui, de par cette structure-là, génère le plus d'émotions.
1: Et c'est parce qu'il est facile à jouer partout, peut-être aussi, on voit
4: appropriable,
1: partout des terrains de foot.
4: Appropriable partout, et donc de ce fait-là, ça devient le sport le plus populaire, le plus universel. Je pense qu'il y a très très peu de choses dans la culture humaine qui sont aussi bien partagées que le football aujourd'hui.
1: Et des règles faciles aussi, à part le hors-jeu qui est toujours un peu plus compliqué.
4: Absolument, non, mais la simplicité de ces règles, et le fait qu'effectivement, vous mettez deux bouts de t-shirt, vous avez un ballon, et vous improvisez une partie de foot avec des copains à 4, 5, 6, à peu près n'importe où, ce qui, pareil, n'est pas forcément le cas des autres sports.
1: En même temps, Hugo Arbiaux, ce gigantisme que nous critiquons, et on va rentrer dans un instant un peu plus dans la critique environnementale de cette Coupe du Monde, mais c'est ce qui permet, vous dites d'une manière optimiste et positive, de faire passer des messages.
5: Oui, exactement. C'est-à-dire qu'on a là une opportunité d'avoir un événement qui... donc grandit et qui fait appel à plus de pays ramassés sur une seule période de temps et donc qui concerne plus de gens à un moment donné Et donc, pour des causes environnementales, dont celle dont on va beaucoup parler aujourd'hui, c'est très intéressant parce qu'on touche beaucoup plus de monde en une seule fois et on peut faire passer plus de messages. Donc, c'est un peu le revers de la médaille un peu positif qu'on peut associer à ce type d'événement. C'est qu'on peut faire avancer des causes, qu'elles soient d'ordre environnemental, mais aussi social, etc. Donc, c'est assez intéressant de ce point de vue-là.
1: Alors, vous l'avez dit, hein, la FIFA s'est engagée à réduire ses émissions de 50% d'ici 2030 et à atteindre la neutralité carbone en 2040. Alors, honnêtement, personne n'y croit. Et c'est paradoxal parce que le foot est un sport de plein air qui ne peut pas se jouer dans n'importe quelles conditions. Alors, cette Coupe du Monde ne va-t-elle pas démontrer les limites de ce gigantisme ? Nous allons en parler avec nos invités. Mais d'abord, voici Rabil, football sur RFI.

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1: Everton. Et Neymar, partout Neymar, Benedetto, Matteo.
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0: Et en ce 11 juin 2026, pas d'autre choix que de parler de la Coupe du Monde de football. Nous avons exposé son gigantisme inédit, mais la nouveauté de cette édition, c'est que les joueurs, les supporters et la qualité des matchs pourraient souffrir des choix des organisateurs. Bonjour David Eferanda.
3: Bonjour, merci pour l'invitation.
0: Vous êtes directeur de recherche au CNRS en sciences du climat, auteur du 7e rapport du GIEC. Vous avez étudié les risques météorologiques auxquels va être confrontée la Coupe du Monde dans un climat qui se réchauffe. Coupe du Monde qui va se dérouler dans 16 villes sur 3 pays. 104 matchs vont se dérouler. Et alors la première conclusion à laquelle vous êtes arrivé, c'est que la santé des participants, joueurs, supporters, organisateurs, va être mise à rude épreuve.
3: Oui, tout à fait. En fait, cette Coupe du Monde va être jouée dans des conditions qui sont différentes du climat d'autres temps dans les trois pays, le Canada, les États-Unis et le Mexique, puisqu'on vit dans un climat plus chaud à cause des émissions de gaz à effet de serre. Et donc, cela va comporter des risques, surtout liés à la chaleur humide en particulier, qui vont être très marqués dans les stades d'Atlanta, Kansas City et Miami. Dans notre étude préliminaire, on a vu que les températures vont très souvent dépasser le seuil fixé par la FIFA pour faire des compétitions sportives dans des conditions optimales. Et ces 26 degrés de température humide qui correspondent environ à 35 degrés de chaleur sèche, donc ça c'est le premier seuil de garde, mais dans des stades comme Kansas City, cette seuil qui est 28 de température humide et 38 de chaleur sèche va être dépassé presque dans tous les matchs. Donc il y a des risques plus importants pour les joueurs, les supporters et tous ceux qui vont se rendre sur place pour les événements autour de la Coupe du Monde.
0: Alors les performances des joueurs pourraient aussi être affectées, on risque de peut-être assister à des matchs moins spectaculaires.
3: Les matchs vont être moins spectaculaires à cause de la chaleur, mais pas que. En fait, le fait de jouer sur trois pays différents, avec un décalage horaire qui peut aller jusqu'à 4 heures, une différence d'élévation aussi des stades qui se trouvent déjà en montagne comme Guadalajara, plus le fait de jouer sur 7 zones climatiques différentes vont causer bien évidemment une baisse des performances. Donc on va pas assister à la meilleure Coupe du Monde de foot qu'on pourrait avoir. Et donc c'est pas juste une question de performance, il s'agit surtout des risques concrets pour la santé.
0: Et est-ce qu'on peut imaginer que, par exemple, les joueurs africains qui sont plus habitués à la chaleur soient plus résistants?
3: Non, c'est pas forcément automatique d'imaginer que les joueurs africains soient plus résistants parce que, comme je disais, il va y avoir plusieurs zones climatiques. Donc, les joueurs africains qui vont, par exemple, jouer à Vancouver, ils peuvent se retrouver avec un climat même très froid et c'est pas facile de dire qui et comment va être favori. Je pense que la chose la plus normale à dire dans ces conditions, c'est que les joueurs qui vont moins bouger des zones climatiques vont être les plus favoris. Tout ça, s'il n'y a pas, bien sûr, des événements extrêmes climatiques qui peuvent intervenir, par exemple, comme on l'a cité, les vagues de chaleur ou encore des orages qui pourraient aussi frapper les stades du centre des États-Unis.
0: Alors justement, le protocole orage est très strict hein, aux États-Unis. Dès qu'un éclair est détecté dans un rayon de 13 km autour d'un stade, le match est suspendu pendant 30 minutes. Les joueurs retournent dans les vestiaires. Les spectateurs doivent s'abriter. L'année dernière, déjà, lors de la Coupe du Monde des clubs organisée aux États-Unis, c'était durant l'été 2025, eh bien cette Coupe du Monde avait déjà été perturbée avec de nombreux matchs arrêtés pendant plusieurs heures. Et avec votre étude, vous concluez que là, il y a pour cette Coupe du Monde 2026 de forts risques d'orages, là aussi à cause des conséquences du changement climatique.
3: Oui, tout à fait. Les changements climatiques augmentent les risques d'orages. La température et la chaleur humide sont des déclencheurs d'orages. C'est des conditions qui sont typiques de certaines zones des États-Unis et du nord du Mexique, donc on pourra avoir ce genre de phénomène, et donc ça ajoute un aspect aléatoire aussi au déroulement de cette Coupe du Monde.
0: Et quelle est la part du changement climatique dans tout cela?
3: On peut aller jusqu'à 20% en plus des matchs, donc un match sur 5 qui va être perturbé par des conditions climatiques qui ont évolué à cause des émissions de gaz à effet de serre. Et surtout, nous amène à un paradoxe. Le fait que la Coupe du Monde est très émettrice d'émissions de gaz à effet de serre, il y a eu plusieurs estimations avec donc FIFA qui a estimé 4 mégatonnes de CO2, mais qui était démenti par d'autres estimations comme celle de New Weather Institute de 9 mégatonnes de CO2. Donc des émissions très importantes parce qu'elles sont comparables à celle d'une ville grande comme Barcelone en Espagne pendant une année. Ça veut dire que la Coupe du Monde de foot contribue au changement climatique et il va être affecté par les changements climatiques.
0: Donc pour vous, cette Coupe du Monde est une aberration?
3: C'est peut-être un mot un peu fort, mais c'est sûr que les sponsors ont d'autres priorités par rapport à la santé des joueurs, aussi la réduction des émissions de gaz à effet de serre. Dans tout cas, la FIFA s'est engagée dans une route de neutralité carbone par rapport à son empreinte carbone jusqu'en 2050. Donc, il faut leur rappeler que cette façon d'organiser la Coupe du Monde sur plusieurs pays n'est pas optimale à la fois pour les joueurs, mais aussi pour atteindre ce genre d'objectifs.
0: Merci, David Efaranda.
3: Merci à vous.
0: Alors, Laurent Castagnède, comment est-ce que vous réagissez à ce paradoxe dénoncé par David Efaranda?
4: Oui, il y a plein de paradoxes, mais on le cherche, le paradoxe, parce que après tout, si on voulait seulement organiser une Coupe du Monde à cet endroit-là, déjà la première question, si on estime qu'effectivement il va faire trop chaud à beaucoup d'endroits, pourquoi on la fait pas l'hiver? C'est ce qui s'est passé pour le Qatar. Alors effectivement, ça bouscule complètement les championnats européens, parce que pendant un mois, finalement, il y a l'exil des meilleurs joueurs. Donc on veut pas de ça. Et puis si on fait ça aux États-Unis, le championnat NFL de foot américain, qui accueille pas mal de matchs, il va être perturbé lui aussi. Donc on se dit qu'on va casser la poule aux œufs d'or si on le fait l'hiver. Donc on le fait l'été. Mais ensuite, l'été, quand il fait très chaud comme ça, mais en fait, pourquoi on organise des matchs en milieu de journée? Pourquoi on ne fait pas ça? Parce qu'on veut que les téléspectateurs européens puissent être le plus nombreux possible pour pouvoir voir ces matchs-là. Donc on fait exprès de les organiser à midi, 14h, 16h, en plein soleil, avec un soleil presque au zénith. Donc c'est finalement quelque part du masochisme aussi. On cherche l'effondrement sanitaire des joueurs et des spectateurs, finalement.
0: Barnabé Binguetin, c'est vrai qu'en plus, les joueurs sont très fatigués, usés, ils font de plus en plus de matchs.
5: Ça intervient au bout d'une saison qui a déjà été longue pour les joueurs du PSG. C'est quasiment l'enchaînement de deux saisons, puisqu'ils ont quasiment pas eu de coupure non plus l'année dernière, parce qu'ils avaient déjà gagné la Ligue des Champions.
0: Puis
5: ils avaient ensuite joué une nouvelle compétition elle-même organisée par la FIFA. Et pour rebondir sur ce que dit Laurent, je sais pas si on cherche absolument l'épuisement, c'est simplement que c'est une variable, un enjeu qui n'est pas du tout prioritaire par rapport aux objectifs de la FIFA, qui sont évidemment marketing, commerciaux et financiers. Et donc c'est comme quand, on n'en a pas encore parlé, ça viendra peut-être, mais la FIFA a instauré une pause au milieu.
0: Alors oui, j'allais en parler, c'est la nouveauté de cette Coupe du Monde, les pauses fraîcheurs, voilà, c'est fait justement peut-être pour prendre un petit peu soin,
5: l'argument
0: mais
5: officiel,
0: c'est presque un aveu.
5: Bah oui, mais l'argument officiel, c'est qu'évidemment c'est pour permettre aux joueurs de se rafraîchir et de prendre soin de leur santé.
0: Bon. Alors il faut expliquer aux auditeurs, c'est 3 minutes de pause durant chaque mi-temps, donc en fait ça va être des matchs en 4 temps.
5: Exactement,
0: quatre temps,
5: déjà ça coupe assez, de manière assez substantielle le jeu. Et ensuite la réalité de l'existence de cette pause, c'est que c'est surtout évidemment une manne financière et publicitaire très conséquente. On a pu le voir cette semaine, où si vous avez regardé les matchs amicaux de l'équipe de France, où cette pause-là était instaurée, et ce qui se passe, c'est que le diffuseur, pendant la pause, en profite pour lancer tout de suite des pages de pub. Donc il y a fort à parier que la réalité de l'instauration de cette nouvelle donne, elle soit plutôt économique que purement sanitaire.
0: Alors Laurent Castagnède, vous êtes ingénieur, hein, donc vous avez très rigoureusement inventorié les bilans carbone des différentes Coupes du Monde précédentes. Et alors celle-ci risque d'exploser les compteurs.
4: Oui, alors elle va exploser les compteurs pour deux grandes raisons. Il y en a une dont on a déjà parlé, qui sont les déplacements des spectateurs, donc avec à la fois davantage de matchs, des lieux qui sont très distants les uns des autres. Mais il faut aussi ajouter une habitude d'usage de l'avion qui est quand même en Amérique du Nord plus banalisée, on va dire, qu'en Europe et évidemment bien davantage qu'en Afrique, qui va s'additionner aussi au fait que comme la billetterie est très chère, les stades vont moins se remplir avec de la clientèle populaire locale. Vous imaginez quelqu'un qui est capable de mettre 1 000 $ ou 2 000 $ pour un prix d'un billet, d'entrée dans le stade. Mais pour lui, 200 ou 300 $ d'avion et autant d'hôtels, finalement, ce n'est qu'un surcoût. Donc cette billetterie très chère, elle pousse aussi au déplacement lointain des spectateurs. Donc tout ça va dans le même sens, qui fait que le poste déplacement des spectateurs par rapport au Qatar, qui était déjà un record, risque d'être au moins doublé. Après, ça c'est un très gros poste. Ensuite, la construction, on a dit, celui-là, ce poste est faible, donc tant mieux. Mais après, il y a un troisième poste qui, historiquement, est très important, c'est le déplacement des spectateurs par rapport au Qatar, qui était déjà un record, risque d'être au moins doublé. Après, ça, c'est un très gros poste. Ensuite, la construction, on a dit, celui-là, ce poste est faible, donc tant mieux. Mais après, il y a un troisième poste qui, historiquement, est très important ces 20 dernières années, c'est le marketing.